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2: Un auteur, compositeur et chanteur, depuis peu acteur, entré dans l'œil du grand public en 2019. Il avait alors 19 ans, bébé, et avait représenté fièrement la France à l'Eurovision.

0: s'en est passé des choses depuis pour Bilal Hassani. 3 albums, des tournées, des collaborations diverses et variées. Et toujours cette même idée, avancer, évoluer, se dépasser. Bilal Hassani vient de dévoiler une toute nouvelle chanson qui s'appelle Beaucoup et qui me laisse penser qu'il a beaucoup de choses à vous raconter. Ça tombe bien, il est ce soir l'invité de Décibels. Bilal Hassani, bonsoir.
1: Bonsoir Émilie Mazoyer.
0: Comment vas-tu Bilal?
1: Ça va super, et toi?
0: Moi ça va très bien, ravie de te voir en pleine forme.
1: Oui.
0: Avec plein de projets, ça c'est important. La nouvelle chanson s'appelle Beaucoup, mais avant, pour savoir d'où on part, j'aimerais qu'on écoute ensemble la dernière chanson qu'on a écoutée quand tu étais là dans ce studio tous les deux. Elle s'appelle La Question.

fait, t'avais prévenu dans cette chanson-là que t'allais sortir de la cage, sortir et casser les cases. Et donc, on est sur un gros changement d'ambiance puisque ta nouvelle chanson, beaucoup, c'est plutôt comme ça.

0: 10 ans ne séparent pas les deux extraits précédents, mais simplement quelques mois. Raconte-nous ce changement d'ambiance, même si encore dans la question, sur un mode très doux de piano, voix et cordes, tu disais que de toute façon, tu n'allais pas rester sage.
1: C'est ça, moi je ne suis jamais sage. Mais je pense qu'après l'Affreuse, qui était une création pour l'Hyper Weekend Festival, ici même à la Maison de la Radio, j'avais fini un petit peu ce trajet-là.
0: Ouais. La question, ce n'était pas juste une chanson,
1: oui.
0: C'était dans le cadre de tout un spectacle qui était très posé, très piano-voix.
1: Exactement, ouais. Piano-voix, où je voulais m'essayer à l'exercice de la chanson. Et après, je me suis posée, je me suis dit, tu sais quoi ? Attends un peu et on verra si ça revient. Et donc, les idées ne me venaient pas tout de suite. Parce que la priorité, je pense, avant d'arriver à beaucoup, avant d'arriver à faire un album, c'était de me reconnecter avec moi-même et aussi avec mon public et mon audience. Et c'est là où la première étape a eu lieu, qui était celle de reprendre un peu contact avec mon public de manière un peu plus directe.
0: C'est intéressant, t'as dit public et après t'as dit audience. Alors même si in English, audience, c'est public, en vrai, dans la vie, et notamment dans ta vie, c'est pas le cas de tous les artistes, mais en fait, t'as deux publics. C'est-à-dire, t'as ton public de musique, des gens qui vont aller à tes concerts, qui vont écouter ta musique, etc. Mais t'as aussi quand même 3 millions d'abonnés, je crois, sur Instagram, etc. Et ça, est-ce que c'est les mêmes? Pas forcément. Donc, quand tu parles de la reconnexion avec le public, tu parles de ceux qui suivaient ta musique?
1: Je parlais non plutôt de ceux qui me suivaient au quotidien.
0: Ah oui.
1: Parce que ceux qui me suivent au quotidien, ça faisait des années que je les avais un petit peu mis de côté.
0: Oui, d'accord.
1: Pour prioriser du coup de la création artistique, les albums, les films que j'ai pu faire, toutes ces choses-là. Et donc du coup, j'étais en train de me dire bon, je m'ennuie un peu, je suis à la maison, je vais bien, je vais discuter avec eux, on va voir ce qui va en découler. Et en fait, de là, je me suis à la fois réconciliée avec cette partie de moi que j'avais un peu mis de côté. Et ensuite, des idées me sont revenues un peu pour écrire de la musique.
0: Et oui, et alors, tu t'étais déconnecté de ça, pourquoi? Parce que tu t'étais dit que pour être un vrai artiste, tamponné, artiste, chanteur, il fallait pas faire des vidéos, il fallait pas être trop marrant, en fait.
1: C'est ça. En fait, c'est le côté drôle, c'est le côté internet aussi qui est assez neuf. Et le fait que le métier demande un petit peu il y a cette quête de légitimité qui vient parfois même pas de nous, mais qui nous a un peu imposé. Et en fait, je me suis rendu compte que je m'en foutais un peu.
0: Bah oui.
1: Parce que de toute façon, ce que je fais, c'est assez inconventionnel. Et que les personnes qui m'ont permis aujourd'hui d'être là et de pouvoir produire de la musique, un peu comme bon me semble, c'est toutes les personnes qui me suivent au quotidien et qui sont tombées un peu sur ma chaîne YouTube au début, sur mes reprises.
0: C'est vrai que toi, tu avais commencé sur YouTube avec des reprises.
1: Voilà.
0: Plutôt des chanteuses qu'on adore d'ailleurs.
1: Ouais.
0: Tu reprenais qui
1: Ariana Grande, Lady Gaga, c'est toutes les choses comme ça.
0: C'est ça. Et c'est vrai qu'après, quand tu as commencé à sortir ta musique à toi, tu t'es dit mince, entre les reprises sur YouTube et l'Eurovision, si je veux être considéré comme un artiste,
1: il faut un pivot. Voilà.
0: Faut un pivot.
1: C'est
0: et
1: ça.
0: Là maintenant, tu peux concilier les deux.
1: Ouais, parce que en plus, je vois toutes mes idoles qui sont maintenant des Instagrammeuses, des TikTokers. Et donc, du coup, je me suis dit, bon, si tout le monde y est, moi, c'est un outil que j'utilise depuis toujours et que j'aime bien pratiquer. Donc, j'ai commencé juste par refaire des petites vidéos, des choses comme ça. Et en fait, par l'humeur de tout ça, des chansons me sont venues, un concept et puis un disque. Et je me suis dit, ok, bon, bah, alors on va faire un disque maintenant. Peut-être que c'est tôt, mais j'y vais.
0: Ok, donc décomplexé,
1: voilà,
0: pour nous dire, et détaché de ce que les uns ou les autres peuvent penser. Donc ça, c'est plutôt une bonne chose,
1: toujours,
0: je pense, quand on écrit de la musique. Donc tu dis, des idées me sont venues. Donc une de ces idées concrétisées, c'est beaucoup, qu'on va écouter évidemment dans quelques secondes. Mais alors avant, prépare ton audience ici radio à ce qu'ils vont entendre.
1: Beaucoup, c'est une chanson de dance music, c'est de la musique dansante, de la pop électronique qui est très inspirée de la musique avec laquelle j'ai grandi. Ça peut être la French Touch, tous ces courants-là avec Daft Punk, Justice, mais aussi Bob Sinclair, Martin Solveig, David Guetta, et aussi le Madonna des années 90.
0: Mais oui, j'allais dire, moi ça m'a rappelé, moi qui étais vivante, contrairement à toi à l'époque, ça m'a rappelé pas mal les années 90.
1: C'est ça, c'est très 90, très House 90, parce que c'est des courants que j'aime beaucoup, c'est la musique que j'écoute énormément, et j'avais envie de créer vraiment la musique, la BO de mes soirées, la BO des bonnes soirées que je passe avec mes amis. Et vu que je suis le musicien du groupe, bah c'est pratique. Je peux faire de la musique pour nos ambiances. Et là, on avait une ambiance que j'ai vécue et je me suis dit, ah, ça peut faire un bon titre.
0: Et de quoi ça parle beaucoup?
1: Beaucoup. coup, ça parle de plein de choses. Il y a plusieurs lectures. La première lecture, c'est une chanson qui parle d'amour, qui parle d'un amour un peu artificiel, un peu en surface, où on décide de s'amuser avec son amant sans trop réfléchir aux responsabilités que demande l'engagement. Mais il y avait cette autre lecture que je trouvais assez intéressante avec l'idée du mot beaucoup, parce que on peut souvent penser à Bilal Hassani, à ma personne, et se dire que j'en fais trop. On m'a beaucoup dit que j'en faisais trop. Et moi, j'aime bien répondre à ça en disant que j'en fais beaucoup et que ça part d'une générosité plutôt. Tout mon enthousiasme, que ce soit capillaire, vestimentaire, dans mon interprétation, ma musique, mes clips, mon esthétique, tout ce que je présente, c'est de la générosité. C'est vraiment juste parce que j'aime donner. Bah donc, oui. C'est pas trop, c'est beaucoup.
0: Mais évidemment.
1: Et beaucoup, c'est bien.
0: Évidemment. Et non, et puis surtout, trop peu, c'est chiant.
1: Exactement.
0: C'est là où la vie est intéressante, c'est quand c'est trop, quand on est trop amoureux ou trop en colère, ou enfin, on t'a reproché ça. Hey, bon, en même temps, toi, on aurait pu te reprocher à peu près tout à un moment. Non, mais c'est vrai, c'est quand même.

0: Et Bilal fait beaucoup. L'album arrivera, on n'a pas la date exacte, mais à la fin de l'été. Bilal, est-ce qu'on a le titre de l'album?
1: Oui, le nom de l'album, c'est « Bonsoir Paris
0: ». J'adore. Mais comment tu vas faire quand tu seras en tournée? Alors tu diras « Bonsoir Paris à Saint-Malo ».
1: Non, on va pas dire bonsoir Paris. On va faire bonsoir Toulouse, ah, bonsoir Lyon. Et on passe partout en France avec le bonsoir tour. Mais donc voilà, on va adapter l'album à toutes les villes de France. Mais l'album s'appelle Bonsoir Paris.
0: C'est pas ta première tournée, mais.
1: C'est ma plus grosse tournée.
0: C'est ta plus grosse, ouais.
1: J'ai jamais fait autant de dates de ma vie. Donc venez, prenez vos places. C'est trop bien. Ça part très vite. On est très, très contents parce que, voilà, on s'est associé avec 3C, qui est un super tourneur. Pour monter le Bonsoir Tour. Le but, c'était d'aller rencontrer le maximum de personnes. Le spectacle qu'on est en train de monter, le show qu'on est en train de monter, il est évidemment à mon image, donc grandiloquent. On veut offrir quelque chose de... En fait, on veut donner un espace aux gens pour se séparer un petit peu de leur vie quotidienne qui peut être un peu morose. Je pense qu'on est dans une époque qui est très cynique, où il est difficile même d'aller chercher la culture pour s'évader.
0: Ouais.
1: Moi, je veux un petit peu prendre les gens avec le crochet comme ça, leur dire, venez, moi, je vous prends avec moi et on va aller s'amuser un petit temps. Et c'est vraiment la mission de ce show. Ouais.
0: Parce que par les temps qui courent, tu penses que prendre le temps de s'amuser, d'écouter ou de regarder du beau, du drôle, du doux, c'est presque un choix politique, quoi.
1: Je pense que c'est important. Il faut pas oublier la culture dans les époques. Dans l'époque, c'est très important de prendre la culture comme un échappatoire et il faut pas se sentir mal de se faire du bien, quoi. Mmh. Il faut savoir trouver.
0: Parce qu'on peut reprocher, c'est vrai, certains artistes, on dit, ah, mais ils ne s'engagent pas, on ne l'a pas entendu, il ou elle d'ailleurs, sur tel ou tel sujet, etc. Et en fait, offrir de la joie et ne pas forcément prendre la parole sur les sujets, sans dire que ça t'intéresse pas, mais c'est aussi préserver finalement les gens qui viennent te voir, les sortir justement du marasme.
1: Peut-être, moi je pense que c'est important de s'engager quand on a l'impression que notre propos est légitime et pertinent surtout. Parce que si on est impertinent, ça sert à rien de parler. Aujourd'hui, je pense que beaucoup de gens parlent tout le temps.
0: Oui.
1: Donc ça, c'est bien. Il faut se rappeler de son rôle. Moi, évidemment, je suis artiste. Donc ma mission première, elle va être de divertir, d'offrir à travers de la musique, à travers des chansons, à travers du spectacle, de donner du bien aux gens. Et puis ensuite, dans ma place donc de personnalité publique, si je peux utiliser ma plateforme pour discuter de choses qui comptent pour moi et où j'ai l'impression que je suis pertinent d'en parler, je le fais aussi. Je pense que tout ne s'annule, rien ne s'annule, tout peut exister ensemble, mais que c'est important de faire vivre la culture dans cette époque-là.
0: Tu l'as fait, notamment au travers de tes chansons, on parlait de sujets pas faciles. Par exemple, avec Gisèle Pellicot, on a entendu et son procès, et puis ensuite son livre, La soumission chimique. T'en as parlé dans une de tes chansons. Récemment, dans le podcast aussi de ton amie Léna Situation, t'as expliqué que t'avais été tentée par certains paradis artificiels qui auraient pu vraiment te faire du mal. Donc en plus, oui, on peut pas dire que tu refuses.

0: Les sujets difficiles.
1: Non, je les refuse pas. Et puis surtout, là encore, j'essaye toujours de trouver la bonne place et le bon moment pour en parler avant d'arriver sur le déroulé de cet album de Bonsoir Paris, qui est vraiment genre une bulle d'air frais et de bonne humeur et aussi un album de fête. Je voulais quand même parler à ma communauté qui est quand même encore relativement jeune, c'est des jeunes adultes.
0: C'est moi la plus vieille.
1: Mais voilà, leur dire que l'existence de ces paradis artificiels dans l'époque aussi et dans ces temps sont des échappatoires rapides mais pas efficaces et qui durent pas dans le temps. Donc voilà, quand on peut, il faut discuter, il faut parler avec les gens et aux gens aussi.
0: Je me souviens la première fois que je t'ai interviewé, Bilal, bah, t'étais pas bien vieux. T'étais toujours très jeune, évidemment. Mais je me souviens de quelqu'un qui voulait vraiment bien faire, qui voulait être vraiment très, très bon élève. Alors, ce qui est évidemment pas un défaut, mais qui peut-être t'a fait beaucoup de nœuds au ventre.
1: Oui.
0: Comment va le ventre ?
1: Le ventre va tellement bien maintenant.
0: Ah.
1: Oui ! Alors, je suis toujours aussi perfectionniste, mais j'ai trouvé un meilleur endroit où aller puiser le parfait. Voilà. Donc j'avais des quêtes qui étaient un petit peu trop distancées et cumulées avant. Je me disais, il fallait à la fois que je fasse ça et ça et ça bien pour ces personnes. Maintenant, j'essaie de me faire plaisir à moi d'abord et j'essaie de faire des choses qui me font du bien parce que j'ai l'impression que ça se traduit mieux après quand j'en vois.
0: Et comme le pays a besoin de danser en ce moment, Bilal Hassani vous propose beaucoup.

0: Bilal qui écrit de la musique, qui écrit les paroles, cette chanson par exemple, beaucoup. Comment tu les fabriques, tes chansons? T'es où? T'es tout seul? T'es comment?
1: Là, j'étais en before, en avant-fête, chez ma copine Marie-Victoire, à qui je fais des gros bisous. On était une quinzaine. Et en fait, j'ai reçu une ébauche de Sutus, qui est le producteur avec qui je travaille depuis Théorème, qui est aussi un très bon ami à moi. On a le même âge, on fait les mêmes trucs et tout. Et en fait, il m'a envoyé la maquette et le refrain était écrit. Donc, il avait une proposition de parole sur le refrain que j'ai maintenu, que j'ai gardé. Et en fait, j'ai habillé tout le reste, j'ai fait tous les couplets et tout, en regardant mes potes. Voilà. Donc, je me suis mis au calme, j'ai mis mes écouteurs en réduction de bruit, je les ai regardés vivre. Et ça m'a inspiré les couplets, le pont et toute la thématique du coup de la chanson comme ça dans la vie.
0: Bon, et ça va, tes proches, ils sont au courant qu'à certains moments, tu vas prendre juste 3 mètres de recul, ouais, les regarder, savent. Écrire, ils savent,
1: ça arrive souvent. et après, je leur dis, voilà, c'est ça la chanson, ça c'était ce soir-là, ça c'était quand on a fait cet après-midi-là, c'est quand on est parti en week-end. Et ils sont, ah, c'est marrant, ils recollent un petit peu les morceaux, mais c'est très fun. Mais voilà, la vraie mission, je pense, dans mon écriture, surtout sur ce disque, c'est que pour moi, la pop française, elle existe. On la met vraiment souvent sous le tapis. On dit qu'elle n'existe pas, on dit qu'on fait de la variété très bien, qu'on fait de la chanson très bien, mais on a fait de la très bonne pop. C'est ok d'écrire en français de la musique pop.
0: Ouais.
1: Ça, c'est possible, ça peut sonner bien, ça peut être de la très bonne musique, et on l'a montré, on a plein d'exemples. Enfin, moi, quand j'ai grandi, de mes 0 à mes 12 ans, il y avait une scène pop française qui...
0: Tu penses à qui, par exemple?
1: Tellement de gens. Je pense à Laurie, je pense à Jennifer, je pense à Shaim, que je pense était super pertinente. Je pense que même Etienne Dao, c'est de la pop.
0: Lio,
1: c'est de la pop, de la vraie, vraie pop. Et tous ces artistes-là, et en vrai, Guetta, tout ce qu'il a fait, Solveig, Sinclair, c'était de la pop. Et bon, c'était pas tout le temps en français, c'était pas en français. Mais la pop en français, elle existe, et on en a eu de la très bonne. Je pense qu'il y a juste eu un moment où c'est assagi, où il y a eu, ou peut-être par humilité, ou par sobriété, on a décidé de baisser un petit peu toute l'exubérance. Mais moi, je suis là pour la ressusciter. Voilà, c'est ma mission.
0: Tu sais que si tu te présentais aux élections présidentielles, on vient de trouver ton slogan, ressusciter
1: la pop française.
0: La pop française, ressusciter l'exubérance.
1: Oui,
0: j'adore ça.
1: C'est ça, c'est mon slogan.
0: Il est trop fort.
1: Votez pour moi.
0: Je voudrais te faire écouter quelques notes de la chanson de la jeune Monroe. Je le disais tout à l'heure, toi, quand t'as défendu la France à l'Eurovision, t'avais 19 ans. T'étais déjà pas bien vieux. Elle a 17 ans. Peut-être que tu l'as déjà entendue. C'est la chanson avec laquelle elle va défendre la France dans 10 jours.

0: chanteuse lyrique.
1: Évidemment, il y a toute une partie qu'on ne pourra pas chanter sous la douche, mais c'est pas grave.
2: Ouais, très beau.
1: Qu'est-ce que tu si tu pouvais aller la voir et lui dire un petit truc à l'oreille juste avant qu'elle monte sur scène, tu dirais quoi ?
2: Reste concentré. Je pense que c'est un exercice qui est très particulier, l'Eurovision, parce qu'il y a beaucoup de forces parallèles qui rentrent en jeu de ce concours-là, mais je comprends sa mission qui est la même que la mienne quand je le faisais en 2019. C'est on a envie de chanter, on veut une scène. Elle est sur une très grande scène. Je lui dis d'essayer de s'imprégner. Je lui dirais de s'imprégner de ce qu'elle voit. Les câbles, ses écouteurs, son micro. Qu'elle
1: des trucs
2: regarde,
1: très concrets, en fait.
2: Très, très concrets, voilà. Qu'elle les regarde avec beaucoup d'attention pour se souvenir. Parce qu'on oublie vite les choses comme ça. Et que surtout quand il y a des résultats, quand il y a des votes, des choses comme ça, on a l'impression qu'il faut penser à après. C'est vraiment l'un des rares moments où j'ai l'impression que non, il faut toujours être dans l'instant présent, mais c'est très important de le faire aussi à ce moment-là.
1: Et toi, 7 ans après, si tu pouvais, par une magie quelconque, aller murmurer à l'oreille du Bilal de 19 ans qui montait sur scène, tu lui dirais quoi ?
2: Pas grand-chose, en réalité. Non, je pense que ça allait. J'étais très, très insouciant, même si concentré. Et j'étais surtout... Ma mission, en fait, en devenant pendant quelques mois le visage de mon pays, de la France, c'était de pouvoir ouvrir une grande porte avec mon identité, parce que je savais que ce que je proposais était assez neuf pour beaucoup des Français. Et je m'étais dit, ouais, tu y es là, c'est bon, voilà, t'as ouvert cette porte-là. Maintenant, tout ce que tu feras après, ce sera ce que ce sera. Mais c'était par ce début-là qu'il fallait que tu rentres, sinon on t'aurait pas ouvert la porte, quoi.
1: Et pourtant, Dieu sait que ça t'a coûté cher après, en insultes, en fait. T'as été maltraité, pas par tout le monde évidemment, mais par une partie de la population qui, alors je sais pas si c'était prêt ou pas prêt, si c'était à eux d'être prêt ou pas prêt, mais qui en tout cas ont très mal réagi au fait de voir un garçon qui se maquille, qui met des perruques et qui est en robe et qui est canon. Et tu dis c'était important pour toi de le faire, ça t'a coûté cher après. 7 ans plus tard, on a bien fait ? Ou alors, pouah, si j'avais su, je sais pas si je l'aurais fait.
2: Ah non, on a bien fait. Moi, je vais être la plus grande popstar de la planète. Donc du coup, il faut bien commencer quelque part. Et je m'en fiche d'essuyer. Je m'en fiche de devoir faire face à l'adversité quand il est de mon apparence et toutes ces choses-là. Parce que si ça peut faire bouger les choses, c'est très bien. Mais aussi, dans le présent, j'essaie de pas trop me concentrer sur la réaction. On se souviendra pas de moi parce qu'on m'a insulté. Ça, je le sais. Je sais que j'ai beaucoup de choses à construire encore et que du coup, le biopic sera très très agréable. Et en vrai, ils en feront partie. Ce serait une scène, un montage un peu dramatique.
1: Oh, Bilal the biopic.
2: Ouais, bientôt.
1: J'ai tellement hâte.
2: Non, pas bientôt, pardon.
1: Pas bientôt.
2: Dans très longtemps.
1: Ah non, mais il y en aura un, c'est sûr.
2: Ouais, en 2112. Ouais, comme ça. Imaginez.
1: 2012.
2: Juillet 2112, vous le sortez.
1: Ok.
2: Voilà. Comme ça me fait vivre au moins 112 ans.
1: J'aime bien.
2: Ouais.
1: J'aime bien, on peut faire ça.
2: Ouais.
1: On peut faire ça. J'espère que je serai dedans.
2: Ah ouais, bah bien sûr, évidemment.
1: Avant le biopic de Bilal Hassani, qui promet d'être absolument fascinant, il y a son nouvel album, le 4e, Bonsoir Paris, à la fin de l'année. Donc, dessus, il y aura beaucoup que vous avez découvert tout à l'heure. Et puis donc, on peut maintenant te suivre sur tes réseaux et tu refais des vlogs sur YouTube.
2: Oui, j'ai des vlogs, j'ai Bonsoir Beauty qui est une série où j'apprends à me maquiller tout seul. Où tu es la bienvenue d'ailleurs.
1: Oui, il va falloir. Hein.
2: Mais non, c'est moi qui apprends à me maquiller. J'invite des gens pour qui j'aime bien le maquillage.
1: Ah ouais, mais
2: moi, j'aime bien comment tu te maquilles.
1: C'est vrai.
2: Ouais.
1: Tu vas voir, c'est très simple. Mais d'accord, ok, si tu veux en faire.
2: Allez.
1: Bilal Hassani, il ou elle ?
2: Là, on va dire elle, parce que c'est très très beau ce qui se passe.
1: Ok, il ou elle, version elle. Merci d'être venu nous voir, Bilal. À bientôt.

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1: 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Émilie Mazoyer et Skip the Use.
2: Un groupe qui nous a fait chanter très fort depuis leur premier album, Can Be Late. C'était il y a bientôt 15 ans. Disque de platine et récompense aux victoires de la musique. L'album rock de l'année, c'était eux.

0: Skip the Use est de retour avec Love and Anxiety, cinquième album à découvrir ce soir dans les Cibels. Il y a Matt et Enzo, bonsoir messieurs.
1: Hello,
2: salut.
0: Bienvenue dans Décibel, le retour de Skip the Use avec ce nouvel album Love and Anxiety, l'amour et l'anxiété. Comme tout le monde, évidemment, c'est l'anxiété que je suis allée voir en premier.

0: assez chouette et lumineuse, cette chanson qui s'appelle Anxiety, anxiété. C'est, ça peut être une émotion douce.
1: Je pense que c'est en surface. Hein.
2: Ouais, c'est ouais. Ça. C'est l'idée, c'était sur cette chanson. Elle est un peu. Pour le coup, celle-là, elle est très bigarrée, comme on dit. Mais l'idée, c'était de mettre en musique l'anxiété. C'est plutôt les couplets.
0: Ouais. Et le refrain que j'ai passé là.
2: Ça parle et l'effet d'un médicament. Donc en fait, c'est quelqu'un qui, bon là, on a pris un peu l'histoire de quelqu'un qui a une phobie un peu de la foule, des gens, l'oppression. Et puis ça monte, et puis prend ce médicament, et hop, c'est le refrain. Et là, c'est ouf. Et puis après, ben, comme tous les médicaments, au bout d'un moment, ça fait plus effet. Et puis ça revient, et ça recommence. Et c'est comme ça qu'on parle de l'anxiété.
0: Love and anxiety. Donc, c'est deux émotions, deux sentiments que vous mettez, en contradiction, parce qu'on aurait tendance à dire love and hate, l'amour, la haine. Pourquoi l'amour et l'anxiété comme ça, face à face?
2: Parce qu'on trouve qu'en fait, cette balance, elle équilibre un peu tous les rapports humains. L'amour, la haine, ça fait un peu partie de la même famille. Hein. D'ailleurs, on passe souvent de l'un à l'autre et
0: c'est
2: on
0: revient
2: au départ. Et voilà.
0: Oui.
2: L'anxiété, c'est autre chose. C'est une vraie balance qu'il y a dans tous les dans la parentalité, dans le couple, dans la politique, dans la sociologie, que sais-je. C'est oui. Toujours cette balance-là. Et comment l'équilibre que je vais avoir entre le love et l'anxiety chez moi va pas être le même que chez toi pour un sujet qu'on peut partager. Et c'est tout l'enjeu du débat de pourquoi toi, je vais donner un exemple très concret. Nous, on adore faire du live. On a un groupe de rock, on adore ça. Ça n'a jamais été stressant pour nous. Un concert, c'est la récréation.
0: Alors jamais d'anxiété dans ce cadre-là.
2: En tout cas, la montée d'adrénaline, l'anxiété, on va la prendre comme une sorte de coup de fouet qui va faire qu'au premier morceau, on va être à fond. Et puis, dans le même festival où on va jouer, on va avoir des artistes qui vont se mettre à vomir,
0: oui,
2: avec machin.
0: Ouais.
2: Pour le même, on vit pas du tout la même chose. Et eux, leur balance, et ils ont pas moins de love d'être là. C'est juste que leur balance est différente. J'ai donné cet exemple-là, mais il y en a plein d'autres.
0: En tout cas, ce qui est très intéressant aussi, je trouve, c'est que l'album de 2019, qui était l'album de la reformation de Skip the Use, il y avait déjà une espèce de balance past and future. Et je me dis que voilà, depuis que le groupe est reformé, c'est important l'équilibre, la balance, c'est un truc, Matt, auquel tu fais plus attention qu'avant, parce que je me suis dit que peut-être, du coup, la séparation de Skip the Use, c'était peut-être aussi justement ça, un manque d'équilibre, et que depuis que le groupe est à nouveau ensemble, il y a cette recherche d'équilibre, peut-être aussi pour être plus heureux dans le groupe tous.
2: Bah en fait, c'est même pas qu'on s'est c'est pas vraiment une séparation, c'était plus une pause, mais
0: oui.
2: Par contre, t'as raison sur un point, c'est qu'on a fait une pause parce qu'on était frustrés de plein de choses qu'on pouvait pas mettre en place et qu'on avait envie de mettre en place parce que le groupe il marchait fort et que du coup bah c'était 100% de notre temps et on s'est dit bah on a besoin de faire ça, on a besoin de réaliser ça. Donc il faut qu'on mette en pause ce qu'on fait pour pouvoir le réaliser, pour pouvoir aussi en tirer profit au sein du groupe. Et en fait, avec Yann au bout de 2-3 ans, on s'est appelé. Bon, bah, moi, je suis prêt, moi aussi, et on est reparti.
0: Enzo, toi, t'es le batteur de Skip the Use. T'es arrivé justement
1: j'arrive à ce moment-là,
0: en 2019,
1: ouais.
0: C'est ça, au moment de Past and Future. Tu dirais que c'est un truc important dans le fonctionnement de Skip the Use, prendre son temps quand on a justement... alors, toi, t'étais pas dans le groupe à cette époque-là, mais quand on est allé vraiment à toute berzingue sur les deux premiers albums, tu sens que c'est important dans le groupe?
1: Bah, en fait, j'étais pas là à ce moment-là, mais par contre, j'étais là quand on a fait aussi une pause après Human Disorder, le dernier album. On a fait quand même 2 ans et demi de pause, et je pense que c'était important pour tout le monde de souffler, de faire d'autres choses. C'était une pause de la même façon, hein. C'est juste qu'on est revenu avec la même formation.
0: Alors, t'as pas chômé, toi, hein. T'es parti en tournée avec Oshi.
1: Ouais, tout à fait. Ouais. Bah, comme je disais, on a fait vraiment des choses différentes. Moi, j'ai fait une tournée que je pensais pas faire, j'avais pas prévu de faire du tout, et au final, c'était top. J'ai rencontré des nouvelles personnes, j'ai vu une autre façon de travailler. Matt, il a créé sa boîte. Nelson, il a fait de la musique aussi. Yann aussi. Et finalement, à la fin du Man's Order, on ressentait déjà ce truc-là de frustration, de beaucoup tourné sans arrêt, puisque finalement, à part le Covid, on n'avait pas arrêté depuis 2019. Donc, c'est important de faire cette pause pour pouvoir avoir les idées fraîches pour faire ce nouvel album. Ouais.
0: Alors, Love and Anxiety, on a parlé de l'anxiété, de comment aussi s'en débarrasser un petit peu. L'amour maintenant, alors il y a un diptyque de chansons que j'adore dans l'album. D'ailleurs, elles sont l'une après l'autre. Ça pourrait même être une seule chanson un peu longue. Donc, elles sont séparées en deux. Il y a First Love et Second Love. Alors, First Love, bah, c'est le premier amour avec le cœur plein d'espoir où on se dit, mais ça va durer toujours et elle est super.

0: ça les 40 ans, Matt. C'est la sagesse amoureuse.
1: C'est moi, c'est marrant parce que souvent on nous parle de ce diptyque et je le dis aux auditeurs, c'est ça peut être avec la même personne.
0: Bien sûr.
1: C'est ça,
0: oui,
1: c'est
0: oui.
1: Ça qui est intéressant, c'est que ça fait 10 ans que je suis avec ma femme. Entre le coup de foot dans la rue et ce qui était aussi intéressant dans ces deux chansons, c'était dans First Love où on parle du coup de foot, de la spontanéité, de la violence aussi, parce qu'il y a toujours cette histoire de balance, hein. C'est pas 100% love.
0: Et beaucoup d'anxiété quand t'as un coup de foudre. Les papillons dans le ventre, en fait, c'est de la trouille.
1: C'est de la trouille. Et puis surtout, on n'a pas d'expérience, on est inexpérimenté. Et puis surtout, la passion se mélange très vite à l'addiction. Et là, il y a d'autres choses qui arrivent. La jalousie, la possessivité, parce qu'on connaît pas et on est la dépendance amoureuse, parce qu'on a, c'est tellement un shoot violent d'adrénaline qu'on a l'impression que quand la personne n'est pas là, on est capable de rien. Et puis, le second love, on a l'expérience. Maintenant, on sait ce qu'on veut plus, on sait ce qu'on veut encore.
0: Ouais.
1: On a moins de spontanéité, faut le reconnaître. Mais on a un peu plus d'expérience et c'est l'un et pas mieux que l'autre. C'est juste deux étapes. Et en plus, à la base, ça devait être un triptyque. Peut-être dans la réédition, on le fera. Il y avait Last Love, le troisième, où là, je voulais vraiment écrire sur les gens qui sont ensemble depuis 40 ans, où là, c'est encore autre chose. Là,
2: comme
1: on se place dans autre chose.
0: Les
1: comme
0: parents.
1: Nos parents qui, et là, c'est encore autre chose. C'est qu'est-ce qu'on a construit ensemble? Les enfants, les petits-enfants.
0: Ouais.
1: Et avant de faire de la musique, moi, j'étais un infirmier, je travaillais en maison de retraite, j'ai vu des gens, ils étaient ensemble depuis 60 ans c'est encore autre chose. Et ben, on n'a pas eu le temps, peut-être dans la réédition. Mais c'est rigolo de voir un peu l'évolution et que même des gens qui sont ensemble depuis 60 ans, ils ont eu à leur première année les mêmes galères qu'on a, tu vois. Donc c'est ça qui est intéressant, en fait.
0: Mais oui, parce qu'en fait, c'est le même mot, c'est l'amour, mais c'est pas la même chose.
1: Ah
0: c'est
1: bah ça non, qui est super. Il
0: évolue. C'est bien. Ouais. First Love et Second Love, vraiment, je vous recommande sur l'album de Skip the Use, le nouveau Love and Anxiety. Et puis alors, je me tourne vers Enzo, pour un batteur. C'est sympa, non? Des chansons d'amour qui vont pas à deux à l'heure. Ça, c'est quand même une spécificité de Skip the Use, c'est que tu peux quand même jouer très fort sur des chansons d'amour.
2: Ouais, c'est ça, c'est ça. En plus, je me souviens qu'on en avait discuté ensemble de ces morceaux-là, parce qu'à la base, il y avait que First Love et qui terminait par un truc qui avait rien à voir avec le morceau, et je disais à Matt ça serait marrant que ça enchaîne sur un autre truc, et lui il a continué le truc, et c'est comme ça aussi qu'est né les deux côtés de la chanson, First Love et Second Love. Donc c'était marrant.

0: That You Love Me, là c'est encore un regard hyper intéressant sur l'amour, où en fait quand on dit oh là là, j'aimerais tellement être aimé, j'aimerais tellement vivre une histoire d'amour, peut-être au fond en fait on a juste envie que quelqu'un nous dise je t'aime.
1: Ouais, voilà, c'était un peu l'idée de ça. Et
0: c'est bien vu, hein.
1: Et de dire, et même des gens qui sont très haineux. Tu vois, moi alors c'est une chanson musicalement qui arrivait justement par Enzo.
0: Ouais.
1: Et après je cherchais un peu des top lines et tout et un texte.
0: Les top lines c'est des mélodies.
1: Des mélodies, des trucs. Et après j'ai regardé un je me suis perdu sur internet une fois et j'ai regardé une vidéo, tu sais, d'un procès.
0: Ouais.
1: Tu sais, il y a souvent des vidéos comme ça où les mecs font un peu n'importe quoi, ça fait un peu un buzz sur les réseaux et du coup j'ai regardé ça en me disant putain, il y a des mecs, il y a des oufs où ils se mettent à insulter tout le monde à leur procès, ils s'en foutent tout seuls. Et en fait, je me suis dit mais en fait ce gars-là et je me suis dit que ce mec-là, il pouvait se retourner et dire mais putain, ouais, je fais de la merde, mais dites-moi juste ce que vous aimez même si vous le pensez pas, parce qu'en fait j'ai vraiment besoin de ça. J'ai vraiment l'impression d'être une merde et je sais que tu le penses pas, je sais que tu me détestes, mais juste dis-le-moi, j'ai besoin de l'entendre. Et hop, après, je me suis dit, putain, mais c'est intéressant de prendre ce point de vue-là d'un gars qui dit, oui, je sais que tu le penses pas. C'est pas grave, tu pourras le reprendre après. Mais moi, là, j'ai besoin de l'entendre parce que sinon, je vais arriver dans quelque chose. Et je me suis dit, bah, peut-être tous ces gens à qui on n'a rien dit, souvent, c'est de la remise en question.
0: Ouais.
1: C'est facile de critiquer, mais qu'est-ce que t'as fait, toi? Quand t'as pu tendre la main à ce que tu l'as fait. Et du coup, c'est ça, tu l'as mis, voilà, on l'a emmené là-dedans.
0: Alors, votre chanson signature, j'en parlais tout à l'heure, celle qui a récolté aux Victoires de la Musique un énorme succès et tout, c'était Ghost en 2012. Et la signature de Ghost, c'est le cœur d'enfant. Le cœur d'enfant, ça m'intéresse. Alors déjà, petit blind test sur vos connaissances en tube avec cœur d'enfant. En Amérique dans les années 70.
1: Ah, moi je suis nul en blind test.
0: Nul en blind test.
1: Je suis nul.
2: Mais moi je vois les noms là-haut, je crois. Donc,
0: ah oui.
2: Donc je peux tout dire,
1: ah
2: ce
1: bah
2: que
1: c'est Alice Cooper.
0: C'est Alice Cooper.
2: C'est Alice Cooper. Cooper. Cooper. Coral, ok, il est écrit entre parenthèses. Je sais pas si c'est le titre de la chanson. Mais...
0: En Angleterre.
2: Ça c'est facile.
1: C'est incroyable.
0: Ça c'est fou.
1: Ce titre est...
0: Il est fou. Le même producteur en fait. Il avait fait Schools Out d'Alice Cooper et après il s'est dit purée, ça marche bien aux Amériques. On va essayer en Angleterre. En France, de grands moments de variété française avec des chœurs d'enfants.
1: Ah, quand on aura 20 ans. Tiens, je regarde
0: tu l'as chanté à l'école
1: moi.
0: Aussi. Hein. Quand on aura 20 ans, en l'heure de vie.
2: C'est quoi
1: Pierre Bachelet. Mais ah ouais. Je crois que quand c'est sorti, j'étais déjà un peu grand, moi.
0: Mais non, t'as quel âge? T'as comme moi? T'es né au début des années 80?
1: Non. moi, je suis né dans les 70s, moi.
0: Non voilà. Ah bah, il ne les fait pas. Hein. Il porte beau, ouais, Matt Pastor. Ouais, et Cabrel aussi l'a fait. Si c'est vrai qu'il y a des gens qui
2: s'aiment. Ah. Ça ne connaît rien, à part Pink Floyd.
0: Alors il faudra leur dire. Oui, mais toi, t'es né en quelle année,
2: Jeanne? 98, oh, Coupe du Monde, ouais. Zizou.
0: C'est l'année où j'ai eu mon bac, je suis dégoûtée.
1: 97,
0: t'es beaucoup trop jeune.
1: 97, ouais.
0: Incroyable, mais oui, 1 et 2 et 3-0, bravo voilà. Enzo. Tout ça pour dire que donc, moi, la chorale de Skip the Use, je l'aime. J'étais très colère quand j'ai entendu le remix de Mossyman, parce que ça commençait comme ça et j'étais pas contente. Je me dis, c'est qui cette vilaine qui remplace mes enfants?
1: T'inquiète, ils arrivent après,
0: ils arrivent après.
1: C'est la patience.
0: Ça y est, ils sont revenus.
1: Super meuf d'ailleurs qui a chanté là.
0: Mais oui, pardon, évidemment, je l'embrasse, elle chante divinement. Hein,
1: ouais,
0: mais
1: oui,
0: ma réaction, ça a été, mais où sont les gosses?
1: T'inquiète.
0: Et donc, les chœurs sont de retour sur le nouvel album Love and Anxiety. Il y a une chanson qui s'appelle Bull.
1: Ah oui.
0: Et dessus, j'ai trouvé alors que tout était puissant. C'est-à-dire quand toi tu chantes, il y a Shane aussi. Va falloir le présenter, dire qui il est.
1: Alors Shane, c'est le vainqueur de la Nouvelle École, l'émission de rap qu'on a rencontré. Alors c'est très drôle. On l'a rencontré à une soirée où on était, et puis nous, ceux qui nous connaissent, hein, on n'est pas forcément très très soirée. Et au bout d'un moment, on se barre, et puis lui, il venait de gagner, donc c'était un peu la star de la soirée, quoi. Puis on s'arrache, et puis je me casse, je prends mon beurre pour rentrer, Et là, il court, il sort, et puis il vient me voir, il fait, ah ouais, j'adore le Skip the Use. Et puis sur le coup, je me dis, bah, et j'avais pas vu la nouvelle école. Et donc, je me dis, bah, ok, merci. Puis je me dis un peu, je fous de ma gueule ou quoi. Puis là, il voit un peu à ma tête qu'il me chante des chansons, mais des vieilles.
0: Donc, il connaît vraiment. Putain,
1: il connaît vraiment. Puis après, on commence à parler.
0: C'est rare, les rappeurs, oui, qui ont.
1: Mais moi, je savais même pas que c'était un rappeur. J'étais là, ouais. Et puis on parle. Et puis je me dis, putain, le mec est redoutablement cool. En plus, il était avec un de ses potes. C'est sympa. Et puis il me dit, donc, ouais, vas-y, gagne à la nouvelle école. Je fais un SMS à ma fille qui me déchire, qui me dit, mais putain, t'es vraiment naze et tout. Et puis je me barrais. Et là, le beurre, il arrive, et puis je lui dis, hey, tu sais quoi, nous on est comme, enfin, on fait la musique, vas-y, viens, on va au studio, on fait de la musique, t'as l'air trop cool, machin, et il a fait ok, et il est venu en studio, et c'était chambé, et on est reparti avec donc cette chanson, que, alors, il a rajouté donc ce couplet, il s'est mis dans la chanson,
0: ouais.
1: C'est une chanson particulière, Boule.
0: Boule, ça veut dire taureau.
1: Ouais, c'est une chanson sur un sujet assez particulier. Enfin, c'est une façon, c'est toujours un prisme un peu particulier. C'est une chanson que j'ai écrite il y a longtemps. J'étais aux États-Unis il y a longtemps et je voulais écrire une chanson sur le. À la base, c'était un peu un regard féminin. Quand je parle, je voulais être une meuf. Et c'était l'expression américaine « Don't fuck with the bull, so you'll get the horn ». C'est « N'embête pas le taureau, parce que sinon tu te prends les cornes ». Et c'était la nana, je voulais écrire une chanson sur la nana qui dit « Ah, tu t'es bien foutu de ma gueule, attends, attends ». Tu sais, ce côté genre « Attends ».
0: Oui.
1: Et c'est vraiment une chanson sur ça et en même temps sur le « J'ai souffert en fait ». En fait, tu m'as fait mal en fait. Et ça part de attends, tu vas voir, et tout doucement, plus le personnage parle, plus c'est mais en fait tu m'as fait souffrir, et je trouvais ça, et donc Shane s'est complètement mis dans le sujet où il a, et donc je le remercie encore parce qu'il s'est mis un peu dans cette vulnérabilité là,
0: ouais.
1: Et ce qui est assez rare pour les rappeurs, surtout aujourd'hui, de se montrer, de montrer cette facette là. Et du coup,
0: les chœurs apportent aussi une part féminine.
1: Exactement. Et puis le côté aussi l'espérance de se dire. Et puis j'ai deux petites filles et que j'espère qu'elles diront au gars Don't fuck with the bull, so you get the horns.

0: monsieur, bravo. L'album, c'est Love and Anxiety, qui est disponible. Cinquième album de Skip the Use. La chanson que vous venez d'entendre, c'est Bull. Et Matt, étant le chanteur et aussi le parolier officiel du groupe, on t'a très souvent demandé « Et alors, les chansons en français? Pourquoi vous chantez pas en français ?» etc. Reconnaissons quand même que dès le deuxième album, il y a eu « Être heureux ».
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0: Mais c'est vrai que depuis, pas trop de chansons en français chez Skip the Use. Pourquoi? On sait que t'es parfaitement bilingue, et ça s'entend quand tu chantes, ça s'entend quand t'écris, et puis t'as vécu aux États-Unis et tout, mais pourquoi?
1: Ben, en fait, déjà, nous, on vient de Lille. Ça commence, je pense, à la base, on vient de Lille, on est à 20 km de la Flandre, en Belgique, où on parle pas français.
0: C'est vrai.
1: Et c'est... nous, quand on était petits, c'est là où il y avait les meilleurs trucs. C'est pas compliqué. Gand, Lille, ça doit faire... je suis pas très bon là-dedans, mais ça doit faire 25-30 minutes de bagnole. Alors 30-40 kilomètres, tu vois, je sais pas. Ouais. Et à Gand, il y avait Case Choice, il y avait Solwax, il y a Charlotte de Witte, il y a Amélie Lance. Et c'est à 40 kilomètres. Et si tu veux, nous, quand on a commencé les groupes, quand on était très jeunes... J'ai commencé en 1993 et on allait jouer là-bas. Et en fait, bah, quand tu chantais en français, tu pouvais pas aller jouer en Flandre.
0: Non.
1: Et c'était là où c'était le mieux. Et j'ai tout de suite capté de me dire, putain, en fait, quand tu chantes en anglais, c'est cool, tu peux aller jouer partout. Parce qu'on jouait là-bas, on jouait en Hollande, on jouait en Allemagne, on jouait en France, on jouait, enfin.
0: Ouais,
1: donc,
0: partout.
1: À la base, c'était juste un passeport pour jouer un peu partout. Et puis après, en grandissant, nous, c'est vrai qu'on utilise plutôt la langue. T'as capté depuis le départ, nous, c'est vraiment les chansons. Quand on a fait être heureux, c'est parce qu'il y a eu les attentats de Charlie Hebdo. C'était pas, ça se passait à Paris. Ça avait mis la France. Donc c'était normal pour moi de le faire en français.
0: Ouais.
1: Parce que c'était, et en plus, à l'époque, j'étais aux États-Unis. J'étais là, waouh. J'étais aux États-Unis et j'ai été faire une manif. Donc il y a eu plein de manifs à travers le monde.
0: Oui,
1: le clip d'être heureux, c'était que ça.
0: Ouais,
1: on avait fait une manif à Los Angeles et avec tous les Français, et tout le monde était autour de la France. C'était normal de la faire en français.
0: En français, ça avait du sens.
1: Quand c'est des sujets qui sont internationaux. Et puis après, il y a eu tout un truc, ce qui n'est pas du tout ta question. Mais l'évolution de la France, depuis 15 ans qu'on existe, je l'ai aussi vu arriver. Et c'est vrai que de plus en plus, on nous demandait, mais pourquoi vous chantez pas en français? Alors moi, je répondais, pourquoi on devrait chanter en français? Ben, vous êtes français. Ah oui, mais alors, enfin, je veux dire.
0: Et tu manges que de la blanquette.
1: Il y avait un
0: si
1: côté.
0: Si je te chope avec un hamburger.
1: Il y avait un côté. Et puis, tu sais, ça devenait un spirit chelou qui arrivait un peu partout. Et moi, je suis un peu taquin, tu vois. J'étais là, je suis à bon, ben pourquoi je veux dire, en France, il y a des gens, il y a plein de langues en France. En Bretagne, le breton, l'occitan, le chiti chez nous. Et on est tous français, c'est ça qui est. Pourquoi je devrais défendre l'identité nationale? J'ai rien contre la francophonie. Moi, j'écris plein de chansons, j'écris des chansons. J'ai bossé avec Barbara Pravi, j'ai bossé avec plein de chansons. Et je participe à plein de chansons en français.
0: En français,
1: donc, j'ai absolument rien contre ça. Je suis un grand fan de Brel, de Renaud. Mais ça me fait toujours marrer qu'on demande, tu vois, la langue, c'est un chemin, c'est pas une direction. Tu vois, et je pense que ça change tout. On va pas aller à une expo, tu vois, et dire à un peintre, ah, c'est super ce que t'as fait, mais pourquoi tu l'as fait en bleu? Fais-le en rouge. Tu vois? Bah, pourquoi?
0: Oui.
1: Bah, parce que bleu, blanc, rouge, t'es français, donc c'est, pourquoi il y a du jaune là dans ton tableau? Tu vois, à un moment donné, c'est ridicule, en fait.
0: C'est vrai.
1: On s'en fout. La France, c'est un état d'esprit, c'est une fraternité, et aussi une liberté de penser, un respect des valeurs républicaines qu'on a. Et un texte, il est magnifique quand il est en français, il est magnifique quand il est en breton. L'important, c'est qu'il soit magnifique. On s'en fout après. Enfin, en tout cas, moi, je m'en fous.
0: Enzo, on valide, non?
2: Je valide totalement. En tout cas, la batterie, c'est ni en anglais, ni en français. Donc après, tu fais ce que tu veux.
0: C'est vrai, tu t'en sors bien. Merci,
1: messieurs. Ben, merci à toi de nous recevoir à chaque fois.
2: Merci
1: et merci pour tous les artistes que tu fais découvrir sur tes émissions depuis le temps que tu fais de la radio. Je te le dis à chaque fois, mais vraiment, t'as lancé beaucoup d'artistes. Donc merci. C'est vraiment un endroit où on est ravis de venir. On est super bien accueillis. Et on peut, enfin voilà, tu nous mets bien. Donc merci à toi de nous accorder du temps.
2: Merci beaucoup.
0: Merci. Vive Skip the Use.
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4: Salut à toutes, salut à tous et merci d'avoir choisi ici pour passer votre samedi soir. Franchement, on est votre meilleur rancard. Franchement, je suis ravie que vous soyez là et je suis ravie aussi d'accueillir Camélia Jordana qui, vous connaissez le principe maintenant de l'émission du samedi, va venir partager avec vous les chansons qu'elle préfère. Elle les a choisies à la main et avec amour, rien que pour vous pendant une heure. C'est Camélia Jordana, la boss de la musique sur votre radio ici. Et puis comme on est de grands vénards, on va découvrir ensemble sa toute nouvelle chanson. Allez, on y court. Et bonsoir Camélia.
5: Bonsoir.
4: Bienvenue dans Décibel, Camélia Jordana.
5: Merci.
4: Une nouvelle chanson qui s'appelle On se quitte.

0: cette chanson qui vient de sortir et qui est dans la droite ligne de Que ma peau, hein, qu'on avait découvert déjà il y a quelques semaines. Ça sent bon, le cinquième album, là.
1: On s'approche.
0: Oui, mais il y a encore du travail. Je sais, la dernière fois, j'ai posé la question à Camille. Alors, ce cinquième album? Et je me souviens très bien, vous m'aviez répondu. Il sera prêt quand il sera prêt.
1: Ouais, vraiment.
0: Ce qui est une très bonne réponse. Mais donc là, voilà. En tout cas, on s'en éloigne pas. On chauffe.
1: On commence à chauffer tranquillement.
0: Alors, les nouvelles chansons, pour celles et ceux qui voudraient en entendre un petit peu plus, Camélia, vous organisez au Petit Bazar, qui est un endroit dans un très bel hôtel à Paris, dans le quartier du Marais, des concerts vraiment intimistes. Vous avez appelé cette série de concerts Maraba, ça veut dire quoi ?
1: Maraba, ça veut dire bienvenue en Algérie et en arabe en général, ouais.
0: Ok. Donc il y a déjà eu 4 dates au mois d'avril, 4 dates à venir en mai, 24, 25, 26, 27 mai, et puis 28, 29, 30 juin et 1er juillet. Donc encore 8 concerts. Est-ce que c'est l'occasion du coup pour vous aussi de tester des choses sur ces nouvelles chansons, de voir comment réagit le public ?
1: Ouais, quelle est l'idée ? C'est extraordinaire. J'en profite pour dire qu'il y a 2 concerts par soir, un à 19h30 et à 21h en fonction des dispos de
0: J'adore.
1: Du public. Donc c'est trop chouette. Et nous en plus on plane x2 avec notre équipe, donc c'est trop joyeux. Et bah oui, en fait c'est hyper étrange parce que ça permet à la fois de faire découvrir les nouvelles chansons aux gens. En même temps, il y a quelque chose de très familial,
0: ouais.
1: Parce que bah c'est des toutes petites c'est des rendez-vous mais avec une toute petite jauge, c'est-à-dire qu'il y a 60 places.
0: Ouais.
1: Les gens sont assis par terre avec des coussins, enfin
0: on est un peu dans votre salon.
1: C'est exactement ça.
0: Ouais.
1: J'ai rêvé d'un moment comme ça avec mes potes d'amour avec qui on a monté le spectacle et le live, et il y a quelque chose de très simple. On se voit tous, on rit. Moi, je pleure un peu parfois parce que je suis assez émue en tant que ma propre productrice, quoi, d'avoir réussi à, en partant de ce rêve,
0: ouais.
1: de créer ce moment-là suspendu de proximité et de familiarité en musique avec les gens. On en a rêvé et on l'a rendu possible avec mes équipes chéries, donc c'est assez bouleversant.
0: Bon, Maraba, les concerts intimistes de Camélia Jordana au Petit Bazar, fin mai, fin juin, 1er juillet, la billetterie est ouverte, mais vous l'avez compris, hein, ce qui est rare, il faut aller le chercher vite, parce que voilà, les billets partent très très vite. Bon, on va la découvrir en entier cette fois-ci, cette nouvelle chanson Camélia Jordana. On se quitte et puis ensuite on se quittera pas, parce que les histoires d'amour peuvent finir bien quand elles se passent à la radio. Et on écoutera ensemble tout un tas de chansons que vous avez choisies pour nous. Pour le moment, donc, On se quitte, c'est sorti cette semaine.

0: Quelle merveille, Camélia Jordana, nouvelle chanson, on se quitte. Oh, c'est génial. Alors, c'est pas un scoop ce que je vais dire. Il y a plein de gens qui l'ont dit avant moi. André Manoukian, un des premiers à l'avoir dit. Mais cette voix, Camélia Jordana, ce timbre.
1: Merci,
0: c'est, oh là là, mais ça fait un effet. Moi, ça me file des frissons à chaque fois que je vous entends chanter. C'est, et j'ai remarqué que dans la sélection là des chansons que vous avez choisies pour nous pour ce soir, il y a que des gens avec des timbres de voix, des voix qu'on reconnaît, mais en un quart de seconde. Ouais. C'est ça qui vous touche le plus ?
2: Le plus, toujours.
0: La voix.
2: Tout le temps.
0: Ça vous le fait quand des gens parlent aussi ?
2: Ah oui.
0: Ah oui.
2: Ah ouais, j'adore ça depuis gamine avec ma sœur. Un de nos jeux préférés, c'était de trouver dans quelle série la voix qui doublait tel acteur, doublait machin. Enfin, c'est vraiment.
0: Ah ouais.
2: On a un rapport à ça, ouais, qui est un peu poussé, quoi.
0: Et donc, oui, une voix peut-être imparfaite, mais unique. En tout cas, ça vous touchera plus que la perfection.
2: Ah oui, oui, il y a des artistes qui ont une technique extraordinaire, qui cartonnent, qui sont adulés et que j'admire énormément, mais qui me touchent pas du tout, parce que c'est parfait. Et du coup, j'ai pas l'impression d'entendre quelqu'un. Donc ça me touche moins.
0: Là, pour démarrer, pour le coup, c'est quelqu'un. Alors, c'est imparfait. Et on en parle à l'imparfait aussi, parce que malheureusement, elle nous a quittés. Mmh. Ça va faire 15 ans cette année. C'est Amy Winehouse.
2: Ouais.
0: Vous vous souvenez, Camélia, comment vous êtes tombée amoureuse de cette voix-là ?
2: Oui. Au début, quand elle est sortie, du haut de mes 14 ans, je me disais, mais c'est hyper facile ce qu'elle fait. Je sais pas pourquoi tout le monde. N'importe quoi. Vraiment très tranquille, quoi. 14 ans.
0: Très ado.
2: Droite dans ses bottes. Ouais, exactement. Très ado, quoi. Et puis, en fait, non, mais je me suis mise à chanter ses chansons et je me suis dit, mais quelle déesse. Je l'aime trop. Je l'adore, quoi. C'est une icône. Elle est extraordinaire.
0: Alors elle, un petit peu comme la chanson qu'on vient d'entendre, la vôtre, on se quitte, beaucoup de ruptures
2: trop
0: dans sa discographie, et notamment le fameux album Back to Black qui était vraiment entièrement consacré à ça, à sa rupture avec Blake, qui était son mec, puis après qui est devenu son mari, puis qui a causé sa perte. Vraiment, c'est une histoire qui est terrible. Ouais. Est-ce que vous pensez maintenant, avec le recul, maintenant que vous n'êtes plus l'ado de 14 ans, qu'en fait, quand en amour, c'est vraiment terrible, c'est vraiment la merde, c'est là aussi qu'on

0: Winehouse et Valerie. Ça fait du bien de réécouter sa voix.
1: Ah ouais, toujours.
0: Toujours avoir une Winehouse. Et puis la transmettre aussi aux générations suivantes. Mmh. C'est important. Parlant de transmission, il y a une chanson qui arrive. Alors, je peux vous dire, les amis, que mon conseil d'éducation numéro 1, c'est d'écouter la chanson qui suit, grâce à Camélia Jordana. Avec vos enfants, filles ou garçons, les gens que vous aimez, vos petits-enfants, neveux, nièces, tout le monde doit écouter « Dieu est grande » de Youssoupha. Alors, Youssoupha, c'est un rappeur. Vous avez des liens, Camélia, avec le rap, avec les rappeurs, pas forcément sur vos disques, mais en tout cas dans vos familles musicales, on va dire.
1: Assez peu, en fait.
0: Il y a Fianso, par exemple, à qui je pense, avec qui vous avez tourné au cinéma.
1: Oui, c'est vrai, complètement. Mais pas, franchement, à part Sofiane, j'ai pas beaucoup de rappeurs autour de moi, j'avoue.
0: C'est vrai.
1: Non, ouais. Sofiane, en plus, ce qui est complètement improbable, c'est qu'on entendait parler l'un de l'autre depuis des décennies, quoi. par plein de potes en commun, des collègues en commun, des camarades, des gens de l'industrie musicale, etc. Et qu'on a fini par se rencontrer via le cinéma. Donc,

0: improbable. Mais c'est vrai que non, finalement, j'ai pas tant de rappeurs que ça autour de moi.
1: Et vous en écoutez du rap?
0: J'en ai beaucoup écouté, j'en ai énormément écouté pendant ma vingtaine, ouais.
2: Ouais.
0: Enfin, gamine aussi, j'écoutais énormément Skyrock, gamine, oui. Vraiment au collège, mais je ne faisais que ça, j'aimais trop. Et j'ai arrêté, et puis ouais, je m'y suis remise vers 23 ans, je pense. J'ai commencé à écouter toute la clique de j'ai commencé à écouter du vieux hip-hop, et puis après je me suis mise à écouter le rap de ces années-là, quoi, des années 2010,
2: ouais.
0: Toute la dizaine là qui a renversé le rap, en fait,
2: et qui en a fait la musique numéro 1 en France, hein.
0: Ouais, en France et puis aux États-Unis aussi, oui. Beaucoup des gens comme Kendrick Lamar à l'époque, qui faisait de la musique qui était aussi belle que celle qu'il fait aujourd'hui, mais qui était moins populaire,
2: bien sûr,
0: et donc moins accessible. Donc c'était un mec qui mettait tout le monde d'accord, tant les jazzmen que les aficionados de rap. Il y avait des gens comme Gucci Mane, il y avait tous les ASAP, il y avait toute cette clique là qui naissait comme ça, qui popait comme des petits pop-corn de joie, de beauté, et qui essayait des nouvelles choses et qui ont quand même vraiment retourné le rap à cette époque, quoi. Puis il y avait toute la trap et tout ça.
2: Ouais, il y avait beaucoup de choses.
0: Ouais, c'était dense, cette époque-là.
1: Et là, la chanson qui arrive, donc, pour le coup, je trouve qu'elle transcende un peu les styles, parce qu'alors oui, Youssoupha, le rappeur en question, bon, bah, c'est un rappeur.
0: Et un grand auteur.
1: Un grand auteur, un lyriciste, dirait-il. Et cette chanson, Dieu est grande, c'est une chanson qu'il adresse à sa fille, Imani, mais par extension à toutes les filles, toutes les femmes, et puis tous les gens aussi qui ont des femmes autour d'eux. Donc, en gros, c'est une chanson pour tout le monde. Vous l'avez choisi pour la faire passer, la transmettre aussi.
0: En fait, j'ai découvert Youssoupha, en tout cas son immense talent. J'ai réalisé surtout que je ne le connaissais pas. On s'est croisés sur une émission de radio, d'ailleurs, à la Maison de la Radio. Et je crois que c'est cette chanson-là qui est passée. Je disais, mais c'est sublimissime, c'est monstrueux. Enfin, je savais pas, en fait.
2: C'est incroyable, cette chanson.
0: Et on a un peu, on s'était croisés quelques fois, mais sans jamais trop se rencontrer. Et justement, à cette émission-là, on s'est dit, mais c'est complètement débile, pareil, un peu comme avec Social, quoi, qu'on soit jamais vraiment vu. Enfin, tellement raccord sur tellement de couches différentes. Enfin, un peu fou, quoi, de s'être jamais croisé. Moi, d'habitude, je suis toujours celle qui ouvre sa bouche sur ci, sur ça. Là, j'avais même pas besoin de parler, tout sortait de lui. Je sais, ah, c'est génial, c'est formidable.
1: C'est
0: il faut ramener Youssoupha tout le temps. En fait, il faut toujours avoir Youssoupha avec soi.
1: Dans c'est la lui, vie, le vrai ministre promos. Des droits des femmes.
0: Ah ouais, c'est trop stylé, quoi. Mais pas que des femmes, en plus. Ouais. Enfin, vraiment, au taquet, quoi. J'étais là, genre, mais yes. Et donc, du coup, je me suis dit, bon, il serait temps de se réveiller, madame, et d'écouter enfin le travail de ce grand artiste. Et donc, j'ai écouté tout cet album. Et par chance, je l'ai recroisé derrière. Je crois que c'était après, si je vous dis pas de bêtises, je pense que c'était après le spectacle de Walidia.
2: Ouais.
0: Et on s'est croisés. Du coup, je suis allée le saluer à nouveau et lui dire à quel point j'avais adoré cet album, à quel point j'étais tellement heureuse de découvrir sa musique, parce que bah voilà, peut-être que ça aurait pas eu la même saveur pour moi plus jeune, et que en tout cas voilà, je le mets vraiment au rang des grands artistes français et des grands auteurs contemporains, et je trouve que cette chanson en est l'une des sublimes preuves, quoi.
1: L'album c'est Amour suprême et la chanson Dieu est grande. Youssoupha est dans Décibels.

0: voilà, que voulez-vous dire après ça? Bravo Youssoupha.
1: Ah ouais, et merci.
0: On se réjouit que cette chanson soit single d'or. Voilà, l'album de Youssoupha, Amour Suprême, ayant été snobé par la Victoire de la Musique, c'est complètement con.
1: Mais oh wow.
0: Voilà. Ouais, il n'y avait aucune nomination pour lui, alors que Amour Suprême, c'était quand même un album de dingue.
1: Un bijou.
0: Et ben voilà, le public a raison et donne un disque d'or à Youssoupha, et c'est une bonne chose. Il sera en tournée sur les festivals d'été. À suivre dans Décibel, un petit tour au Brésil, un autre en Algérie, et puis aux États-Unis aussi, en Espagne. Oui, c'est bien, on voyage pas mal avec la playlist de Camélia Jordana. À tout de suite, les amis.
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0: Et vous passez votre samedi soir avec Camélia Jordana sur votre radio ici. D'habitude d'ailleurs, Camélia, vos samedis soirs, ça ressemble à ça? Écoutez plein de musique ou alors vous faites autre chose?
1: J'aimerais bien.
0: Ah ouais, c'est vrai.
1: J'aimerais bien, mais ça c'était il y a longtemps.
0: Ah là là, c'est fini maintenant. Mais vous avez quand même encore le goût de la musique, alors je mets d'énormes guillemets, mais comme un loisir, ou est-ce que vous êtes
1: toujours
0: tellement dedans? En plus là, vous êtes en train de bosser sur un nouvel album. C'est pas que le travail, la musique.
1: Non, j'écoute tout le temps de la musique. C'est la première chose que je fais en arrivant chez moi, c'est que je mets de la musique. J'allume la lumière et je mets de la musique.
0: Oh, ça me plaît.
1: Non, je mets tout le temps de la musique, j'aime trop ça, c'est trop important la musique.
0: Il y a Chico Buarque dans votre sélection pour nous ce soir, grand artiste brésilien. La musique brésilienne, c'est marrant parce que c'est par vague en France. Il y a des modes et puis après, il n'y en a plus du tout. Puis après, ça revient un peu. Comment c'est rentré dans votre vie?
1: Ah, c'est marrant, je ne me rends pas du tout compte du rapport du marché à la musique. C'est vrai, c'est intéressant. Celle-ci particulièrement, c'est vraiment celle qui m'a fait adorer la musique brésilienne. Comme Chico Buarque, immense musicien, d'une beauté effrayante.
0: Ah quand on regarde la pochette de l'album, là c'est son quatrième album, on est en 70 et ça fait mal aux yeux.
1: Et même aujourd'hui,
0: oui.
1: C'est vrai que le type a plus de 70 ans, c'est une bombasse.
0: C'est vrai.
1: Il est, je comprends pas. En tout cas, en plus d'être une espèce de bombe d'humain, c'est un musicien absolument extraordinaire avec une voix d'or. Et cette chanson-là, je l'ai découverte quand j'avais 16-17 ans, je pense, avec toute la bande de Babix, elle, et toute la clique de mes mentors et amis chéris avec qui j'ai passé les premières années de ma vie d'artiste. Et qui m'ont fait découvrir, en fait, tous ces artistes qui aujourd'hui font partie de mon ADN. Et dans mon ADN, depuis mes 16-17 ans, grâce à cette fine équipe, il y a notamment cet album et cette chanson.
0: Ah, ça s'appelle Nao Fala de Maria. Pardon pour mon accent. N'oubliez pas que j'ai fait allemand LV2, donc je suis complètement désarmée face au portugais. Mais ça veut dire ne me parlez pas de Maria. Donc c'est encore une histoire d'amour qui a mal tourné, cette chanson. Mais c'est une merveille. Et pour le coup, c'est de la musique brésilienne, mais qui est pas de la musique de festival et de carnaval de Rio.
1: Ah là, c'est pas la teuf, là.
0: C'est pas du tout la teuf.
1: C'est pas la teuf.
0: Mais c'est d'une beauté.
1: Les cordes et tout, c'est ouf.
0: Chico Buarque, choisi par Camélia Jordana, qui vous aime et qui vous soigne en ce samedi soir.

0: En écoutant cette chanson de Chico Buarque, Nao Fala Di Maria, je vous regardais, Camélia Jordana, les yeux clos, les mains jointes, et il se passait vraiment un truc. Non, mais j'ai l'impression cosmique. Ça vous fait un effet physique, la musique.
1: Mais ça me fait trop de bien.
0: Et alors, est-ce qu'une chanson que vous n'aimez pas ou une musique qui vous stresse, ça peut vous faire quitter un lieu?
1: Ah oui, ah c'est horrible. Ah ouais, c'est terrible.
2: Vous pouvez pas faire abstraction de la musique.
1: Je suis incapable. Ça agit sur l'eau de mon corps instantanément et sur ma fréquence vibratoire.
0: Bon, bah là, on vibre bien ce soir dans des semaines. Ah ouais, hein. C'était très très très très beau.
1: Et puis du coup, je comprends mieux mais mon délire avec les cordes là sur le prochain album.
0: Ah, info. Noté prochain
1: non,
0: album.
1: Mais je comprends mieux en fait. Ça faisait longtemps que je l'avais pas écouté.
0: Ouais.
1: Et là du coup, je comprends. En fait, il y avait ça dans les tuyaux.
0: C'est
1: dans
0: ça.
1: Les dossiers.
0: Dans l'ADN.
1: Dans l'ADN, ça y est, j'ai capté.
0: Alors, il y a aussi forcément la langue arabe ou derija, qui est l'arabe algérien, dans vos chansons.
1: C'est le dialecte, en fait. Il y a la derija algérienne, la derija marocaine, la derija tunisienne. Mais oui, en gros, c'est l'arabe dialectal qui est parlé. Les différents arabes dialectaux. Qui sont parlés
0: dans le Maghreb.
1: Ouais, exactement, Maghreb.
0: Et alors, donc il y en a dans vos chansons depuis quelques années. Parfois c'est juste une petite évocation, parfois c'est carrément des chansons bilingues, voire trilingues, parce que vous rajoutez aussi de l'espagnol. C'est ça d'avoir une triple culture, comme vous. On va écouter tout à l'heure Que ma peau, c'est pour ça que je le dis. Mais avant, là, on va écouter Waran Waran, c'est Raled. Et je pense que c'est le premier, pour le coup, à avoir fait des tubes en France, 100% en arabe.
1: C'est l'un des premiers qui a cartonné, c'était les années 90, le rail s'exporte. Le rail algérien s'exporte, et pas qu'en France, il s'exporte dans le monde entier.
0: Ouais.
1: Et donc, les chanteurs algériens, une poignée bénie, se retrouvent à s'exporter et à pouvoir voyager dans le monde entier, à pouvoir faire des concerts de rail. Et on a Khaled, en effet, qui est le premier, c'est vrai, avec Mamie, à peu près en même temps, les deux premiers chanteurs algériens qui font vraiment du rail et qui viennent tout cartonner quoi, en France, et c'est trop chouette. Et puis, après ça, il y avait aussi un 2-3 Soleil qui avait cartonné
0: en 98
1: France, avec Chef Khaled, l'immense Rachida, qui lui cartonnait dans le monde entier, non pas en tant que chanteur de rail, mais en tant que rockstar, et cartonnait en tant que chanteur de rail uniquement en France, et Faudel. Et donc c'était un trio exceptionnel.
0: Un 2-3 Soleil, c'était quelque chose.
1: C'était un vrai truc.
0: Un des meilleurs albums live de tous les temps. Mmh. Mais donc, pour revenir à Khaled, pourquoi cette chanson-là? C'est le même album que Aïcha, celui-là. Mmh. Donc c'est vraiment un succès énorme, et des chansons en arabe qui passent à la radio toute la journée en France, mine de rien, c'est pas rien.
1: Ah,
0: on parlait de triple culture tout à l'heure.
1: C'est toute une époque,
0: non, mais ça doit faire plaisir quand même de se dire j'entends une partie de ma culture qui n'était pas dans les médias traditionnels et qui finalement y est. Il n'y a pas un côté fierté quand même?
1: Évidemment que si, et puis il y a surtout un côté représentation.
0: Oui.
1: C'est-à-dire que c'est aussi ça qui explique une partie de l'immense succès d'un 2-3 Soleil. C'est que pour la première fois, l'Algérie a un succès populaire médiatique en France. Et ça, historiquement, c'est hyper important. Et puis malheureusement, après 2001, et malheureusement en tellement de points.
0: Les attentats du 11 septembre, c'est une folie à quel point ça a
1: bousculé ça, en fait, la visibilité, la représentation et la représentativité de tous ceux qui étaient susceptibles d'être assimilés
0: mais alors, on rappelle que Ben Laden n'est pas algérien.
1: Yes.
0: Non, mais pour les gens qui se demandaient.
1: Oh là là, Émilie Mazoyer, ma star, c'est pas moi qui l'ai dit, mes amis.
0: On a les infos, on a les dossiers, on a cherché, rien. Il a jamais mis les pieds à Oran, rien.
1: Ah yes. Ah, je suis trop contente d'être venue. Déjà, j'étais contente d'être venue là. Mais alors là, franchement, Émilie, merci. Ça fait beaucoup de bien.
0: Remettons l'église au milieu du village, Camélia Jordana.
1: On est d'accord.
0: C'est comme
1: on est
0: ça
1: d'accord.
0: qu'on fait.
1: Il n'est pas algérien, aux dernières nouvelles. Mais malheureusement, les Algériens et toute culture s'approchant de près ou de loin à ce qui était assimilé comme arabe dans le cerveau occidental a été en fait mis sous le tapis. Et en effet, ça fait presque 15 ans maintenant qu'on n'entend plus d'Arabes, d'Algériens, de Marocains, de Tunisiens sur les ondes françaises. Donc là, ça commence à peine un petit peu à se réouvrir. Donc c'est trop joyeux, quoi.
0: Ça fait plaisir.
1: Il était temps, c'est chouette.
0: À lui, l'Algérien.
2: Khaled, on l'écoute avec Waran. Waran, je prononce mal. Vas-y, Camélia.
1: Tu sais, t'es vraiment très proche. Waran, qui veut dire Oran.

0: On était à Oran avec Khaled à l'instant et Camélia Jordana qui choisit notre musique ce soir. Je disais tout à l'heure qu'il y avait dans votre répertoire de plus en plus souvent des chansons bilingues, trilingues. C'est le cas de celle qu'on va écouter maintenant, Que ma peau. Voilà, qui est la l'avant-dernière sortie, hein, puisque la toute nouvelle, On se quitte, on l'a écoutée tout à l'heure. Oui. Que ma peau, ça fait partie des titres que vous jouez dans vos petits concerts intimistes au Petit Bazar. Il y en a déjà eu 4 et 8 sont à venir, enfin 8 dates avec 2 concerts par date. Les 24, 25, 26, 27 mai, les 28, 29, 30 juin et 1er juillet, c'est à Paris pour le moment au Petit Bazar. Donc cette chanson-là, comment réagissent les gens qui sont là sur Que ma peau?
1: C'est très étonnant pour moi parce que ils la connaissent vraiment, quoi. Donc c'est...
0: elle est sortie en plus, il y avait un clip canon, donc oui, elle a beaucoup circulé.
1: Merci. Oui, mais ça fait drôle de voir que les chansons prennent vie, parce que quand on crée tout toute seule avec son équipe, je veux dire qu'il n'y a pas un autre label que soi et ses équipes derrière, ça c'est comme si ça ajoutait encore plus de distance et qu'en même temps ça rapprochait du public, parce qu'il y a un truc de l'ordre de l'artisanat, de la fabrication qui est... Mais du coup, ça représente tellement de travail qu'on dirait que c'est vraiment le bout du bout du bout de la chaîne, le moment où le public vraiment... Il y a encore plus d'étapes, en fait, avant, entre le moment où on crée la chanson et le moment où le public la reçoit.
0: Ouais.
1: Et du coup, le fait qu'il y ait autant de nouvelles étapes, ça fait comme si ça rendait la rencontre de la musique et du public pas réelle jusqu'au moment où finalement on est sur scène. C'est difficile de le trouver concret, en fait, ce lien-là. Et là, le fait de voir les gens chanter la chanson, dans toutes les langues en plus... Enfin, c'est trop beau. C'est ce que j'avais déjà expérimenté sur Lost, mon troisième album, dans lequel je chantais déjà en français, en anglais et en delja. Et j'hallucinais de voir plein de gens, de plein d'âges, plein de couleurs, plein de têtes, plein de genres, plein de tout différents. Et de les voir chanter en français, en anglais et en delja des chansons qui passaient pas du tout à la radio, dont les clips ne passaient pas à la télé. Je me disais, mais c'est dingue. C'est un vrai soutien, quoi, un vrai lien, en fait, avec les gens. C'est trop beau.
0: Et ce lien continue et se renforce. Que ma peau, Camélia Jordana, est en décibels.

0: que ma peau, Camélia Jordana. Vivement cet album. Hein. Je sais qu'on ne s'est pas mis de deadline, Camélia, sur la sortie du disque, mais je pense que le pays est prêt.
1: Voilà. Simplement.
0: Je passe le message.
1: Trop mignonne, merci Vili.
2: Non, mais
1: sachez que vraiment, je fais de mon mieux et j'y travaille ardemment.
0: Ouais.
1: Sincèrement.
0: Mais c'est pas rien d'être à tous les postes aussi, c'est vrai.
1: C'est ça. Et puis, il n'y a pas. J'ai la chance qu'il n'y ait en plus pas que la musique dans ma vie.
0: Cinéma.
1: Ouais. Il y a le cinéma en tant qu'actrice, en tant que réalisatrice. J'écris maintenant des films, je m'amuse énormément. Et puis il y a un projet d'opéra contemporain. Enfin bon, il y a plein de choses magnifiques. Mais donc du coup, comme dirait très justement ma mère, on ne peut pas être au four et au moulin.
0: Elle a bien raison. Voilà. Jessie Reyez. Alors, ça, c'est une artiste que j'aime beaucoup, mais qui n'est pas encore suffisamment connue en France.
1: Ah ouais, c'est vrai, je me rends pas compte.
0: Non, elle fait pas.
1: Ah, elle est pas big, quoi.
0: Concerts, etc. Elle fait des petits. Enfin, elle fait des concerts dans des petites salles qui sont archi pleines.
1: Elle joue où, genre, pour avoir une idée?
0: La dernière fois, c'était la salle Pleyel, à Paris.
1: Ah ouais, tiens, j'aurais pas dit
0: au mois de septembre. Donc voilà, ça reste encore
1: génial.
0: Un peu confidentiel. Mais Sarah, qui ce soir est à la console pour l'émission, elle y était. Et elle confirme que oui, c'était génial, Camilla.
1: Quelle chance. Très bon choix, Sarah. Bravo.
0: C'était en septembre dernier. Mais moi, je me souviens avoir découvert Jessie Reyez et sa voix et son côté. Badass.
1: Ouais, de ouf.
0: Elle était en duo avec Eminem sur une chanson qui s'appelait Coffin. C'était une chanson à elle et c'est Eminem qui venait sur sa chanson, voilà, en guest. Et c'était, les paroles, c'était on s'aime tellement fort et on est tellement barré qu'il faudra un cercueil à deux places pour nous.
1: Willy.
0: Wow. Et je m'étais dit, wow, la fille. Et elle est incroyable. Et encore, je le disais sur votre voix, on le disait sur la voix d'Amy Winehouse, encore une voix, un timbre jamais entendu nulle part ailleurs. Jessie Reyez, qu'est-ce que ça vous fait, Camélia? Voilà.
1: Alors, particulièrement cette chanson. J'adore Jessie Reyez, ses premières chansons quand elles sont sorties. Au début, j'ai eu du mal au début. Je me disais, oh là là, mais il y a beaucoup d'effets. Et en fait, au moment où j'ai vu des vidéos d'elle en train de chanter, j'ai vu comment elle chantait. J'étais en mode, ah oui, non, en fait, non, c'est pas des effets, c'est vraiment sa manière de chanter. C'est vraiment sa voix qui est comme ça.
0: Ouais.
1: Et donc, ça m'a fait prendre goût à sa manière de chanter. Et j'ai adoré, du coup j'ai tout écouté. Et Couldn't Be Me a été mon titre de l'été dernier. Mais vraiment, je l'ai saigné. Je pense que tous mes potes et toutes mes potes ont des vidéos de moi hurlant au volant cette chanson. Vraiment, j'hurle. Là, il n'y a plus de « je suis chanteuse » et tout, pas du tout.
0: Non.
1: J'hurle, je braille, comme on dit dans le sud. Vraiment, je braille Jessie Reyez. Et je crie même juste des énormes « ah » entre les phrases. Enfin, je suis tarée quoi, sur cette chanson, elle me rend folle, je l'aime trop. Et je trouve ça tellement important ce qu'elle dit, mon Dieu. C'est une femme libre qui choisit de le rester. Et c'est trop stylé.
0: Elle s'appelle Jessie Reyez. Je vous envie, si vous ne la connaissez pas encore, parce que vous allez la découvrir maintenant.

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1: Est-ce que, comme dans les chansons de Jessie Reyes, dans les vôtres, Cabella Jordana, si on vous envoie un vocal un peu marquant, on peut se retrouver dans...
2: Ah oui.
1: Ah ouais, vous faites ça?
2: Ah, j'ai fait ça dans Lost. Ouais. La fin de mon album, c'était ma tante Fadila. Mmh. Ouais, ouais, ouais, ouais.
1: J'adore.
2: Ah ouais, ouais, moi aussi, j'adore ça. Je trouve ça tellement, tellement joli.
1: C'est... Ou alors on peut le faire de manière vengeuse. Prince l'avait fait avec un message que un patron de maison de disque lui avait laissé.
2: Ah yes.
1: Ça peut être drôle.
2: Smart.
1: C'est ça. Donc oui, faites attention quand vous envoyez des vocaux à Camila Jordana, les amis. Rosalía, il faut qu'on parle d'elle parce que c'est un phénomène. Voilà une femme espagnole qui chante principalement en espagnol. Et oui, aussi incroyable que ça puisse paraître, en fait, c'est quand elle a fait ses premiers succès, tout le monde disait « Ah, c'est fou ça, il y a des chanteurs en Espagne, ils ont du succès en chantant en espagnol. » C'est dingue, hein, comme...
2: C'est magnifique.
1: Quand on chante pas en anglais, on est presque, au départ, condamné à pas faire carrière dans le monde, et puis quand finalement ça se passe, tout le monde dit « Ah bah oui, c'est normal. » Rosalía, est-ce que vous l'avez vue sur scène?
2: Évidemment.
1: Ah, alors, est-ce que c'est le phénomène qu'on décrit?
2: Oui, oui, oui. Ah oui, oui, moi ça m'a resituée dans la vie.
1: Ah, carrément?
2: Ah oui, oui. Genre comme son album, comme...
1: Ouais, expérience de vie, quoi.
2: Ah oui. Ah oui, oui, oui, oui. Oui,
1: mais pourquoi, comment?
2: Bah parce que tout est d'un niveau d'exigence, de qualité, de travail, d'émotion, de force, de proposition artistique. C'est-à-dire qu'on se retrouve avec une flamme qui chante du flamenco en faisant des pointes, telle une danseuse étoile professionnelle, pendant plus de 5 minutes, pendant qu'elle chante en coréen avec la voix de Rosalía.
1: Oui, c'est incroyable.
2: Avec une scéno surréaliste, et c'est sublime. Et c'est pas une scéno, y a pas de la pyrotechnie et compagnie, c'est très simple et c'est très beau et c'est bouleversant. Et donc c'est une grosse leçon parce que c'est vraiment une artiste qui arrive à moi m'élever, quoi. Vraiment, elle me donne vachement de force. En tant que femme et en tant qu'artiste, parce que du coup elle dit peu importe où on est, on peut toujours avoir de nouvelles envies, travailler encore plus fort, faire quelque chose de différent à chaque fois et faire mieux.
1: Et on sent que vous tendez vers ça aussi en ce moment.
2: En tout cas, ça m'inspire.
1: Ouais.
2: Je trouve ça très inspirant.
1: Et est-ce que vous réalisez que vous procurez ça aussi à des gens qui vous écoutent? Vous parlez de force, vous parlez d'inspiration. Est-ce que... Alors, je ne sais pas si on y pense quand on est en train de fabriquer de la musique, mais par exemple, quand vous êtes sur scène, là, il y a ces concerts intimistes à Paris. Mais j'ai vu sur votre compte Instagram, parce que je vous suis évidemment assidûment, des concerts aussi en Algérie. On sent bien que les gens, ils sont en lien, mais complètement avec vous. Même au milieu d'une chanson, hein. Si ça réagit dans la salle, pas de problème, hein, vous rebondissez et tout. Enfin, il se passe vraiment quelque chose.
2: Ah bah oui.
1: Et
2: c'est ça qui est rigolo.
1: Donc vous le sentez bien que ce lien et que cette force, elle est dans les deux sens. Hein.
2: Je m'en rends compte en effet sur scène pendant les concerts, parce que c'est vrai qu'il y a il y a un lien, comme on disait, qui est concret. Ouais. Et donc tout de suite après les concerts, même pendant, mais particulièrement après, quand on échange avec les gens, en fait, c'est hyper beau, hyper touchant, les témoignages en effet que je reçois, et de voir, par exemple, là, j'en profite pour embrasser une certaine Myriam que j'ai rencontrée, figurez-vous, au concert de Rosalía.
1: Ouais.
2: Qui m'a reconnue, qui était elle-même avec sa sœur à ce moment-là, et qui est venue me parler, qui m'a fait un très beau témoignage quant à sa propre identité et ce que du coup je pouvais représenter dans le paysage médiatique, artistique, etc. Et le parallèle qu'elle pouvait faire justement avec Rosalía, même si attention, on est bien loin, mais et ça m'a assez bouleversée. Et ben en fait cette Myriam a suivi, parce que elle était trop mignonne, donc j'en ai profité pour lui dire du coup si ça te parle, Je sors, voilà, il y avait, c'était juste avant la sortie de Que ma peau.
1: Oui.
2: Et je lui dis, voilà, jette un œil, il y a un très beau clip qui arrive, on a travaillé dur, et puis justement, par rapport à ce qu'on raconte de nos identités et tout ça, c'est dans cette lignée-là, cet héritage. Et ben, elle est venue me voir hier soir en concert.
1: Oh!
2: Et elle, et elle m'a bouleversée parce qu'elle m'a dit, donc elle s'est rappelée à moi. Et je me suis dit, ah putain, mais je me suis dit que pendant le concert, ton visage me disait quelque chose, mais j'arrivais plus à te situer. Et j'avais ma sœur à côté de moi en plus. Donc je lui ai dit, bah voilà, c'est mon tour de te présenter ma sœur. Et elle m'a dit, vraiment, je voulais dire merci parce que tu m'as donné la force de m'interroger et d'aller encore plus profondément sur les questions d'identité que je me posais déjà suite à notre conversation. J'ai digué ton travail, des podcasts, des trucs. Et du coup, ça m'a donné la force d'écrire un livre avec mon meilleur pote gay sur nos identités à tous les deux. Et ça m'a bouleversée. Je me suis dit, waouh, mais quel... Enfin, l'art, quoi.
1: Quelle vie, hein.
2: Non, mais quelle vie on mène. c'est nos métiers, quoi. Nos métiers dans la vie, c'est de faire du lien. Et ça peut donner des moments comme ça. En fait, c'est trop beau.
1: Merci, Camélia Jordana. C'est la dernière chanson ce soir de l'émission. Yes. Nos quedamos solitos. Pardon pour mon accent.
2: C'est ça, c'est exactement ça. Nos quedamos solitos aussi.
1: Et à bientôt.
2: Merci infiniment, Émilie.
1: Merci à bientôt. La suite.
2: Ouais, merci.

0: s'appelle Rosalía et elle fait partie de la sélection de ce soir de notre chère Camélia Jordana qui était l'invitée de Décibel. Alors n'oubliez pas donc la nouvelle chanson de Camélia qui est disponible « On se quitte » sortie il y a quelques jours, elle suit que ma peau et elle annonce donc un nouvel album qui sera formidable et les concerts de Camélia Jordana à Paris au Petit Bazar. On l'attend évidemment partout en France l'année prochaine. Merci à l'équipe de Décibel. Il y avait ce soir Mathilde Mallet, Sarah Bécard, Elodie Bianca Maria et Franck Moilier. À demain.
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6: Oh là là,
5: village, les amis. Bonjour la tribu.
6: Bonjour.
5: Alors, qui est là aujourd'hui? Nicolas Malabeuf, notre enfant de la télé. Bonjour mon bon Nicolas.
6: Bonjour Willy, bonjour tout le monde.
5: Et Fabien Emo, notre geek. Bonjour mon Fabien.
6: Bonjour, bonjour Willy, bonjour à tous.
5: Et bienvenue à tous. Bienvenue Foura.
6: Public en délire.
5: Public en liesse. Aujourd'hui, émission exceptionnelle en direct de Foura. Alors, c'est en Charente-Maritime. Nous sommes à 20 km de La Rochelle. Et nous sommes surtout pile en face de Fort Boyard, ce monument connu dans le monde entier. Alors, pourquoi nous sommes ici? Eh bien, pour deux raisons. D'abord, parce qu'actuellement, nous tournons la nouvelle saison de votre émission culte de France 2 qui passera cet été. Et nous sommes aussi ici parce qu'est lancée partout en France l'opération Sauvons Fort Boyard. Attaqué par le temps, le fort est en danger. Il faut sauver Fort Boyard. C'est le message que nous vous passerons d'ici 13h. Et si vous ne le faites pas pour le monument lui-même, je vous le rappelle, faites-le pour moi. Car sauver Fort Boyard, oui, c'est sauver
6: c'est
5: mon emploi.
6: Voilà. Voilà. C'est votre emploi.
5: Donc ne l'oubliez pas. Sauvez Willy, sauvez Fort Boyard. Voilà, voilà, voilà, tu vois. Tu vois,
6: une manifestation commence à se créer dans Foura.
5: Je l'ai senti un peu mou quand j'ai dit sauver Fort Boyard, mais sauver Willy.
6: Ah voilà. Oui, voilà. Voilà.
5: Tu vois. Donc, donnez-moi l'argent, je m'en servirai. Avant de commencer, je plaisante bien sûr. Avant de commencer, un mot sur les réseaux sociaux, mon Fabinou.
6: Le groupe Facebook pour nous retrouver, bien sûr. Vous tapez Youpi la vie avec Willy Rovelli, vous tombez sur nous. Et sondage spécial, hein, comme nous sommes à Foura. Quel est votre personnage préféré de Fort Boyard?
7: Faites gaffe parce que vous allez
6: alors,
7: faites gaffe.
6: Ce n'est pas du tout pipé. Non, mais c'est vrai. Alors. 78% Willy Rovelli.
5: Voilà, merci.
6: Et
5: merci,
6: juste
5: merci,
6: derrière, merci, le père Foura.
5: Ah oui, bah.
6: Vous avez le même âge.
5: On a le même âge.
6: Pratiquement.
7: Même physique.
6: Donc continuez à réagir, c'est complètement gratuit. Vous allez sur Facebook et vous tapez Youpi la vie avec Willy Rovelli.
5: Merci infiniment. Et comme on fait cette émission en public aujourd'hui, à tout moment, je vais prendre l'une ou l'un d'entre vous, mes amis. Alors, Fabien et Nicolas sont pas au courant, mais non, je viens de dégoter un cadeau il y a deux
6: minutes. Mais non.
5: On vous en parle là dans deux minutes.
6: Il est fort.
5: Donc restez par là, mes amis, parce qu'il y a quelque chose d'exceptionnel qu'on va vous offrir dans quelques minutes. Est-ce qu'on a tout dit?
6: On a tout dit.
5: Alors démarrons. Allez, jingle. Allez,
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5: Allez, démarrons cette émission spéciale. Sauvez Willy, sauvez Fort Boyard. Bonjour, Ghislaine Guillain. Bonjour.
8: Bonjour.
5: Bienvenue ici. Vous êtes conseillère départementale de la Charente-Maritime et ambassadrice du projet Sauvons le Fort Boyard. Et bonjour, Sylvie Marcilly.
9: Bonjour.
5: Bonjour, ma Sylvie. Bienvenue ici aussi. Vous êtes la présidente du département Charente-Maritime. Tiens, j'ai démarré par vous, ma Sylvie. Il est si important que ça, ce fort dans la région, pour votre région, pour votre département, qu'il faille le sauver. Il est important à quel point?
9: C'est l'emblème de la Charente-Maritime, ce beau fort posé au milieu de l'océan. Nulle part ailleurs, on trouve un chef-d'œuvre militaire pareil du 19e siècle.
5: Ouais. Vous savez combien de visiteurs drainent par an le monument? Parce que on peut pas aller dessus, mais il y a beaucoup autour. De bateaux qui vont autour. Vous avez à peu près une idée?
9: On a une idée très précise.
5: Ah, très précise.
9: 500 000 personnes qui font le tour en bateau du Fort Boyard.
5: 500 000 personnes chaque année font le tour du fort.
9: Avec l'espoir de voir Willy, bien sûr.
5: Jamais il ne le voit, car je n'existe pas, en fait. Ghislaine, vous qui êtes ambassadrice du projet Sauvons le Fort Boyard, il a quoi ce fort, alors, pour qu'il aille si mal en ce moment? Quel est le problème?
7: Les embruns, les tempêtes à répétition.
5: Ouais.
7: Je pense que vous êtes bien au courant parce que vous en avez subi aussi. Hein.
5: Ouais.
7: Et en fin de compte, c'est ce que j'expliquais tout à l'heure. On a été notre directeur des services techniques va souvent sur le fort au mois de mars pour voir un petit peu les dégâts qui ont été faits pendant l'hiver.
5: Ouais.
7: Cette année, il nous a dit j'avais qu'une crainte, c'est d'arriver et que l'escalier se soit effondré.
5: Ah non.
4: Ah oui.
5: Et alors? Non. Hein.
7: Il était toujours là, mais sous l'escalier.
5: Ouais.
7: L'eau s'infiltre.
5: Ouais.
7: Et dans une habitation ou quelconque, lorsque l'eau s'infiltre sous les fondations, obligatoirement, ça déstabilise.
5: Ouais.
7: Donc oui, absolument, il y a urgence.
5: Il y a urgence. Alors il y a urgence à faire quoi? Alors Sylvie, Ghislaine, il faut faire quoi alors?
9: Alors on fait un retour sur le passé.
5: Ouais.
9: À l'époque de sa construction, il y avait deux éléments défensifs qui protégeaient le fort. Mmh. À l'avant, un éperon. Qui cassait l'hydrodynamique et qui dispersait l'énergie de la mer.
5: C'est comme un muret, je vais dire un petit muret.
9: Oui, mais pointu.
5: Pointu, voilà. Petit muret
9: et
5: pointu.
9: Et à l'arrière.
5: Moi, il faut me parler, je suis un couillon, moi.
6: Donc, ils l'ont remarqué.
9: Petit muret pointu, donc qui casse la vague.
5: Ah, voilà.
9: Oui. Et à l'arrière, sous la vigie, il y avait un havre d'accostage qui permettait d'accéder au fort, mais qui contribuait notamment à cette dispersion de l'énergie. Aujourd'hui, ces éléments ont totalement disparu.
5: Et donc, il n'y a plus rien.
9: Pauvre fort, il est
5: attaqué par les vagues.
9: Démuni il offre sa fragilité à l'océan.
5: Donc, c'est ça qu'il faut reconstruire. C'est ça, Ghislaine?
7: Oui, mais aussi protéger les fondations.
5: Ouais.
7: Donc, autour du fort, on a ce qu'on appelle la risberme, qui permet de protéger le fort. Donc, il va falloir aussi la refaire.
5: Oh là là là.
7: Et là, la semaine dernière encore, ils ont injecté du béton. En fin de compte, pour combler les trous, de façon à ce que l'eau ne s'infiltre plus sous le fort.
5: D'accord.
8: Et ça va durer combien de temps, ces travaux?
9: Jusqu'en 2028. Donc il y aura des éléments, ça va être assez spectaculaire, acheminer ces éléments de protection par la mer, par flottaison, vous imaginez bien que ça va être un chantier unique au monde.
5: Et donc on a besoin d'argent. Alors déjà, bonne nouvelle, puisque le monument Fort Boyard est dans le loto du patrimoine.
7: Tout à fait.
5: De notre ami Stéphane Bern.
7: Dans l'emblématique.
5: Donc c'est bien ça, c'est une bonne nouvelle.
7: C'est une super nouvelle.
5: Voilà.
7: Parce qu'au moins on lui donne la reconnaissance qu'il doit avoir. C'est Fort Boyard, c'est quand même le Fort Boyard.
5: Ben voilà.
9: Il devient national.
5: Ben voilà, c'est
7: et je dirais même international.
5: Mmh. Elles vont s'engueuler les deux.
6: Attention.
5: Allez-y. Mais non, c'est connu dans la.
9: Non, ça dans le monde,
5: de l'univers. Au-delà de l'univers. Et donc on en appelle à la générosité des Français. Sylvie Marcy, vous qui êtes à la tête de la région, met pas un peu la main en porte-monnaie?
9: Alors le département. Pas encore.
5: Le département. Mais ça, je vous dis pour plus tard. Vous qui êtes présidente de la République.
6: Oui, bientôt, l'année prochaine.
5: Vous mettez pas un petit peu d'argent? La région va mettre un petit peu d'argent aussi quand même.
9: Alors la région est sollicitée, je pense que évidemment c'est un partenaire sur lequel il faudra compter, mais c'est surtout en fait grâce à la générosité des donateurs.
5: Donc on a besoin de combien alors? C'est quoi les
8: concrètement?
9: Alors concrètement, allez Ghislaine.
7: Pour le mécénat?
5: Pour tout. Pour lui, là, pour
7: alors,
5: que le fort soit joli.
7: 44 millions TDC.
5: Mais je vais te les donner, les 44
6: millions. Il a son chéquier, Willy. Willy a pris son chéquier, donc c'est une bonne nouvelle.
5: Tu ne me demandes pas, ne pas. 44 millions.
9: Oui, c'est 36 millions,
6: hors taxe.
9: Ah, mais nous avons déjà réuni la moitié de la somme.
5: Très bien, bonne nouvelle.
9: Mais le mécénat et les dons, évidemment, vont nous aider à boucler le budget.
5: Comment on fait pour les dons, alors?
7: Fondation du patrimoine, vous allez sur le site de la Fondation du patrimoine, vous tapez Fort Boyard et vous avez 66% de réduction d'impôt pour les particuliers, 60% pour les entreprises. Et vous avez derrière là un petit stand, la Fondation du patrimoine, mais ils ne prennent que les chèques. Mais
5: en bois, c'est bien.
7: Ou les espèces.
5: Les sous-tables.
7: Et vous avez aussi la boutique.
5: Oui,
8: il y a des t-shirts, il y a plein de goodies.
5: Et très bien. Très bien. Donc, sauvons Fort Boyard, parce que c'est vraiment un emblème
6: nationale.
5: Oui, mais dans le monde entier, parce que rien que l'émission, il y a eu souvent des versions étrangères qui sont venues là. Donc, et puis moi, c'est vrai que je reçois, et je vous jure que c'est vrai, hein, je reçois très souvent via les réseaux sociaux des messages de personnes qui habitent très très loin de France, hein, grâce à l'émission. Mmh. Donc voilà.
7: Alors, vous allez m'aider ?
5: Non.
7: Alors nous, la problématique qu'on rencontre, c'est vraiment pour passer la frontière.
5: Ouais.
7: On a réussi à avoir un rescrit fiscal pour la Belgique.
5: Ah.
7: Mais il va falloir qu'on nous aide à toucher les bonnes personnes,
5: ouais,
7: les belles personnes aussi d'ailleurs, pour véhiculer en fin de compte l'appel au don,
6: le message,
7: de façon à ce que il n'y ait pas que les Français qui participent, mais qu'il y ait aussi tous ceux qui rêvent devant Fort Boyard. Hein.
5: Eh ben écoutez, si je peux vous être utile, ça sera avec beaucoup de plaisir.
7: Merci.
5: Donc on rappelle Fondation du Patrimoine, hein, pour faire un don. Merci infiniment, Ghislaine Guillain, pardon, vous êtes conseillère départementale de la Charente-Maritime et ambassadrice du projet Sauvons le Fort Boyard. Et merci Sylvie Marseilly, présidente du département Charente-Maritime.
10: Et future présidente de la République.
5: Et future présidente de la République, Sylvie. Merci infiniment. Sylvie, restez dans le coin.
7: Merci. Enfin,
5: restez si vous voulez, parce qu'on va faire un petit cadeau après. Vous pouvez rester là. On parle de quoi avec toi, mon Fabinou, dans un instant ?
6: L'Actu Web, je vous présente une agricultrice de Charente-Maritime. Elle est connectée. Je vous présente ça dans un instant.
5: Merci beaucoup. Mais d'abord, on va écouter Vanessa Paradis. Vous allez écouter ? Oui !
6: Ah bah oui !
5: Oui, sinon je me fais engueuler. Vanessa Paradis avec Tandem. Non, elle est pas là.
6: Elle est pas là,
5: dans tes oreilles. Voici Tandem. À tout de suite, mes amis.

0: y est, tandem, on applaudit, allez, ouais, on applaudit. Allez, dans un instant, l'invité de Fabien Aymon, mais d'abord Sylvie Marcy qui est restée avec nous. Ma chère Sylvie, donc présidente du département Charente-Maritime. Écoutez-moi bien, mes amis, vous qui êtes devant nous.
1: Une surprise.
0: Sylvie, une surprise pour vous. Là, franchement, c'était pas prévu, on l'a réglé là à 11h58. Sylvie, oui. On va offrir, je vais décider moi, il faudra juste que les gens... m'acclame, disent à quel point je suis beau.
1: Il est beau, il est beau.
0: À quel point je suis beau, intelligent, dites-le, et sexy.
1: Allez, allez.
0: La personne qui m'aura le plus flatté gagnera. Tu as gagné, c'est bon. La personne gagnera, Sylvie.
2: Eh bien, une visite exclusive du Fort Boyard.
1: Wow.
0: Donc, c'est pour 4 personnes, c'est ça? 4 personnes?
2: 4 personnes
0: pour aller sur le fort.
3: Ça n'arrive jamais.
0: Ça n'arrive jamais.
1: Attendez, alors on fait des réunions pendant des heures et vous arrivez
0: en 2 secondes. 2 secondes.
1: Il est fort. Il est fort.
0: T'as vu.
1: C'était
0: soit ça, soit un CD de Danny Briand. C'est comme vous voulez.
1: Oui, voilà. On préfère Fort Boyard. On l'adore, bien sûr.
0: On embrasse Danny Briand. Sylvie, merci infiniment pour le cadeau.
2: C'est un plaisir.
0: Et puis, donc, d'ici 13h, 4 personnes parmi vous partiront sur le fort. On organisera une visite avec Sylvie, d'accord?
1: Bravo. On peut l'applaudir.
0: Merci, les filles. Fabien Aymon, alors ton invité.
1: Je vous présente Sophie Renaud, agricultrice et instagrammeuse originaire de Charente-Maritime. Bonjour Sophie, merci d'être avec nous en direct ici à Foura. Alors Sophie, vous avez 33 ans et vous êtes agricultrice depuis combien de temps ?
4: Je suis agricultrice depuis 2016.
1: Depuis 2016. Et qu'est-ce que vous cultivez dans votre...
4: Alors moi je suis céréalière.
1: Céréalière, donc.
4: De l'orge, du maïs et je suis aussi éleveuse.
1: Et en plus d'éleveuse, puisque elle bosse comme une malade,
0: Sophie.
1: Et en plus de tout ça, en plus de sa ferme, elle est instagrammeuse. Qu'est-ce que vous faites sur Instagram?
4: Donc alors j'ai commencé les réseaux en 2019. C'était les débuts d'Instagram,
0: le balbutiement.
1: Après histoire.
4: Et du coup voilà, maintenant j'ai 42 000 abonnés qui me suivent dans mon quotidien d'agricultrice sur ma ferme.
1: Et c'est quoi donc une journée type par exemple d'une agricultrice?
4: Oula.
0: Il y en a pas.
1: Ça change tous les jours.
3: Ça commence tôt déjà?
4: Oui, ça commence tôt, ça finit tard, ça dépend du temps. Ça...
1: Et surtout, quels sont les rapports, si en fait vous essayez de casser les clichés entre les hommes et les femmes, c'est ça?
4: Bien sûr, donc c'est important d'être sur les réseaux aussi quand on est une femme, parce que dans le métier, déjà, il n'y a pas beaucoup d'agriculteurs, on est de moins en moins. Et en plus, quand on est une femme, voilà, il faut être présente, il faut se montrer, et il faut donner envie aussi aux autres jeunes filles qui voudront faire ce métier.
1: Et justement, grâce à votre compte Instagram, des jeunes filles, en fait, vous contactent pour se lancer. Qu'est-ce que vous leur donnez comme conseil?
0: N'y allez pas.
4: Non. Il faut. Le conseil, c'est d'être bien accompagné, de bien s'entourer et de bien réfléchir sur ses projets. Mais rien n'est impossible. Il faut juste s'adapter.
1: Il faut y croire. Il faut être passionné, comme vous l'êtes et vous le faites voir sur les réseaux sociaux. Et autre info concernant Sophie, vous avez été élue Miss Agricole en 2021. Donc on peut l'applaudir.
0: Ah là là.
1: Alors c'est quoi Miss Agricole pour tous ceux qui découvrent, qui nous écoutent ce midi?
4: Alors Miss Agricole, donc c'est une élection qui se passe sur Facebook forcément parce que en
1: présentiel
4: ça serait compliqué. Et donc c'est donc il y a une page, donc c'est élection Miss et Mister France Agricole, et donc tous les ans à la même date que les Miss, les vrais.

0: La télé. On fait une élection, donc le but c'est vraiment communication sur nos départements, nos filières. Tous les ans, il y a une nouvelle Miss. Et voilà, on communique, on a notre page officielle. Et voilà.
1: Et bien voilà, je vous invite à suivre Sophie Renaud sur Instagram.
2: Sophie.
1: Et c'est quoi le nom complet de votre compte Instagram si on veut vous suivre ?
0: Alors le compte Instagram c'est Sophie Farmer Life.
1: Et bien voilà,
2: merci beaucoup.
1: La campagne, ça vous gagne.
2: Merci infiniment ma Sophie.
1: Bravo.
2: Beau métier, très beau métier.
1: Courageuse.
2: Très souvent on parle des agriculteurs et des agriculteurs.
1: On les soutient.
2: Dans cette émission, on les soutient, on les aime. Dans un instant, comme à chaque fois qu'on se balade mes amis et qu'on vient proche de vous, on aime bien voilà, rencontrer des gens, voilà, tu sais, parler un petit peu de choses qui concernent aussi le reste de la France et du monde. Et dans un instant, on va vous présenter un invité pas banal parce qu'on aime vous présenter des invités
3: pas banaux.
2: Mais d'abord, tiens, on va écouter Gaëtan Roussel avec Tout s'en va. Bah, là, pour l'instant, il est là.
1: Non, restez surtout.
2: Pour le moment, restez. Voici Gaëtan Roussel, à tout de suite.
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0: Merci Gaëtan.
1: Sympa.
2: Jingle, jingle. Oh là là.
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2: Allez, comme promis, mes amis, nous sommes toujours à Foura.
1: Ouais, en public, en direct, sous un soleil.
2: Ouais.
1: Ciel bleu, franchement.
2: Ciel bleu.
1: Et vous êtes la star. Hein.
2: Je suis un petit peu la vedette.
1: Ah oui.
2: Allez, place à nos invités.
1: Oui. Oui. Ah, oh là là.
5: Les gens se déshabillent quand même. Hein.
1: On va vous donner le numéro de chambre de Willy.
2: Ah oui, en plus,
1: de l'hôtel.
2: Je suis à l'hôtel des bains. Je suis à l'hôtel des bains,
1: voilà.
2: Juste en face.
1: C'est la 13.
2: Chambre 45.
6: Elle a tout le week-end.
2: Oui.
1: Ah là là.
2: Allez, comme promis, place aux invités Pabano de ce samedi. Bonjour Karine Monbillard.
7: Bonjour.
2: Et
7: Willy.
2: Bonjour Sandrine Colly.
8: Bonjour.
2: Bienvenue ici à toutes les deux. Alors, vous avez ouvert à La Rochelle l'atelier KS. Alors, de quoi s'agit-il?
7: Ben c'est une rage room. Est-ce qu'une
2: rage room,
7: une rage room.
2: Alors allez-y, c'est quoi une rage room?
7: Ben c'est un endroit où tu vas pour tout casser. Te défouler, aller mieux et après en pleine forme.
2: Voilà, donc c'est un lieu où on va tout casser. Alors on casse quoi par exemple? Il y a quoi à casser?
7: Alors on a trois univers, on a une cuisine où tu peux casser de la vaisselle, des bouteilles, un bureau où tu peux casser des PC, des imprimantes, des téléphones, et le troisième univers qui nous rend unique en France, c'est qu'on a un garage et vous pouvez venir péter des bagnoles.
2: Ouais.
7: Alors, c'est légal.
2: Alors il y a d'autres lieux comme ça en France, mais vous êtes les seuls en Charente-Maritime. Mais derrière le côté rigolo à tout péter, c'est pour ça que je voulais vous avoir, parce que ça agit aussi comme une thérapie. Mais c'est
5: sur
2: sérieux,
5: le mental. Hein,
2: vraiment c'est sérieux, une thérapie qui porte même un nom, lequel?
7: La destructothérapie.
2: Voilà,
7: en fait, on est unique sur la Nouvelle-Aquitaine. Il n'y en a pas du tout, ni à Nantes, ni à Poitiers, ni à Bordeaux. Donc, on est toutes seules.
2: Ouais.
7: Et en fait, on aide beaucoup les gens. Donc, on a beaucoup de gens qui viennent, qui vont mal. Donc, des burn-out, des décès.
2: Voilà.
7: On a une jeune femme qui est venue après une récidive de cancer. Et on a beaucoup de bienveillance, toutes les deux. On les accompagne. On leur laisse nous parler. On leur dit, voilà, comment on peut t'aider? Parce qu'à l'atelier, tout le monde se tutoie.
2: Ouais.
7: Et on les accompagne. Ça pleure beaucoup, mais qu'est-ce qu'ils vont mieux après? Voilà. Et encore là, on sort d'une session de casse où les gens nous ont dit, mais c'est merveilleux, en fait, venez vous défouler.
2: La destructothérapie, donc il y a certains professionnels de santé même qui vous envoient des patients. Hein.
7: Tout à fait,
2: c'est ça.
7: Oui, on commence à être assez connus, donc les thérapeutes, les psys de La Rochelle et alentour nous envoient des patients pour le lâcher prise, la colère.
2: Incroyable, hein, incroyable.
7: Il n'y a pas d'endroit où tu peux vraiment te défouler en toute sécurité, parce que nous on met un équipement hyper important pour nous, c'est que les gens soient en sécurité. À quel endroit tu peux casser des assiettes, et il n'y a pas de violence en fait chez nous, on se bat vraiment contre cette idée, c'est vraiment du lâcher prise, et en plus tout est recyclé, donc c'est éco-responsable.
2: Et ça coûte combien de tout péter alors?
7: Ça coûte à peu près 20 euros par personne.
2: Oh, bah ça va.
7: Pour 20-25 minutes.
2: 20 euros pour aller mieux après.
1: C'est un défouloir.
2: C'est un défouloir. En fait. Vraiment, c'est quoi? C'est on sent mieux, décompressé, plus léger, c'est ça le.
7: En fait, tu mets de la musique, donc tu danses, tu peux t'amuser, tu peux pleurer, tu peux crier, il n'y a pas de jugement chez nous. En plus, comme tu es équipé avec un masque, une combi, on te reconnaît pas. Pas de blessure.
2: Ouais.
7: Et puis, on a mis en place un crayon magique. Donc, un crayon magique qui efface tous les cons, toutes les connes, tous les gens qui t'emmerdent.
2: Alors, je vais t'en envoyer quelques-uns. J'en connais plein dans le métier des concubins.
7: Toutes les mauvaises émotions, en fait, tu peux tout laisser sur des assiettes, des crayons, des papiers. Et en fait,
2: ça paraît vraiment ludique comme ça, mais voilà, ça s'appelle la destructothérapie. Je trouve ça vraiment passionnant. Je crois que vous avez le projet de faire aussi une version itinérante, c'est ça?
7: Oui, on est à la recherche d'un un peu comme un food truck.
2: Ouais.
7: On voudrait faire un food truck de la casse.
2: Ouais.
7: Donc, une KS mobile. Et puis, surtout, on voulait vous inviter à venir essayer.
1: Un petit nerveux. Hein.
2: Moi j'ai déjà les deux là qui me cassent les cacahuètes.
1: Ils nous tapent déjà. Hein.
2: Donc pas de problème.
7: Alors, si vous êtes disponible, on vous invite demain à venir essayer.
2: Et ben avec beaucoup de plaisir. Merci infiniment les filles. Donc on le rappelle, ça s'appelle l'atelier KS. Donc c'est à La Rochelle. Et donc on vient, on casse tout. Encore une fois, c'est rigolo. On y va aussi. Voilà, c'est marrant de tout péter.
7: Oui,
2: mais il y a aussi un truc derrière. Donc il s'appelle la destructothérapie et mise en avant aussi par pas mal de professionnels de santé, dont des psys. Voilà.
7: Et les avis, on a près de 300 avis qui sont tous unanimes en disant voilà.
2: Mais tu crois que je t'aurais invité, sinon ma cocotte, hein.
1: C'est grâce aux amis.
2: Si, j'en invite pas les tocards ici. Merci beaucoup les filles, Karine Monbillard et Sandrine Colly, fondatrice donc de l'atelier KS à La Rochelle.
1: Bravo
2: les filles, voilà.
7: Merci.
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2: Partons gaiement vers la deuxième demi-heure de votre talk show du samedi. Alors ici, c'est comme le talk show de Léa Salamé qu'à l'époque.
3: Mais en pas pareil.
2: Et ainsi, non, c'est la même chose. Nous sommes à Foura, mes amis. Oui, nous sommes pile en face de Fort Boyard, puisqu'on continue notre émission pour l'opération Sauver Willy, Sauver Fort Boyard.
4: Et c'est votre deuxième maison.
2: Oui, c'est ma résidence secondaire.
4: Ah oui, d'accord.
2: Et votre tribu est là, notre enfant de la télé, Nicolas Malabeuf, et notre spécialiste web, Fabien Emo. Un mot sur le groupe Facebook, mon
4: Alors, pour nous retrouver, c'est complètement gratuit sur Facebook. Vous tapez Youpi la vie avec Willy Revelli.
2: Tout le monde s'inscrit sur le groupe
4: Facebook. Tout le monde s'inscrit. Il faut le faire. Allez-y, on est plus de 7500.
5: Et c'est gratuit.
4: Et c'est gratuit, il faut le dire. Merci Nicolas. Le sondage de samedi, de ce samedi, quel est votre personnage préféré de Fort Boyard?
2: Alors,
5: c'est une dictature.
4: Ce n'est pas pipé. Plus de 80%, je viens de regarder, de vote pour Willy Revelli.
5: Ah là là.
4: Mais qu'est-ce que vous voulez? Calmez-vous. Nous avons quand même un message de Pascal. J'adore Willy, mais j'aime beaucoup Delphine.
2: Blanche.
4: Et ça me fait un point commun avec Pascal.
5: Vous n'avez pas les mêmes atouts. Désolé.
2: Ma taille de jambe. Merci beaucoup, mon cher Fabinho. Allez, si vous n'avez pas suivi l'actu, pas de panique. L'actu vous suit. Il est temps pour moi de mettre
6: les points sur les i.
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0: souffre du syndrome de l'homme raide et Léon XIV qui est devenu pape il y a un an à la suite de François, un homme raide.
1: Ah oui, aussi. Alors, oui.
0: Le département de Charente-Maritime lance l'opération Sauvons Fort Boyard. Oui, sauvons Fort Boyard, car si le fort disparaît, Cyril Ferraud n'aura plus que 37 émissions par semaine à présenter. Et puis dites-vous que le temps que Passepartout passe sur le fort, c'est du temps qui passe pas à enregistrer une nouvelle chanson. Alors voilà, pensez-y donc, donnez. L'actrice Chantal Nobel, star de la télé des années 80 dans la série Château-Vallon, est décédée en 1985. Sa carrière avait pris un virage inattendu, tout comme la Porsche de Sacha Distel.
2: Oh non.
0: Un accident qui a mis fin à sa carrière, hein. Hashtag balance ta Porsche. Oui, Sacha Distel, c'était des pommes, des poires et des... Oula. Jean-Luc Mélenchon annonce sa candidature en 2027 et c'est une surprise, hein. Oui, les filles avaient le choix entre Jean-Luc Mélenchon. Jean-Luc Mélenchon qui aura 75 ans en 2027. Et les filles, ça veut dire la France incontinente. À ce stage-là, c'est pas la France qui est insoumise, hein, c'est la vessie. Un musée suisse propose de voir une expo dédiée au peintre Cézanne en maillot de bain. Des maillots de bain avec pinceau apparent. Le Louvre devrait s'en inspirer, hein, pour éviter de se faire piquer des trucs, une statuette ou une couronne dans un slip, franchement, ça passe pas inaperçu. Le chanteur Renaud a fêté cette semaine ses 51 ans de carrière.
2: Ah.
0: Voilà, ses 50 ans de carrière, en fait, il s'en tapait, hein, parce que lui, il est comme le pastis, hein, c'est les 51 qui comptent. Enfin, la question du jour. D'après son arbre généalogique, la mère du pape Léon XIV était la fille d'un couple de pâtissiers français. Du coup, est-ce que ça vient de là, son amour des religieuses?
2: Ouh.
0: Eh ben, vous avez 2 heures. Allez, vous avez... Alors heureusement, dans 236 jours, c'est fini 2026.
2: Ouais,
0: déjà fini 2026. Bon, mes amis,
2: oui.
0: Si vous n'avez pas le moral,
3: l'heure est grave. Franchement.
0: Si vous n'avez pas le moral, j'ai la solution. Écoutez-moi bien. Je sais que là, on n'est pas bien.
1: Entre le carburant.
0: Entre le carburant. Et un Fort Boyard.
3: 44 millions.
1: Oh, alors. Non, moi, je vais pas.
0: J'ai la solution, mes amis. Quand je vais vous dire à vous, vous allez me faire badababababa. Allez-y voir. Non, pour l'instant là. Alors, vas-y,
1: on
0: voit le jingle.
1: Là on n'est pas bien. Délabré. 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
1: Là, moi, je vais mieux. Il est sauvé, Fort Boyard.
0: C'est bon. C'est bon. On n'a plus aucun problème. C'est le jingle qui te fait du bien. Merci d'être sur votre radio ici. Nous sommes à Foura et dans un instant, nous continuons à parler de Fort Boyard. A tout de suite, mes amis.

0: c'était qui?
1: Gangsta Paradise.
0: Ah, c'était Stevie Wonder. Jingle, vite, vite.
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4: J'ai dit, c'est qui m'a montré ses lunettes de soleil? Merci beaucoup. Ah, les gens sont bien ici. Toujours en direct de Fouré en Charente-Maritime avec les équipes de Ici La Rochelle. On a un beau studio.
5: Ah ouais,
4: franchement, on est face à la mer. Merci infiniment. Le fort, ce monument connu dans le monde entier, est en danger. Il est comme Jack Lang, il s'effrite de partout. Tout se casse la gueule, donc vous pouvez aider aux travaux sur fondation-patrimoine.org pour sauver le Fort Boyard et pour Jack Lang. On va continuer à parler évidemment un petit peu d'histoire, mes amis, ça va nous faire du bien. Bonjour mon cher Philippe Lafond.
6: Oui, bonjour.
4: Bienvenue ici mon cher Philippe, vous êtes l'auteur du livre Fort Boyard, un défi à l'océan aux éditions du Palais. Alors à l'origine, au tout début, avant que le fort ne devienne ma résidence secondaire, c'était quoi au tout début?
6: Au tout début,
4: Et
6: il y a rien, c'est un banc de sable.
4: Ah bah alors, d'accord. Ah bah,
6: c'est carrément, il n'y a rien.
4: Alors,
6: ça démarre
4: bien. Voilà.
6: Il y a un premier projet en 1803,
4: ouais,
6: qui finalement, au bout de quelques années, va échouer.
4: Ouais.
6: Parce que ça, c'est trop compliqué. Puis surtout, les Anglais sont là pour empêcher la construction du fort.
4: Ah, les salauds.
6: Absolument. Et les maudits British. Et donc, le chantier redémarre en 1840. Pour après ne plus s'arrêter jusqu'en 1865, voilà.
4: Et donc il paraît qu'au plus fort de son utilisation, il pouvait accueillir 250 hommes.
6: Ah oui, 250, 260.
4: Deux mois.
6: Et y compris 3 ou 4 dames, lingères, etc.
4: Ah.
6: Voilà. Et il y a un équipage prévu de 260, 65 personnes, mais qui finalement ne montera jamais à bord parce qu'il n'y aura jamais d'hommes, de troupes à bord de ce fort.
4: Voilà. Donc,
6: de marins. C'est l'infanterie de marine qui devait venir là.
4: Donc au début c'était quoi? C'était pour protéger le coin,
6: voilà,
4: c'est ça?
6: On a une vue en ce moment qui est absolument extraordinaire.
5: Ouais. Oui.
6: Le fort est placé entre l'Idoléron, la pointe des Saumonards, et la pointe de l'Idex pour barrer le passage aux bateaux qui passent encore à l'heure actuelle. C'est le bateau qui vient sur la Charente, vers Tournai-Charente, là, traverse, passe exactement au même endroit que les bateaux au XVIIIe siècle.
4: Ouais.
6: Donc c'est pour empêcher les maudits British et rien d'autre. Les Hollandais, sont très agressifs.
4: Oh,
6: on ne sait pas assez ça. Absolument. Il faut le dire, monsieur. Et donc, d'autres pays comme ça, et les Espagnols aussi,
5: on va se faire des amis. Hein,
6: tout ça, c'est pour détruire Rochefort, qui est l'arsenal. L'arsenal, le principal arsenal, où l'on construit quantité de vaisseaux de guerre. Et voilà. Et ces méchants voisins voulaient nous empêcher de construire ces vaisseaux. Et donc, voulaient attaquer.
4: La jalousie, ça.
6: Voilà. Ça, on ne dit pas assez, monsieur.
4: Le fort, c'était aussi une prison? Ça a été une prison,
6: non? Non, mais non. C'est
5: la légende.
6: C'est une légende.
4: Non, c'est pas une
6: légende. Les gens parlent de prison en parlant du fort. La prison, c'était un an et demi.
5: Ah,
6: c'est lié au communard.
5: D'accord.
6: Les communards, et surtout, pensant des communards, ont été enfermés sur le Fort Boyard et pendant un an et demi maximum.
4: Pourquoi il a été appelé par la population locale pendant quelques temps le fort de l'inutile?
6: Eh bien, c'est une mauvaise remarque.
5: Depuis le début,
4: falloir m'énerver, Philippe.
6: Je suis là pour redresser des mauvaises idées comme ça. Un fort, quel qu'il soit, a toujours un rôle dissuasif.
4: Bon, bah alors.
6: Qu'il fonctionne et qu'il fonctionne pas. Alors, c'est toujours facile de dire après que,
5: on peut critiquer toujours.
6: Il a servi à rien. Mais de toute façon, tous les forts, celui qu'on a devant nous,
4: comment il s'appelle, ce fort en face de nous?
6: Et voilà. Et donc, tous les forts, la plupart des forts sur la côte atlantique, n'ont pas servi. Moi, j'habite l'Idoléron, on a une fantastique citadelle, elle n'a jamais servi à quoi que ce soit. Mais,
4: donc, voilà.
6: En tout cas, ils ont un rôle dissuasif. Un rôle défensif qui est absolument fondamental et qui est nécessaire.
4: Bon, il a quand même été abandonné pendant 80 ans.
6: Oui.
4: Inscrit en 1950 à l'inventaire des monuments historiques. Il paraît qu'un dentiste l'a acheté en 1962 pour 28 000 francs, mais il savait pas quoi en foutre, du coup il l'a revendu.
6: Mais il ne pouvait rien en faire.
4: Bah oui,
6: un bâtiment. Non, il a voulu même et il s'est acheté une danseuse.
4: Ah ouais.
6: Voilà. Et il s'est fait plaisir.
4: Ouais, il est allé dessus.
6: Il a réalisé très vite qu'on pouvait rien faire d'un fort comme ça. Enfin, en tout cas, au niveau individuel.
4: Pourquoi vous aimez tant ce fort, mon cher Philippe Lafond?
6: Eh bien, parce
4: qui laisse vraiment, vraiment, je le dis sincèrement, ça laisse personne indifférent.
5: Ouais.
4: Vraiment, il y a un truc vraiment.
6: De magie.
4: C'est un peu la cathédrale Notre-Dame.
6: Oui.
4: C'est vrai?
6: La cathédrale Notre-Dame, oui, mais bâtie sur la mer.
4: Exactement.
6: Et c'est ça qui est exceptionnel. C'est le seul fort au monde construit comme ça, en pleine mer.
4: Ouais.
6: Et c'est pour ça que ça a été un chantier
4: titanesque,
6: financier et autres.
4: Ouais.
6: parce que c'était dans ces conditions-là. Mmh. Et finalement, il a fallu attendre que le jeu arrive avec la plateforme pour que la bord du fort devienne beaucoup plus pratique. Mais avant, on arrivait avec le fameux escalier. C'était complètement ingérable.
4: Ouais.
6: Donc la nécessité de reconstruire le port à l'heure actuelle, ouais, si on veut y faire quelque chose, c'est obligatoire.
4: Nécessité. Allez, dites-nous pour terminer un truc insolite sur le fort là, que je puisse faire le malin tout à l'heure avec Féline Drac.
6: Eh bien,
4: quand elle gueulera, Féline Drac, c'est pas ce que m'a dit
6: un truc insolite que je raconte, ouais, dans le bouquin, c'est le gardien. Donc je disais tout à l'heure, j'ai eu une troupe, il y a eu trois gardiens, gardien d'artillerie, gardien du génie et puis un gardien d'une autre discipline. Et un jour, il y a une énorme, en fait c'est la nuit de Noël du 24 décembre, une tempête monumentale et le gardien va décrire dans le détail comment ça va se passer cette nuit dantesque où il dit mais de toute façon, on pensait vraiment que le fort allait partir en pleine mer. Et là, il décrit, c'est-à-dire les vagues qui détruisent les portes, les fenêtres fortes, qui font l'eau qui s'engouffre dans les casemates et qui font reculer les canons. C'est d'une violence inouïe et il y a plein de choses de cassées. Et en fait, le fort, c'est un chantier permanent.
4: Exactement. Merci Philippe Lafond, auteur de Fort Boyard, un défi à l'océan.
1: Bravo
4: Philippe Lafond, il le mérite.
1: Il est passionnant.
4: Édition du Palais. Merci mon filou.
1: Vous pouvez l'écouter des heures.
4: Le livre, il est à vous. On peut l'offrir à quelqu'un ou ils s'en foutent. Ils s'en foutent son propre livre, mon filou. Très bien. On parle de quoi avec toi, mon Nicolas?
7: Eh bien, j'ai retrouvé des traces de Fort Boyard dans les archives.
4: Ah, bah, très bien. Mais d'abord, on va écouter Marine. Bah, justement. Marine, regarde.
1: Ah bah oui.
4: Marine, eh oui.
1: Ah, c'est la Marine.
4: C'est là où on peut dire votons Marine.
7: Oui.
4: Allez,

0: d'être venu.
1: De la Star Academy, bien sûr.
0: Allez, nous sommes à Foura, mes amis. Nous sommes pile en face de Fort Boyard. Et Nicolas Malabeuf a une invitée.
2: Pas du tout. C'est votre invité, tout à l'heure.
0: C'est pour après.
3: Exactement. C'est bien préparé.
0: Ah, c'est alors là, à moi.
3: On ne fait pas l'émission en direct, donc c'est ça qui est bien.
2: Mais c'est quoi cette émission, là?
3: Donc alors Nicolas,
0: qu'est-ce que tu veux nous faire? Qu'est-ce que tu veux, Nicolas?
2: Eh bien, Willy, on m'avait dit aujourd'hui que j'aurais la chance d'être en face d'un monument. Moi, j'en vois deux. Ah, avec oui. Vous, Willy, quand même.
3: Oh, mais le faillot.
2: Aujourd'hui.
3: Il veut une augmentation.
2: Je pense à l'année prochaine, désolé. Willy, aujourd'hui, j'ai d'abord voulu revenir sur l'histoire de ce fort, le fort qui appartenait à la marine, encore elle, la marine française, jusqu'en 1913. Et alors, au début des années 60, le ministère des Armées va le mettre en vente aux enchères. Et donc, dans les journaux, on voyait marqué bâtisse à vendre de 2000 mètres carrés. Et l'heureux gagnant, il s'appelait André Hertz, un chirurgien dentiste belge installé en Haute-Savoie, qui fait l'acquisition du fort, comme le montre ce reportage qui date de mai 62.
4: Pour 28 000 nouveaux francs seulement, sans compter les frais, un homme s'est rendu acquéreur de 128 chambres. Et sitôt son bien acquis, il s'est embarqué pour l'aller visiter, car sa propriété repose sur un banc de sable, c'est le fort Boyard.
2: On disait le fort Boyard, et donc la mise de départ c'était 7500 francs, et l'enchère, écoutez-moi bien, elle est montée à 28 000 francs, mais alors André n'a pas les moyens de l'entretenir malheureusement, et donc le fort est cédé au producteur Jacques-Antoine pour plus d'un million de francs, et donc nous sommes le 7 juillet 90 sur Antenne 2, il est 20h44, donc les programmes commençaient beaucoup plus tôt, et les Français entendent ce générique pour la première fois. Présenté par Patrice Lafont et Marie Talon. Et le soir de la première, et c'est un certain Olivier Mine qui était speakerin, qui annonce l'arrivée du programme.
5: Bonsoir, je vous invite maintenant à suivre notre toute nouvelle émission d'aventure, Les Clés de Fort Boyard.
2: Et oui, la suite, on la connaît, c'est une belle histoire. Et donc, le lancement de Fort Boyard à l'époque réalise un démarrage très décevant. Est-ce que vous le saviez ça?
0: Non.
2: Moins de 3 millions de téléspectateurs avaient suivi le lancement. Mais au fil des semaines, la mayonnaise va prendre. Et jusqu'à 6 millions de Français vont se passionner devant les aventures des candidats qui étaient des anonymes au tout début. Et alors, Willy, vous le savez, j'ai aucune limite.
0: Non.
2: Vous me connaissez?
0: Oui.
2: J'ai une version étrangère de Fort Boyard. Le fort est connu dans le monde entier. Et alors, par exemple, en Belgique, le père Foura, comme on l'appelle, c'est le vicomte Godefroy de Tribourio. En Algérie, Félindra, c'est Samira. Et la boule en Grèce et en Russie, c'est Monsieur la boule. Et dans la version coréenne, le père Foura s'appelle Napoléon Kim. Et alors, votre première venue, Willy, sur le fort, c'était en tant que candidat en 2012. Et alors, j'ai regardé l'émission, ça date un peu. Lors de la quête des clés, vous aviez fait 3 épreuves. Le percolateur, vous aviez
0: perdu.
2: Ensuite, le tourniquet, vous aviez
0: perdu.
2: Et l'épreuve des baguettes que vous avez faites avec Evangeli, c'était perdu aussi.
3: Perdu.
2: Ça démarrait bien.
3: Il est fort.
0: Un talent, qu'est-ce que tu veux que je te dise?
2: Et enfin, le petit potin, une fois coutume sur vous. À l'origine, vous deviez vous appeler Passe-Plat et non pas Willy Rovelli. Et oui. C'est une vraie info.
3: Fait rigoler tout le monde en tout cas.
0: Merci.
2: Longue vie à Fort Boyard.
0: Merci mon bébé que j'aime. Applaudissez Nicolas Malabeuf. Applaudissez Fabien Hémot aussi. Voilà. C'est mes deux bébés. Ça, c'est mes deux enfants. Je les aime très très fort.

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1: De retour ici, c'est Willy vient déjeuner chez vous en direct de Foura en France.
2: En public,
1: en face de Fort Boyard, en public. Voilà. Il faut sauver Willy, il faut sauver Fort Boyard. Le monument de pierre est en danger, vous pouvez faire vos dons donc sur fondation-patrimoine.org. Mais vite mes amis, ce sont les 5 dernières minutes.
2: Mais dépêche-toi.
1: Si vite, allez. Avant de partir, place à la bonne idée de ce samedi fourrasien. On dit fourrasien ? Fourrasien ? On dit fourrasien.
2: Fourrasin.
1: Fourrasin. Fourrasin. Bonjour Minaëv Bénard.
3: Bonjour.
1: Bienvenue ici. Vous faites quoi dans la vie ?
3: Je suis commerciale au port de pêche de La Rochelle.
1: Voilà, commerciale au port de pêche de La Rochelle. Et votre papa, ici à Foura, il fait quoi ?
3: Ostréiculteur.
1: Ostréiculteur. Ah. Alors, il est ostréiculteur et en plus de son activité de production, il a développé en parallèle une activité touristique, c'est ça ?
3: Alors, il organise des visites l'été.
1: Voilà.
3: Je dis des parcs ostréicoles et de sa cabane pour expliquer son métier.
1: C'est trop bien ça. Donc ça consiste en quoi concrètement alors ?
3: Le métier en général.
1: Ouais, non, ouais, voilà. Alors expliquez-nous tout parce que moi une huître, je n'y connais rien.
2: On a c'est quoi
1: c'est ce truc en pierre, c'est une pierre, c'est ça ?
3: Alors, pas tellement.
2: On est vraiment on sent le pêcheur.
1: Alors une huître.
3: Alors il y a une période de l'année du coup, ils vont poser des coupelles, ce qui va capter le lait.
1: Ouh là là.
3: Donc, voilà, ça va se capter sur les coupelles, ils vont attendre un petit peu que ça grandisse et ensuite ils vont récolter tout ça. Ils vont tout trier et il y a une première période de vente qui se fait à ce moment-là. Donc, elles sont toutes petites, hein, vraiment, elles font 2 cm même pas.
1: Ouais.
3: Donc ça va être envoyé soit à Arcachon, soit en Bretagne, en Normandie. Et voilà. Mmh. Ensuite, ils vont tout mettre en poche, ils vont les remettre à la mer.
1: Ouais.
3: Ils vont attendre que ça grandisse, évidemment.
1: Combien de temps ça grandit une huître ? Parce que moi, j'ai mis beaucoup de temps pour pas grandir une huître.
3: Non, ça dépend du calibre.
1: Ah oui, alors ça, j'ai rien compris. Alors oui. Tiens, alors lequel ? Oui, oui. Moi, j'y connais que dalle. Les numéros, là, c'est quoi ? C'est pourquoi ?
3: Alors, ça va, en général, oui. De la numéro 4 à la oui. numéro 1.
1: Alors, moi, je croyais que la 4, c'était la plus grosse.
3: Non, c'est la
1: plus petite.
2: C'est le contraire.
1: C'est la plus petite.
2: Le contraire.
3: C'est ça, c'est la plus petite huître. Et la plus grosse, ça va être la numéro 1.
1: Une.
3: Et après, on a encore plus gros, où là, ça va être des fers à cheval.
1: Oh là là.
3: Et elles sont
1: et des baleines, après. Et c'est bon, c'est bon, je me doute. Mais je veux dire, c'est bon, une huître, quand même. Mais je veux dire, c'est quoi la meilleure pour vous qui êtes une spécialiste ?
3: Alors, pour
1: c'est
3: le
1: quoi,
3: coup,
1: c'est lesquels numéros ?
3: Alors, la meilleure, on va dire, la plus commune, c'est la numéro 3.
1: Ah, d'accord.
4: Moyenne.
3: Ouais, voilà. Là, c'est vraiment la moyenne. C'est celle que la majorité des gens prennent.
4: C'est fait,
3: ouais. Donc, du coup, voilà.
1: Et donc, votre papa, c'est ce qu'il fait, voilà. Donc, il fait le tourisme de l'huître. Moi, je trouve ça génial. C'est-à-dire qu'on va là-bas, il nous explique son métier, ce que vous venez un petit peu de nous expliquer là.
3: C'est ça.
1: Et après, il y a des dégustations.
3: Exactement. Et ce qui est particulier, c'est que lui, c'est un des rares qui fait l'huître de la naissance à l'assiette.
1: À la mort.
3: Exactement.
1: Quoique non, une huître, ça doit être vivant quand on la mange.
3: Oui.
1: Ça bouge.
4: Oui, oui.
1: Elle bouge. Ah. Des fois, je lui parle avant de... Elle frétille comme ça, tu sais.
2: Il a une relation avec une huître.
4: Oui.
1: Je m'attache très vite aux gens, moi. Mais c'est vrai, donc ça doit bouger, on est d'accord.
3: Ah oui, pardon.
1: Donc c'est vivant, vraiment.
3: C'est ça.
1: Oh là là là là. Oh, moi, ça me fait flipper.
3: Ça donne envie, là.
1: Ça doit, non, mais tout à coup, là, on a bien coupé la chique aux gens. Et alors, donc, et les perles, ça existe vraiment, ça, les
3: trucs? Oui. Ma grand-mère en a retrouvé 7 dans une moule.
2: Oh.
3: Elle est passée dans le sud-ouest, ouais.
1: Donc votre grand-mère est riche.
3: Wow.
1: Comment elle s'appelle votre grand-mère ? Je l'aime
3: Christine.
1: Beaucoup. J'adore Christine. Elle nous écoute, la Christine. Christine, je t'aime, j'espère. Ma Christine.
5: Pour les 44 millions d'euros, elle peut faire
2: un truc. Voilà, ça y est, on a trouvé une perle.
1: Elle donne une perle, c'est bon.
3: Oui, voilà, ah. C'est fait normalement.
1: Non, mais c'est trop, trop bien. Bon, voilà. Et vous, alors, vous faites quoi exactement ? Parce que la mer, bah forcément, enfin, l'océan, c'est très important ici. Hein. Donc vous faites quoi exactement à La Rochelle ?
3: Alors, moi, je vends du poisson aux entreprises.
1: Ouais.
3: Tout ce qui est produit de la mer.
1: Ouais.
3: Je m'occupe principalement des restaurants de tout le Grand Ouest.
1: Ouais.
3: Donc je m'occupe de le Charente-Maritime.
5: Il y a quoi comme produit de la mer du coup ?
1: Oui.
3: Il y a crustacés, coquillages, algues.
1: Et là le truc du moment,
2: ouais.
1: Le truc du moment là,
2: on
1: c'est
2: peut
1: quoi ?
2: Déguster
1: le truc du moment qu'on peut déguster le poisson
2: restaurant.
1: Du moment.
3: Là, en ce moment, un peu compliqué, du coup, l'approvisionnement en poisson. Mais il y a quelques semaines.
1: Pourquoi c'est compliqué? À cause de quoi?
3: Bah, à cause de la fermeture du détroit.
1: Voilà.
2: Voilà.
3: C'est pas facile. Donc, ce qui veut dire que les prix sont beaucoup plus chers et l'approvisionnement est moindre. Donc, c'est assez compliqué. Mais on avait le cabillaud au spray il y a pas longtemps.
1: Ah là là.
3: Et ça, c'est un très, très, très beau produit pour
1: le. Alors, attends, mais c'est-à-dire qu'il y aura de moins en moins de poissons, là? On est en galère de poissons, genre?
3: Bah, on va dire qu'avec la hausse du pétrole, il y a beaucoup moins de bateaux qui sortent en mer. Et les quotas sont réduits, donc c'est assez compliqué, mais on arrive à se débrouiller tant bien que mal quand même.
1: Bon, eh ben merci beaucoup. Donc je rappelle que votre papa donc fait le tourisme de l'huître. Je trouve ça trop génial. C'est Bénard et fils, hein.
3: Oui, c'est ça.
1: C'est ça. Foura, les huîtres, il les envoie partout en France.
3: Arcachon, Bretagne, il va jusqu'en Normandie, il va au Léron.
1: Oh là là, c'est bien, voilà. Bravo. Et puis donc vous travaillez donc au port.
3: Port
1: d'Amsterdam. Merci infiniment.
2: Et sa mamie est une perle.
1: Et sa mamie est une perle. Merci Minaev Bénard.
2: Bravo.
1: Et vive l'huître. L'huître de Foura. Bon, mes amis, tu veux passer un jingle, mon chéri? Passe un jingle à la maison de la radio. Passe un jingle.
0: Ah, j'assume. À midi, voilà. Avec toute sa tribu.
2: Il est l'huître. L'heure du petit dernier point la route. C'est ma tournée.
1: Alors, mes amis, tout à l'heure, avec nos amis du département de Charente, de la Fondation, on a décidé comme ça, vraiment, à 11h58, l'émission commence à midi, on s'est dit, tiens, il faut qu'on fasse quelque chose. Et ben, on s'est dit, tiens, on va offrir quatre places pour aller visiter Fort Boyard. C'est unique, hein.
2: Ah oui, bah,
1: franchement, personne n'y va, à part ceux qui font l'émission, bien évidemment. Alors, il y a beaucoup de monde ici, alors j'ai pris un petit peu des gens au pif. Parce qu'il fallait bien, que je choisisse des gens. Qu'est-ce que vous voulez que je vous dise? C'est des gens qui m'ont payé, vous croyez quoi?
2: Oh non.
1: Je leur ai demandé ma taille. Alors, Dimitri, alors, m'a répondu
5: 1,58.
1: Merci infiniment. Au revoir, Dimitri.
2: 1,58.
5: Adieu.
1: Merci, je ne sais pas comment je le prends.
2: C'est une insulte, non?
1: Oui. Marilyn
4: 1,60.
1: Va pas falloir m'énerver aussi, Marilyn. Hein.
2: Marilyn, et
1: Marilyn. Et Emeline, combien tu m'as dit?
6: 1,62.
1: Mais Emeline, elle a dit 1,62. Eh bien, mes amis.
2: La taille
1: exacte.
2: Willy Rovelli.
1: Comme ça, vous pouvez vous foutre de ma gueule, mais j'en ai rien à foutre.
2: Mais non.
1: Je m'en fous complètement. Mes amis, comment? Tout ce qui est petit est mignon.
2: Ah,
1: ouais,
2: est mignon.
1: Voilà, ouais. Eh bien, mes amis, je mesure 1m63.
2: Bravo.
1: C'est Emeline qui a gagné.
2: Emeline part sur le fort.
7: Oh, trop bien, c'est vrai.
1: Ouais,
5: pour 4 personnes
1: sur le fort.
7: Je suis avec mes filles et mon mari. Et
1: vous êtes combien? Vous êtes combien?
7: On est 4.
1: Vous êtes 4. Et bah c'est parfait. Et bah voilà, tu pourras aller visiter le fort, ma chérie.
7: Merci, on arrive de Bussac-Forêt, une petite commune de Sud-Charente-Maritime, sud-sud.
1: Et bah voilà.
7: Et on a fait la route exprès pour venir voir l'émission et te voir, Willy, et donc gagner.
1: Et bah voilà, merci beaucoup, bravo.
2: Bravo. C'est un beau cadeau.
1: C'est un beau cadeau.
2: Franchement,
1: hein.
2: Là, c'est unique. C'est un cadeau unique. Hein.
1: Tu verras, c'est un cadeau unique. Elle pleure de joie.
2: Ah oui,
1: si je lui avais offert 2 millions, elle ferait la gueule. Ah oui. Là, tu vois, elle est plus heureuse. Merci infiniment, Emeline. Merci beaucoup. Voilà, mes amis, c'est fini.
2: Oh non, la barbe.
1: Bichette, merci infiniment à toute l'équipe technique de ici La Rochelle.
2: Bravo.
1: Pour avoir monté ce studio. Merci beaucoup pour votre accueil. Merci à
2: vous. Bravo, Coulis.
1: Vous avez été adorables. Et merci à la Maison de la Radio pour la liaison. Je vous rappelle, sauvez Willy, sauvez Fort Boyard sur fondation-patrimoine.org. Fondation-patrimoine.org.
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4: Bonjour et bienvenue dans votre magazine Ma France, par ici les économies. Vous connaissez notre objectif, hein, chaque semaine vous redonner du pouvoir d'achat. Alors aujourd'hui, on va remplir notre déclaration de revenus ensemble. On va voir les nouveautés, les sujets délicats, comment se faire aider. On va tout vous dire avec notre invité. Bonjour Gilles Bosigère.
6: Bonjour.
4: Vous êtes expert comptable, également président de l'Ordre des experts comptables en Île-de-France. Je vous propose pour commencer de répondre à une première question d'un auditeur qui est avec nous. Bonjour Christophe.
11: Bonjour.
4: Bienvenue sur votre radio locale ici. Vous avez une question à poser à notre expert comptable pour cette émission spéciale. On vous écoute.
11: Je vous appelle parce que j'ai acheté en 2024 en province une maison destinée à devenir ma résidence principale quand je serai à la retraite. Pour l'instant, c'est ma résidence secondaire et donc j'ai décidé de la louer en saisonnier. Via une conciergerie qui gère tout. Donc je voulais savoir déjà où déclarer les revenus locatifs. Bon, ça c'est mais c'est surtout quels sont les frais déductibles et dans quelle petite case il faut cocher et mettre les montants.
4: Très clair. Donc, maison secondaire, vous la louez en saisonnier. Où est-ce que vous mettez les revenus et où est-ce que vous mettez les charges pour essayer de minorer un petit peu les revenus? On vous écoute. Gilles Bosigère vous répond.
6: Alors, Christophe, la réponse est multiple. Vous avez deux régimes fiscaux potentiels. Soit vous percevez moins de 15 000 euros de loyer sur vos locations Airbnb et vous pouvez bénéficier du micro BIC. Donc, vous déclarez simplement les loyers que vous touchez et un abattement forfaitaire de 30% sera appliqué. Mais là, vous ne pourrez pas déduire d'autres dépenses. Si vous dépassez ce seuil de 15 000 euros ou si vous faites une option, c'est-à-dire que vous le faites volontairement, vous pouvez passer au réel. Et là, vous allez devoir tenir une comptabilité en règle pour comptabiliser les loyers que vous encaissez, vos recettes, mais vous pourrez aussi déduire toutes vos dépenses. Et là, cette fois, ce sera des dépenses au réel, ce ne sera pas un forfait de 30%. Et vous pourrez même amortir le bien. Donc ça vous permettra de calculer le revenu imposable. Alors, pour répondre à la question sur la case, encore une fois, c'est assez complexe de vous répondre avec une réponse unique parce que ça va dépendre du régime auquel vous êtes soumis. Soit vous êtes en location meublée non professionnelle, donc ça c'est le cas où vous avez d'autres revenus à côté, des salaires par exemple, et donc là vous avez une case spécifique à aller chercher, alors me demandez pas le numéro mais c'est location meublée non professionnelle, mais si par contre ces revenus représentent la majorité de vos revenus, eh bien vous passez en location meublée professionnelle, et donc là c'est une autre case et qu'il va falloir aller chercher.
4: Et pour vous, alors, c'est quoi? C'est plus ou moins 15 000 euros sans indiscrétion?
11: C'est moins de 15 000 puisqu'on a commencé au mois de novembre.
4: Ok.
11: Donc il y a eu novembre et puis les fêtes de fin d'année. Mais, et donc ça fait moins de 15 000. Mais là, pour 2026. Pour la déclaration de l'année prochaine, ça sera, je pense qu'on sera en dessous des 15 000 euros.
4: Bon, donc en dessous de 15 000 euros, c'est le micro foncier, c'est ça le plus intéressant?
6: Le micro BIC.
4: Le micro BIC.
6: Mais vous avez la possibilité de faire une option pour être au réel. Hein, donc vous pouvez volontairement vous soumettre au réel, parce que c'est vrai que quand on fait des simulations, on peut déduire plus de dépenses, et notamment l'amortissement du bien. Donc ça peut être intéressant. En dessous de 15 000 euros, il faut regarder et faire des simulations.
4: Bon, voilà. En plus, c'est assez bien fait. Et ça, c'est aussi le début de cette émission. C'est bien de le rappeler. On peut faire des simulations sur le site impots.gouv.fr et ça permet aussi de voir qu'est-ce qui est le plus avantageux, quels sont les droits qui s'appliquent le mieux à notre situation, hein, vous confirmez ?
6: Absolument. Alors, une petite attention quand même, c'est que quand on fait de la location meublée et qu'on veut être au régime réel, il faut tenir une comptabilité, envoyer une liasse fiscale à l'administration fiscale. Hein. C'est pas uniquement un calcul que vous faites sur un coin de table ou sur un tableau Excel. Vous devez tenir une comptabilité en bonne et due forme. Et ça, c'est indispensable hein, parce que vous ne pouvez pas le faire à la main de votre côté.
4: Merci Christophe, en tout cas, pour votre question et bon courage et puis belle vie aussi avec cette résidence secondaire. Gilles Bosigère, j'aimerais, avant de répondre à d'autres questions précises, qu'on aide nos auditeurs à remplir leur déclaration, donc dans les meilleures conditions. Déjà, est-ce qu'il y a des grosses nouveautés cette année?
6: Alors, il n'y a pas de très grandes nouveautés, on peut en citer quelques-unes. La première, c'est le plafond sur les dons faits aux organismes d'assistance aux personnes en difficulté, qui passe de 1 000 euros à 2 000 euros. Okay. Donc on peut avoir un peu plus de crédit d'impôt sur ces dons-là, c'est plutôt une bonne nouvelle. Il y a également une nouveauté sur le crédit d'impôt emploi à domicile. Désormais, l'administration fiscale vous demande de ventiler les dépenses et de préciser pour chaque dépense, chaque emploi, quelle est la nature de la prestation. Est-ce que c'est du ménage, du jardinage, etc. Donc c'était pas le cas avant. Avant, on éclatait par prestataire, mais on précisait pas la nature de la dépense. Autre nouveauté, peut-être moins bonne nouvelle, la fameuse flat tax qui augmente et qui passe de 30 à 31,4%. Et cette augmentation est rétroactive sur 2025 pour certains revenus.
4: Bon, ça c'est noté pour les nouveautés. Vous parliez des dons, c'est pas toujours hyper clair de savoir ce qu'on peut défiscaliser en dons. Est-ce que vous pouvez nous remettre un peu les idées au clair? Parce que je pense qu'il y a beaucoup de gens qui nous écoutent, qui sont dans ces moments de solidarité, il n'y a pas de raison, on a le droit aussi de bénéficier d'un retour sur dons.
6: Tout à fait. Quand vous faites un don, vous avez deux catégories de dons. Vous avez les dons aux organismes d'aide aux personnes en difficulté, donc fourniture de repas, d'un lit, etc. Et d'aide aux personnes victimes de violences domestiques. Donc ça, ce sont des dons qui vous permettent de bénéficier d'un crédit d'impôt un peu plus fort que les autres, puisque le crédit d'impôt, enfin la réduction d'impôt, est de 75% du montant du don, dans la limite de 2000 euros, hein, comme je l'ai évoqué juste avant. Pour tous les autres dons, donc ce qu'on dit des dons à des associations d'intérêt général, qui n'entrent pas dans la première catégorie, là, la réduction d'impôt, elle est de 66%, donc elle est un petit peu moins forte. Par contre, le plafond est beaucoup plus élevé, parce que c'est dans la limite de 20% de vos revenus. Donc, quand vous déclarez vos dons, vous avez deux cases, et vous devez ventiler entre ces deux types d'associations pour éventuellement bénéficier quand même d'un crédit d'impôt, enfin d'une réduction d'impôt un peu plus forte, de 75% au lieu de 66%.
4: On est très attaché aussi à la démocratie locale, hein, sur cette radio locale. Ici, il y a peut-être aussi des gens qui nous écoutent qui ont fait des dons à des partis politiques ou qui se sont investis aussi, notamment en 2025. Comment ça marche?
6: Alors là encore, c'est une autre case. Donc là, elle est clairement identifiée et facile à voir. Idem pour les cotisations à des syndicats. Il y a une case spécifique pour avoir une réduction d'impôt là-dessus. Donc c'est pour ça que lorsque vous arrivez sur la rubrique relative aux réductions d'impôt, vous avez 4-5 lignes qui se succèdent. Okay. Entre la différence entre les syndicats, partis politiques, organismes d'aide aux personnes en difficulté et les intérêts, les organismes d'intérêt général.
4: Notre invité cette semaine est Gilles Bosigère, expert comptable, président aussi d'ailleurs de l'Ordre des experts comptables en Île-de-France. Gilles, concernant la partie service à la personne, vous en parliez tout à l'heure, donc il y a eu un peu des changements, il faut maintenant bien ventiler, bien expliquer chaque dépense, mais on les connaît pas forcément les règles des services à la personne. J'ai notamment appris que pour des frais de bricolage, on pouvait avoir une petite réduction d'impôt. Mettez-nous les choses au clair, s'il vous plaît.
6: Absolument. En fait, à peu près toutes les dépenses de service à la personne réalisées à domicile sont éligibles à la réduction d'impôt, au crédit d'impôt. Mais en fonction de la nature de la dépense, vous avez des plafonds spécifiques. C'est pour ça d'ailleurs que l'administration fiscale demande désormais à ce qu'on précise la nature de la prestation pour appliquer le bon plafond à la dépense. Donc, vous avez cité le petit bricolage, donc vous faites venir quelqu'un qui vous aide sur du bricolage à la maison, hein, puisque ça doit être à domicile, ça c'est très important. Eh bien, vous pouvez bénéficier du crédit d'impôt, mais là, le plafond, il est assez bas, hein, puisqu'il est uniquement de 500 euros. Donc après, vous avez, dans les dépenses qu'on retrouve très fréquemment, les femmes de ménage, les nounous
4: les hommes de ménage aussi, d'ailleurs.
6: Les hommes de ménage également, bien sûr. Le jardinage, et qui lui-même a un plafond spécifique, puisque le plafond sur le jardinage est de 6000 euros. Vous avez le soutien scolaire à domicile. Donc, si c'est à l'extérieur, vous n'êtes pas éligible à la réduction d'impôt. Si c'est à domicile, vous bénéficiez du crédit d'impôt. Vous avez l'assistance informatique. Voilà, si vous avez besoin d'aide pour l'informatique chez vous, vous pouvez également bénéficier de ce crédit d'impôt.
4: Bon, ça c'est quand même plutôt bien. Et juste une dernière question au sujet des services à la personne. J'ai un artisan qui vient faire une petite intervention de plomberie. C'est du bricolage. Il y en a pour 400 euros. Je peux donc les déclarer. Il n'y a pas besoin que lui, il ait un agrément.
6: Si, il faut qu'il ait un agrément service à la personne.
4: Ah, voilà. Ça, donc c'est très important. Vérifie bien ce point-là, parce que c'est pas tout qui rentre sinon. Très clair. Je vous propose de recevoir Diane qui est avec nous. Bonjour Diane.
12: Bonjour Valère, merci de m'accueillir dans votre émission.
4: Mais merci
12: à vous. Bonjour à votre invité. Ma question concerne l'assurance vie. J'ai une assurance vie et je reçois chaque année un récapitulatif pour déclarer deux lignes. les lignes 2CH et 2CG. Pouvez-vous m'indiquer à quoi ces deux lignes correspondent? Parce que là, je pense que c'est des prélèvements sociaux, mais quand on a une assurance vie, on nous dit qu'on ne paye pas d'impôts à la succession. Donc voilà, j'aimerais avoir des éclaircissements.
6: Oui.
12: Merci.
6: Alors, Diane, sur l'assurance vie, vous avez raison sur le fait qu'on ne paye pas d'impôts tant que les sommes sont laissées sur l'assurance vie. C'est le principe, c'est une espèce d'enveloppe qui vous permet d'encapsuler les revenus. Alors, il faut quand même nuancer, effectivement, les revenus générés sur l'assurance vie vont être soumis à prélèvements sociaux l'année encore, mais vous ne payerez pas d'impôt sur le revenu. Ça peut se retrouver sur votre déclaration d'impôt, notamment si vous faites de temps en temps des rachats partiel de votre assurance vie, parce que dans ce cas-là, ça devient imposable. Hein. L'exonération ne vaut que si vous laissez les sommes dans l'assurance vie. Donc il est possible que vous ayez ces montants sur votre déclaration de revenus parce que

0: capital et il y a une partie épargne, on va dire.
1: D'accord.
0: Et je pense que ces prélèvements sociaux sont sur la partie épargne, mais moi, j'ai pas fait de rachat.
1: Alors, c'est très étonnant. Là, je vous invite à vous rapprocher de votre assureur, pour le coup, parce que si vous n'avez fait aucun rachat, ça ne devrait pas apparaître dans votre déclaration de revenus.
2: Voilà, dans tous les cas, Diane, ce qui est important de savoir, c'est vrai que c'est à chaque fois des situations un petit peu complexes, c'est qu'on peut aussi se faire aider. Alors là, ça peut être au côté investisseur, la banque, le réseau, qu'importe, ou le conseil de gestion en patrimoine. Mais sinon, il y a aussi d'autres moyens de se faire aider, Gilles Bosigère, si on est coincé et qu'on est face à un aspect technique sur sa déclaration de revenus.
1: Oui, bien sûr. Alors vous avez des services qui sont mis à disposition déjà par l'administration fiscale, qui répond aux questions des contribuables. Alors il faut arriver à les joindre parce qu'évidemment, il y a beaucoup de sollicitations sur cette période.
2: Mais on peut faire un mail, les appeler, prendre rendez-vous. Enfin,
1: tout
2: voilà,
1: à fait. Tous ces moyens, vous avez la messagerie en ligne sur votre espace impots.gouv qui fonctionne plutôt bien. Mmh. Alors, encore une fois, il faut tenir compte du fait qu'ils sont eux-mêmes très sollicités dans cette période, donc il faut être patient. Vous avez l'Ordre des experts comptables qui propose un numéro vert qui est ouvert 6 jours au cours du mois de mai sur lequel vous pouvez appeler. Vous avez un expert comptable qui vous répond bénévolement sur vos questions. Alors, encore une fois, on a beaucoup d'appels et donc on ne peut pas forcément répondre à tout le monde. Et puis, vous avez quand même l'administration fiscale qui met en ligne ce qu'on appelle la brochure, qui est en fait un document explicatif, alors assez épais, mais si vous arrivez à vous retrouver dedans, vous trouverez la situation qui peut correspondre à votre problématique.
2: Bon, et puis il y a aussi les maisons France Service, on va en parler justement dans un instant. Merci beaucoup Diane, en tout cas pour votre appel, et bon courage pour la suite. J'ai aussi reçu une question de Véronique Gilles Bosigère, je la cite. Mon fils de 20 ans est rattaché à mon foyer fiscal, il est étudiant, vit à 700 km de chez moi. J'aimerais savoir si je peux déduire l'argent que je lui donne pour son loyer, sa nourriture, dans ma déclaration d'impôt, et quel justificatif fournir.
1: Eh bien, à partir du moment où votre fils est rattaché à votre foyer fiscal, vous ne pouvez pas déduire les sommes que vous lui versez, que vous payez pour lui, parce que vous bénéficiez déjà de la majoration du quotient familial, la fameuse demi-part supplémentaire. Okay. Donc, si vous engagez beaucoup de dépenses pour votre fils, il peut être opportun de faire une simulation et de regarder si vous n'avez pas intérêt à ce qu'il fasse sa propre déclaration de son côté. Vous allez perdre la demi-part liée à votre fils, mais vous pourrez déduire les sommes que vous versez, ce qu'on appelle les pensions, alors dans la limite de 6 800 € par an, mais vous pouvez le déduire. Mais c'est l'un ou l'autre. Soit vous le rattachez et vous bénéficiez de la demi-part, soit il se détache et vous pouvez déduire les dépenses que vous payez pour lui dans le cadre des pensions.
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2: On est en version magazine. Le thème aujourd'hui, on remplit ensemble notre déclaration de revenus avec Gilles Bosigère, expert comptable, et Sabrina Garnier qui vient de nous rejoindre. Bonjour Sabrina.
4: Bonjour.
2: Bienvenue, vous êtes animatrice départementale des maisons France Service de la Mayenne. Est-ce que vous pouvez nous rappeler les missions, les principales missions d'une maison France Service?
4: Bien sûr. Donc France Service, c'est un dispositif qui est déployé par l'État afin de garantir à chaque usager un accompagnement de proximité dans ses démarches administratives du quotidien. Et on en trouve une à moins de 20 minutes de son domicile. Donc l'accès est gratuit. Il y a 18 France Service en Mayenne et on vous accompagne dans les démarches auprès de la CAF, la CPAM, France Travail et actuellement la DGFiP.
2: Ah voilà, la DGFiP, donc c'est ce que j'allais vous demander. Vous pouvez donc nous aider aussi sur la déclaration de revenus. Mais comment ça se passe concrètement? Donc là, des auditrices, des auditeurs nous écoutent partout en France. Donc vous le dites, on a une maison France Service à une vingtaine de minutes de chez soi. On prend rendez-vous, on vient directement. Et puis, sur quoi on peut nous aider pour la déclaration de revenus?
4: Alors, donc dans une France Service, les usagers peuvent se présenter avec ou sans rendez-vous. Donc c'est vrai, on accompagne principalement les déclarations de revenus simples de premier niveau. Après, quand c'est un petit peu plus technique, on a la chance d'avoir la DDFiP qui fait des permanences dans nos France Service, qui renforce actuellement pour la campagne de déclaration de revenus. Ça permet d'aider à remplir, de répondre aux questions, d'accompagner les personnes un petit peu moins à l'aise. Et c'est ce qu'on fait aussi en tant que conseiller France Service. On vous accompagne sur les démarches dématérialisées ou pas.
2: Oui, c'est ça qui est intéressant, c'est que parfois il y a la barrière numérique. Hein, concrètement, on n'est pas tous égaux devant Internet et un ordinateur. Et là, vous pouvez aider les usagers justement à franchir le pas et à s'en sortir, même si on n'a aucune notion numérique.
4: Bien sûr. Alors, pour les personnes où vraiment le langage administratif, c'est un mauvais mot dans la bouche, on les rassure déjà. On les rassure.

0: on les sécurise. C'est vrai qu'avec en ce moment tout ce qui se passe par internet, certains n'ont pas envie de faire les choses dématérialisées. Nous, on les rassure de ce côté-là. Et puis, si vraiment ils veulent pas ou s'ils ont aucun d'autre moyen de se connecter, on garde la version papier malgré tout.
1: Non mais voilà, c'est super en tout cas parce que vous faites un boulot remarquable partout en France, dans les territoires, c'est gratuit, c'est vraiment du service public remarquable. Merci beaucoup Sabrina Garnier d'être intervenue et d'avoir expliqué cela donc pour les maisons France Service. Le site internet c'est france-service.gouv.fr. Merci à vous. Gilles Bozigère, une petite question là de Cécile rapidement. J'ai pris ma retraite le 1er juillet 2025. Je vais être imposé sur mon indemnité de départ en retraite, mais y a-t-il une possibilité d'étalement? Comment dois-je remplir ma déclaration pour cela?
2: Alors, votre indemnité, l'indemnité que vous avez touchée, elle est imposable, mais elle constitue un revenu exceptionnel, puisque par nature, vous n'allez pas la toucher plusieurs fois, hein, vous l'avez touchée une fois. Donc, vous ne pouvez pas étaler le paiement de l'impôt lié à cette indemnité. En revanche, vous pouvez nuancer l'impact fiscal en demandant l'application du système du quotient. Donc c'est une case, la OXX, dans laquelle vous allez déclarer cette indemnité. Et l'administration fiscale va calculer votre imposition en limitant l'impact des tranches d'impôts les plus élevées. Donc pas d'étalement du paiement, mais une limitation du barème progressif. Voilà. Donc je vous invite vraiment à remplir cette case et à déclarer ce revenu au système du quotient.
1: En un mot, parce que c'est important, c'est une astuce en quelque sorte, un droit que j'ai découvert, la remise gracieuse. Oui. Si on est dans une situation exceptionnelle, on a vit un changement de situation majeur, on peut demander une remise gracieuse de tout ou partie de son impôt sur le revenu, vrai ou faux?
2: Alors, c'est vraiment des cas extrêmement rares. Ouais. Mais en tout cas, vous pouvez faire la demande, c'est un droit. Après, le fait d'octroyer cette remise sur les droits, sur l'impôt, elle est quand même assez rare, hein. C'est assez rare que l'administration fiscale donne suite. Généralement, la remise va plutôt s'appliquer sur les majorations, les pénalités de retard. Sur les droits eux-mêmes, c'est assez rare, mais c'est une possibilité.
1: Gilles Bozigère, expert comptable, avant de nous quitter, vous allez vous prêter au jeu de notre quiz Le Vrai Faux pour finir avec les idées claires sur ce thème de la déclaration de revenus qui nous donne un petit peu des sueurs froides hein, parfois. Bon, première question, vrai ou faux, la déclaration automatique signifie que je n'ai rien à vérifier?
2: Alors faux, il vaut mieux vérifier, mais vous n'êtes pas obligé de le faire parce qu'effectivement, comme elle est automatique, elle partira toute seule.
1: Vrai ou faux, dépenser pour du bricolage donne droit à un avantage fiscal?
2: Alors vrai, si c'est du bricolage à domicile, vous avez le crédit d'impôt service à la personne.
1: Ah voilà, condition qu'un professionnel vienne chez nous, hein. C'est pas juste on achète les outils et on le fait nous-mêmes.
2: C'est à domicile, il faut que ce soit un prestataire.
1: Vrai ou faux, il vaut mieux attendre la dernière minute pour déclarer, pour avoir les idées claires?
2: Faux. Il vaut mieux s'y prendre à l'avance, l'ouvrir une première fois, redescendre, regarder les informations dont vous allez avoir besoin, parce que la collecte des documents est parfois assez longue.
1: Vrai ou faux, on peut se faire aider gratuitement pour remplir sa déclaration de revenus?
2: Oui, bien sûr. Il y a plusieurs organismes qui le permettent, notamment l'Ordre des experts comptables avec le service Allo Impôt.
1: Allo Impôt donc, et sinon les maisons France Service, et puis les services fiscaux tout simplement, messagerie sécurisée, on disait tout à l'heure, tout ça. Dernière question, vrai ou faux, les informations pré-remplies sont toujours exactes?
2: Faux, mais c'est assez rare qu'il y ait des erreurs, il faut quand même toujours vérifier. Généralement, ces informations sont transmises par des tiers, donc par exemple votre employeur pour vos salaires, et il a pu faire une erreur.
1: Merci beaucoup Gilles Bozigère, expert comptable. Voilà, j'espère que vous y voyez plus clair, hein, vous qui nous avez écoutés sur votre radio locale ici. 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La semaine prochaine, on va partir en vacances, même avec un tout petit budget. Vous pouvez d'ailleurs envoyer vos questions à paricilleséconomies@radiofrance.com.
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1: Le cœur au bord des lèvres. Les jambes, percus de crampes. Fred Lorst, coureur marathonien, titube pitoyablement sur le bord de la route. Asphyxié, à bout de force, il s'écroule dans la poussière. Telles des silhouettes haletantes, 25 de ses 30 concurrents le dépassent. Dès lors, Lorst n'ignore pas que même s'il parvenait à puiser d'ultimes ressources dans son organisme épuisé, ses chances de remporter la course seraient à jamais compromises. À moins qu'il ne termine vainqueur et soit proclamé durant quelques heures champion olympique.

Succédant à Athènes et à Paris, les troisièmes Jeux olympiques de l'ère moderne se déroulèrent à Saint-Louis, aux États-Unis, en juillet 1904. Bien étrange compétition que celle-ci, puisque 52 épreuves sur 94 furent uniquement disputées par des athlètes américains et que ces derniers remportèrent bien sûr 85% de la totalité des médailles. Quoi qu'il en soit, c'est sous une gelure caniculaire que le départ de l'épreuve reine, le marathon, est donné, avec une demi-heure de retard. Tout au long des premiers kilomètres, le peloton s'effiloche, et à la stupéfaction générale, Fred Lors, un étudiant new-yorkais inconnu du milieu sportif, caracole en tête, devançant de quelques coudées les favoris, Thomas Six et Sam Mellor. Mais il est bientôt incapable de soutenir leur rythme effréné. Ses jambes flageolent, son cœur s'affole, gobant l'air à plein poumon comme un poisson hors de l'eau. Il doit se rendre à l'évidence, pour lui, la course est terminée et son calvaire ne prendra fin qu'avec l'arrivée de la voiture sanitaire. Une quinzaine de minutes plus tard, un engin asthmatique et pétaradant se profile, en effet, à l'horizon. Lorsqu'il aperçoit Lors, affalé sur le bas-côté, le conducteur stoppe à sa hauteur. « Vous n'avez pas l'air au mieux de votre forme, mon vieux » lance-t-il. « Puis-je vous aider ? Appartenez-vous à l'organisation du marathon ? S'enquiert l'étudiant ? D'aucune façon. Mais cela ne m'empêche pas de vous déposer en ville si vous le désirez. » Dans la voiture brinque-ballante, où il a pris place, Lors reprend rapidement des forces. Mais une quinzaine de kilomètres plus loin, une épaisse fumée noire le ramène à la réalité. La voiture roquette, pousse un dernier râle et s'immobilise.

Constatant la panne, l'étudiant propose au conducteur de courir jusqu'à Saint-Louis, qui n'est plus très loin, pour alerter un garagiste. C'est donc d'une belle foulée déliée qu'il se retrouve, sans le savoir, en tête de la course. La réaction de la foule lui arrache un sourire, cri d'encouragement, applaudissements nourris. Il est accueilli en héros. Bien sûr, il n'est pas dupe. Il songe un instant à expliquer aux spectateurs sa mésaventure, car il n'est pas question qu'il usurpe une victoire imméritée. Néanmoins, les clameurs du public le dopent et ses derniers scrupules s'évanouissent lorsqu'il franchit la ligne d'arrivée sous l'ovation de 2000 personnes. Comment résister aux bains de foule, aux congratulations, aux accolades? Et puis, comment expliquer à Miss Alice Roosevelt, la fille du président des États-Unis, qu'il n'est pas le magnifique champion qu'elle serre contre son cœur? Un quart d'heure plus tard, Thomas X se présente à son tour dans le stade. « J'ai gagné » hurle-t-il devant l'air ébahi des spectateurs. « Mais non, vous n'êtes que second !» rectifient ces derniers. « Impossible ! Aucun concurrent ne m'a dépassé tout au long de la course !» Panique et confusion règnent maintenant sur la ligne d'arrivée. Le directeur de course convoque aussitôt ses commissaires pour tirer au clair le mystère. Et il s'avère qu'effectivement Fred Lortz est un usurpateur, un tricheur, qui a essayé de voler la victoire et le titre olympique.

nouvelle se répand comme une traînée de poudre. La colère monte. Adulé quelques minutes plus tôt, Lortz est consumé et des policiers lui évitent le lynchage en l'entraînant à l'écart de la foule déchaînée. Sachez encore, pour terminer cette histoire, que Thomas X s'était lui aussi arrêté, épuisé sur le bord de la route, à 12 kilomètres de la ligne d'arrivée, et qu'il aurait été incapable de poursuivre son effort sans l'injection de 2 doses de sulfate de strychnine et d'une solide rasade de cognac. Il ne fut pas pour autant disqualifié.

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1: Bienvenue, voici l'actualité de la semaine avec RFI, avec la radio-télévision suisse, avec Radio-Canada, avec ICI également en France et la RTBF en Belgique. On va d'abord se rendre au Québec aujourd'hui avec vous, Marie-Christine Bouillon, parce que le gouvernement fait un pas de plus pour protéger les victimes de violences conjugales.
2: Québec a déposé un projet de loi qui va permettre aux personnes qui craignent pour leur sécurité d'obtenir des renseignements sur les antécédents en matière de violences conjugales d'un partenaire intime.
1: Sur le continent africain, direction le Sénégal cette semaine, où une institution publique a été victime d'une nouvelle cyberattaque, Nicolas Sûr.
3: Après le site des impôts en octobre, le département chargé de délivrer les cartes d'identité en janvier, c'est au tour du trésor public d'être visé par un groupe de hackers.
1: En Belgique, des dizaines de milliers de personnes dans les rues de Bruxelles cette semaine, une nouvelle manifestation nationale pour dénoncer notamment la réforme des pensions décidée par le gouvernement fédéral, Joël Meert.
4: Pour les syndicats, le gouvernement, c'est un garagiste qui démonte une voiture, les acquis sociaux, pour la vendre en pièces détachées. Il dénonce la réforme des pensions et plus largement les attaques les plus fortes contre le monde du travail depuis 40 ans.
1: La France a choisi Évian et le lac Léman pour organiser le G7 à partir du 15 juin prochain. La Suisse voisine est donc directement concernée et se prépare à l'événement, Pierre Anchoffa.
5: La mobilité des nombreux frontaliers sera plus difficile, le passage des frontières restreint, mais c'est la manifestation anti-G7 annoncée à Genève qui cristallise les tensions.
1: Enfin, nous déconnecterons au milieu des animaux de la ferme pour refermer cette édition. Les week-ends prolongés ou les vacances d'été arrivent doucement, alors pourquoi ne pas s'évader en louant une roulotte en France? Certains se mettent au vert, parfois tout près de chez eux, vous l'entendrez tout à l'heure. La première ministre du Québec l'avait promis, son gouvernement vient donc de déposer à l'Assemblée nationale un projet de loi en matière de violence conjugale, Marie-Christine.
2: Le projet de loi 4 sur la communication de renseignements aux fins de protection contre la violence d'un partenaire intime. Ça, c'est son nom officiel, mais son surnom, c'est la loi Gaby Renault, du nom d'une jeune femme assassinée l'an dernier par un conjoint multirécidiviste. La sœur de la victime, Rachel Renault, estime que ce projet de loi peut faire une grande différence.
6: Je suis sûre et certaine que ça pourra aider beaucoup de femmes et les futures jeunes femmes aussi qui vont tomber amoureuses et qui vont avoir des relations de couple dans un futur rapproché.
2: Le parti de gauche Québec solidaire réclamait depuis longtemps une loi semblable. La première ministre Christine Fréchette l'avait aussi promis. On l'écoute.
7: C'est important qu'on intervienne. J'en avais fait un engagement déjà depuis ma campagne, puis je suis contente qu'on prenne action pour mieux protéger les femmes victimes de violences en leur donnant la possibilité d'accéder à des informations de nature judiciaire sur leur partenaire.
2: Une personne pourra accéder aux antécédents d'un partenaire intime si elle est âgée de 14 ans et plus.
1: Oui, et le gouvernement compte aussi offrir du soutien aux personnes qui feraient une demande de renseignement.
2: Oui, le projet de loi prévoit que la personne demanderait soit accompagnée par des professionnels pendant cette démarche. L'intervenante Louise Riendeau du regroupement des maisons d'hébergement pour femmes victimes de violences conjugales salue cette initiative.
8: Il faut surtout les accompagner pour qu'elles puissent prendre des décisions sécuritaires. Quitter un conjoint violent, c'est souvent le moment de la rupture et souvent le moment le plus risqué.
2: Selon les groupes d'intervention, trop de femmes ignorent le niveau de dangerosité que peut représenter un conjoint violent.
1: Et ce projet, Marie-Christine, il s'inspire d'une loi britannique.
2: Oui, la loi de Clare en Angleterre, qui doit son nom à Clare Wood, une femme qui a été assassinée par son ex-conjoint en 2009. D'autres provinces canadiennes avaient déjà adopté ce type de loi, par exemple la Saskatchewan et le Manitoba, mais il n'y en avait pas au Québec. Je termine en vous disant, Olivier, que 10 féminicides ont été commis au Québec depuis le début de l'année 2026.
1: C'est une fameuse tuile pour l'administration sénégalaise. Le trésor public a été victime lundi dernier d'une cyberattaque, Nicolas.
3: En début de semaine, le ministère des Finances évoque un incident qui affecte le système informatique du Trésor public. Mais 3 jours plus tard, le problème n'est toujours pas réglé. Il paralyse en partie les douanes et le paiement de certaines avances sur salaire en vue de la Tabaski, la grande fête du sacrifice qui sera célébrée à la fin du mois. Pour les experts en sécurité, pas de doute, il s'agit d'une attaque informatique. Un nouveau groupe qui agit depuis février l'a revendiqué, ce qui fait du Sénégal le 6e pays victime de ces hackers après la Chine et Hong Kong, entre autres.
1: Et c'est une nouvelle preuve de la vulnérabilité des systèmes informatiques au Sénégal. Le pays, comme d'autres pays africains en plein processus de numérisation d'ailleurs, est devenu la cible privilégiée des hackers.
3: L'Afrique, de plus en plus connectée, est un terrain de jeu idéal pour les cybercriminels. Selon les spécialistes, le Sénégal doit donc se préparer à subir de nouvelles attaques. Ce pays stable, qui numérise ses services, devient même une cible privilégiée, d'autant qu'il est producteur de pétrole et passe pour avoir les moyens de payer des rançons. Et si le Sénégal est doté depuis 2008 d'une loi sur la protection des données, il n'a toujours pas de loi sur la cybersécurité.
1: Nicolas Sûr pour RFI.
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1: En Belgique, entre 40 et 75 000 personnes ont manifesté cette semaine dans les rues de Bruxelles. Les chiffres de la police et des organisateurs sont une nouvelle fois très différents. Les syndicats à l'origine de la mobilisation dénoncent une déstructuration sans précédent du monde du travail, là où le gouvernement parle de flexibilité. Dans la ligne de mire des manifestants, Joël, il y a notamment la réforme des pensions.
4: Oui, parce que cette manifestation a eu lieu mardi, veille de l'ouverture du débat au Parlement sur la réforme des pensions. Les syndicats espèrent encore faire plier le gouvernement ou à défaut mettre chaque député en face de ses responsabilités au moment du vote. La réforme des pensions, c'est normalement la fin des régimes spéciaux. On allonge les carrières. Plus on travaille longtemps, plus la pension est élevée. Indispensable, dit le gouvernement. Mais les manifestants dénoncent aussi d'autres mesures déjà votées, comme la suppression des allocations de chômage pour les chômeurs de longue durée. C'est le cas pour ce manifestant exclu après 8 années de chômage. Un quotidien difficile.
9: Bah, c'est au CPAS, retrouver un boulot dans 57 ans, quoi, donc pas évident.
1: Voilà, pas évident donc pour ce chômeur. Alors les slogans ne visaient pas seulement le gouvernement fédéral en Belgique. D'autres réformes sont aussi dénoncées et elles dépendent notamment d'une entité fédérée, la Fédération Wallonie-Bruxelles.
4: Il s'agit notamment des mesures qui concernent l'enseignement. Hausse du Minerval ou encore allongement du temps de travail des professeurs du secondaire supérieur. 22 heures semaine au lieu de 20, comme pour les profs du secondaire inférieur. Des mesures d'économie contre lesquelles se sont mobilisées ces manifestantes.
10: C'est par rapport à toutes les nouvelles réformes pour l'école, les augmentations, les diminutions de budget, que les professeurs vont travailler beaucoup plus.
11: Les enseignants font grève à juste titre et je les en remercie. Et nous sommes là pour les soutenir et puis pour l'avenir.
4: Cette nouvelle manifestation s'inscrit dans un mouvement de protestation qui dure depuis plus d'un an. La dernière fois, c'était le 12 mars. Entre 80 et 100 000 personnes avaient alors défilé dans la capitale.
1: De Bruxelles à Évian, il va être question à présent du prochain sommet du G7 organisé en France du 15 au 17 juin prochain. Ça se passera donc au bord du lac Léman. Mais en Suisse, la ville de Genève s'y prépare aussi parce que c'est bien à Genève, à une cinquantaine de kilomètres d'Évian, que les anti-G7 entendent manifester, Pierron.
5: Et quand vous associez les mots Évian, Genève, G7 et manifestation, cela rappelle de bien mauvais souvenirs. En 2003, c'était alors le G8, des débordements d'une violence inouïe avaient laissé Genève meurtrie et quasi hébétée par ce qui venait de lui arriver. D'où les appels aujourd'hui de la droite et des milieux économiques à interdire purement et simplement toute manifestation durant la réunion des 7 grandes puissances en France voisine. Maxime Provigny dirige le groupe libéral en ville de Genève.
12: Les débordements auront lieu. L'état du monde fait que les gens, on ne peut pas avoir une manifestation pacifique. C'est vraiment de la naïveté et c'est trompeur. Vous n'avez pas le courage d'assumer qu'il y aura des débordements et de prendre la responsabilité et de dire que ce n'est pas une bonne idée, que cette manifestation ne devrait pas avoir lieu pour la sécurité et l'intérêt de tous.
5: Sauf que les opposants à cet ordre mondial-là ne veulent pas rater une telle opportunité et appellent au contraire à une mobilisation internationale pour converger sur Genève.
1: Alors comment se positionnent les autorités genevoises, Pierron ?
5: Eh bien, avec l'aval de la Confédération, elles restaurent les contrôles aux frontières et réduisent les points de passage ouverts durant le sommet pour intercepter de potentiels fauteurs de troubles. Quant à l'appel à manifester, les négociations avec les organisateurs se poursuivent. La socialiste Caroline Cast est en charge de la sécurité du canton de Genève.
13: Quel est le meilleur moyen d'assurer la sécurité? Est-ce que c'est d'interdire tout rassemblement ou bien d'autoriser un rassemblement bien encadré dans un parcours adéquat? Et c'est ce que nous évaluons aujourd'hui. Ça dépendra de si on arrive à trouver ce point d'équilibre, sécurité et liberté d'expression. C'est pas un point d'équilibre facile à trouver lorsque vous devez sécuriser un sommet de cette ampleur.
5: Le gouvernement genevois a également laissé ouverte la question de potentielles indemnisations en cas de déprédation.
1: Enfin, nous allons nous mettre au vert avant de nous quitter. Oubliez les écrans de nos portables, grâce tout de même, oui, à un site internet, celui des Gîtes de France, parfait pour les week-ends prolongés ou les vacances d'été qui arrivent tout doucement. Exemple d'escapade dans le territoire de Belfort, à Leval, où les vacanciers peuvent passer leur séjour dans une roulotte au milieu des animaux de la ferme. Élian Malric a rencontré une famille qui déconnecte totalement.
14: Pas de téléphone, pas de wifi, pas d'écran.
15: Mise au vert total pour Christine, Patrice et leur fils Paul. Mais ils ne manqueront pas d'animation.
16: La télé ici, c'est les fenêtres. Parce que tu peux voir en fait des deux côtés les animaux.
15: Amandine Didet, la propriétaire et créatrice de ce gîte insolite, l'a construit au milieu des chèvres, des poules et des canards pour rappeler les vacances à la campagne de son enfance. Souvent, les visiteurs connaissent bien le coin.
16: Là, cette année, j'ai pas mal de personnes qui habitent autour de chez moi. C'est vraiment limitrophe.
15: Christine vient justement d'Offemont, juste à côté.
14: On habite à 10 minutes d'ici, en fait. On devait partir en vacances, et malheureusement, le prix de l'essence, tout ce qui se passe, la crainte de ne pas pouvoir remonter, on a choisi de venir à la campagne, pas très loin de la maison.
15: Vous partiez où ?
14: Entre Montélimar et Avignon.
15: C'était surtout l'occasion de faire une surprise à Paul, son fils de 11 ans.
17: Je ne m'y attendais pas du tout. Ça permet de plus trop être tout le temps sur les écrans. Ça permet de changer un peu, de voir qu'il n'y a pas que les écrans à proximité.
15: Pour une nuit, avec petit déjeuner, repas compris, l'expérience bucolique est à 100€ la nuit.
1: Reportage d'Elian Malric pour Ici Belfort-Montbéliard. Merci d'avoir été une nouvelle fois au rendez-vous de l'Action des Autres. Excellente fin de semaine. On se retrouve comme d'habitude dans 8 jours en compagnie des partenaires des médias francophones publics. À très bientôt.

0: C'était en 2016, à l'issue de sa participation à la saison 5 de The Voice sur TF1, que Claudio Capéo nous offrait cette très jolie chanson. Vous retrouviez ce matin un homme debout, ici.
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0: Votre allié du quotidien s'appelle Ici, c'est également la radio de votre week-end. Bienvenue à vous, présentation de votre équipe du samedi. Nous avons Fabien à la rédaction en chef, Fred à la technique, au standard c'est Marian ce matin, et pour l'actualité, Valentine Letès. Bonjour Valentine.
3: Bonjour François-Xavier, bonjour à tous.
0: C'est le grand soir, Valentine, pour Monroe.
3: La représentante de la France à l'Eurovision, la finale du concours de chansons, c'est ce soir, et la jeune chanteuse lyrique est très impatiente.
0: Et son interview, c'est dans les infos de 6h, tout de suite.
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0: Merci de nous avoir choisis en ce samedi 16 mai. Ici, il est 6h, bon réveil. Les infos, Valentine, à la une, cette quatrième plainte déposée contre Patrick Bruel.
3: Cette fois, l'animatrice de télévision Flavie Flamand accuse le chanteur de l'avoir drogué puis violé à l'âge de 16 ans. Une information publiée dans la presse hier, quelques heures avant une nouvelle représentation de Patrick Bruel à Paris, dans une pièce de Samuel Benchetrit. Et dans la file d'attente, Yvan Plantaille, gros malaise pour certains spectateurs.
4: Ils sont arrivés parmi les premiers. Stéphane et Virginie avaient lu quelques heures plus tôt le témoignage de Flavie Flamand. Ces deux Parisiens très gênés.
5: Moi, je viens juste, c'était un cadeau. Ma femme voulait voir la pièce, mais je fais abstraction de ce personnage-là. C'est-à-dire qu'aujourd'hui, oui, il faudrait reprendre les places, on ne les reprendrait pas.
4: Venir ou bien s'abstenir. Brigitte et Viviane, ces deux Marseillaises en ont discuté entre elles toute la journée.
6: C'est dérangeant quand même.
7: Oui, mais bon.
6: On aurait pu boycotter, voilà. On n'a pas été jusqu'à boycotter.
7: La pièce aurait pu être annulée aussi.
6: Oui, mais comme il n'a pas été encore jugé, donc c'est difficile.
4: La présomption d'innocence. Tous les spectateurs interrogés, comme Philippe et Stéphanie, nous l'ont mentionné.
8: Moi, ça ne me dérange pas. Moi, j'attends le procès. On ne doit pas condamner quelqu'un sans savoir exactement les faits des deux parties.
9: Je suis un peu mitigé quand même. Tant que le procès n'est pas en cours, il faut garder la présomption d'innocence. Ça me met également un peu mal à l'aise.
4: Et puis, certains sont encore plus sceptiques, à l'image de Véronique, qui photographie l'affiche de la pièce, en souvenir.
6: Non, parce que bon, quand on est violé, on porte pas plainte 40 ans après. Voilà. Non, ça m'empêche pas de venir voir Patrick Bruel.
4: Les spécialistes des violences sexuelles rappellent toutefois que la prise de parole est un processus complexe, ralenti par la honte, par la culpabilité ou encore par les rapports de pouvoir entre la victime et l'auteur présumé.
3: L'animatrice explique d'ailleurs pourquoi elle parle aujourd'hui. Le déclencheur a été de lire les témoignages des autres plaignantes. Révoltée par leur similitude, elle a décidé de sortir du silence. Par la voix de son avocat, Patrick Bruel lui réfute ses accusations. En Isère, un homme de 39 ans est mis en examen pour viol et agression sexuelle sur deux petites filles. Faute de nounou, ce père de famille a proposé à leur mère de les garder. L'une des enfants s'est ensuite confiée à la professeure de son école primaire de la Tour du Pin.
0: Des renforts de police annoncés à Nantes.
3: Des enquêteurs supplémentaires, des CRS en patrouille à Port-Boyer, loin d'être suffisant pour les habitants de ce quartier, pour oublier la peur et ces ados victimes d'une fusillade avant-hier soir sur fond de trafic de drogue. L'un d'eux, âgé de 15 ans, est mort. Le drame de trop, Céline Loiseau, pour les habitants.
10: Aristide, la trentaine, habite là depuis novembre.
11: Je savais qu'à Nantes, il y avait des quartiers comme Bellevue, Malakoff et autres qui étaient un peu chauds. Quand je suis arrivé, on m'a aussi dit que le quartier était plutôt calme. Après quelques 2-3 mois, il y a eu les premiers échauffourées.
10: Pour lui, la situation s'est tendue en début d'année. D'après Mélanie, 38 ans, qui vit là depuis 10 ans, ça fait des années que ça dure.
12: Il y avait un carnage dans la cage d'escalier, j'ai appelé la police, ils m'ont dit allez voir ce qui se passe. Non, en fait, quand on est maman avec deux enfants, j'irai pas voir ce qui se passe, quoi. Moi, j'habitais dans la tour 1, tour 5, maintenant j'habite dans la tour 3. La 3, c'est la pire. Plein de dealers, si on dit quoi que ce soit, on se fait taper.
10: Donc... Et elle avoue ne rien attendre des autorités.
12: C'est pas maintenant qu'il faut bouger quand il y a eu un décès, quoi. Il fallait bouger bien avant.
10: D'autres habitants veulent plus de présence policière, pas pour quelques jours, précise-t-il, mais sur la durée.
13: Ça va se calmer parce qu'il y aura la présence et un peu de la police, mais on a peur que ça reprenne très rapidement.
10: Brice était soignant dans le quartier, il a pu échanger avec le ministre.
13: Cette violence-là s'amplifie un peu plus. On ne sait plus quoi faire, on a très peur.
10: Lui et Jean-Pierre confient se sentir démunis.
13: La peur d'être pris pour un indic. Si vous voyez un truc, vous faites comme si vous n'avez pas vu.
14: Imaginez-vous vous dénoncez, vous allez vous prendre une balle dans la tête au moment où vous sortez de votre appartement.
2: Ah ben oui.
10: Et certains espèrent pouvoir vite quitter le quartier.
2: Je sais que j'ai une fille qui a 11 mois là. On va nous tous être au jardin en train de jouer avec nos enfants. Je m'imagine une scène pareille avec des enfants en bas.
10: C'est forcément inquiétant, poursuit-il.
3: Les deux autres garçons de 13 et 14 ans blessés dans cette fusillade à Nantes sont désormais hors de danger, selon le procureur.
0: Et il est 6h04 sur votre radio ici. L'apparition, Valentine, d'un nouveau variant de l'antivirus est écartée pour l'instant.
3: Et les analyses de l'Institut Pasteur sont rassurantes. La souche détectée sur l'une des Françaises à bord du MV Ondus est similaire à celle déjà connue en Amérique du Sud. Aucun élément ne suggère donc l'émergence d'un nouveau variant plus transmissible ou plus dangereux. Une palme d'or d'honneur remise à John Travolta hier, surprise au Festival de Cannes, où l'acteur américain présente son premier film comme réalisateur. C'est au-delà d'un Oscar, a déclaré la star de Grease, Pulp Fiction et l'inoubliable Tony Manero de La Fièvre du samedi soir.
0: Une autre étoile monte sur scène ce soir avec toute la France derrière elle.
3: La jeune Monroe, candidate à l'Eurovision. La grande finale du concours de chansons européen, c'est ce soir à Vienne, en Autriche. Un véritable rêve pour cet artiste de 17 ans seulement.
14: D'être sur cette scène, c'est magnifique. Ça te permet à connecter avec plein de gens de différentes cultures et partager quelque chose ensemble. Tu vois, l'Eurovision, c'est tout centré sur cette idée de unité, sur cette idée de partage, de créer un moment avec tout le monde et juste ressentir la joie, ressentir des pleurer, de rire, de faire tout vraiment. Le moment le plus excitant, c'est quand tu marches sur la scène et la musique commence et tu sais que pendant ces 3 minutes, tu vas partager un moment avec tout le monde, tu racontes ton histoire et tu espères pour cette connexion.
3: Monroe défendra la France avec son titre « Regarde, extrait et portrait de la chanteuse lyrique dans une demi-heure », c'est l'info du jour.
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3: La météo, François-Xavier, avec ce temps pas très printanier pour ce week-end de l'Ascension.
0: Oui, absolument, Valentine. Force est de reconnaître que les conditions météo restent plutôt chahutées, notamment en ce samedi, avec pour ce matin et de nouveau de la grisaille. Elle est accompagnée de pluie fine. On va retrouver ce temps maussade principalement sur le quart sud-ouest, Pays Basque, Aquitaine et une partie de la région Auvergne-Rhône-Alpes jusqu'aux frontières de l'Allier. Quelques averses également pour la Haute-Marne et le territoire de Belfort. Ailleurs, un temps plus clair, voire très ensoleillé sur le littoral méditerranéen. Et ses environs. Et puis en après-midi, pas de réelle évolution, si ce n'est, et c'est la bonne nouvelle évidemment, un ciel qui va se découvrir encore davantage dans le sud, entre les Pyrénées-Orientales et la Riviera. Vos températures du samedi, plutôt fraîches pour la saison, avec ce matin 8 degrés à Millau, nous avons 9 degrés pour Auxerre, 10 à Metz, 12 à Amiens, Tarbes et Périgueux, 16 degrés du côté de Grenoble, 17 pour Ajaccio, et en après-midi, des valeurs échelonnées entre 11 et 20 degrés, la maximale pour Nice, notamment où vous êtes accueillis bien sûr sur votre radio locale, ici Azur.
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0: Et pour vous mettre très délicatement en mouvement dès votre réveil en ce samedi, vous pouvez compter sur le flow inimitable de monsieur George Benson, iconique guitariste et chanteur américain, bien sûr. Il vous offre son non moins célèbre Give Me the Night sur votre radio ici.

0: Votre radio ici, déjà à vos côtés, de bon matin, très beau réveil, en compagnie de George Benson, Give Me The Night.
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0: Focus en ce week-end de l'Ascension, Valentine, sur nos genoux, il est important de les solliciter intelligemment.
3: Oui, nos genoux sont faits pour bouger, mais au fil du temps, les muscles autour de cette articulation s'affaiblissent.
0: Alors, pour renforcer nos genoux, suivez le guide. Absolument, comprenez notre coach Nordina Tab. Il sera là à 6h15 avec ses 2 minutes pour être en forme. Et puis, c'est bien sûr l'événement ce soir à Vienne, en Autriche. Valentine, vous en parliez il y a quelques instants avec nous, en partenariat avec votre radio ici. 70e concours de l'Eurovision. C'est à suivre dès 21h sur France 2, édition 2026, portée pour la France par la jeune chanteuse lyrique Monroe, et son titre Regarde et commenté ce soir par notre ami Stéphane Bern, qui accueille cette année Camissaire à ses côtés. Un casting expliqué par Alexandra Redamiel. Elle est chef de la délégation française à l'Eurovision et c'est au micro de Patrice Gascoin dans vos coulisses télé à 6h20. Lui ne sera pas à l'Eurovision ce soir, mais bien ce matin dans votre radio. C'est Paolo Conte.
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0: Vaya con mea à partager ensemble, ce sera juste avant les infos de 6h30. Pour le moment, 6h11 et tout de suite une actu de vos territoires avec nos collègues d'ici de Romardège qui nous rapporte une jolie vitrine du savoir-faire local. Écoutez bien, Camilla, reine consort du Royaume-Uni, comme chacun le sait, comme vous savez, Valentine, possède désormais un éventail fabriqué à Romans-sur-Isère, tellement chic.
3: Incredible.
0: Yeah.
3: Et cet éventail, comment est-ce qu'il est arrivé dans ses mains?
0: Eh bien écoutez, tout part en réalité du portrait officiel peint par Paul Bennet pour le couronnement. Vous vous en souvenez, c'était le 6 mai 2023. La reine a été représentée en fait à ce moment-là par ce peintre tenant un éventail fermé, clin d'œil à sa passion. Puis, quelques semaines plus tard, Frédéric Gay, qui est éventaillier, donc basé dans la Drôme, a reçu cette commande et réalisé la pièce dans son atelier.
3: Et oui, puisque même à Buckingham, on s'évente.
0: Oui, tout à fait. À la française, Valentine Letess.
3: Oh, quel accent.
0: Oh yeah.
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0: Vous écoutez ici, bonjour et bienvenue à vos côtés ce matin, Christophe Maé et son dernier single, La Lune. Et il est 6h16, rester en forme au quotidien, c'est possible. Eh oui, absolument, grâce à des gestes simples prodigués par notre coach, Nordine Attab. Bonjour Nordine.
1: Bonjour.
0: Une question que l'on se pose fréquemment et qu'on vous pose ce matin, Nordine. Avec des douleurs au genou, est-ce que c'est une bonne idée d'arrêter de bouger complètement?
1: Le genou, c'est une articulation qui aime le mouvement, mais le bon mouvement. Le problème, ce n'est pas forcément de bouger, c'est souvent comment on bouge. Parce qu'au final, arrêter complètement, ça peut même accentuer les douleurs. Parce que les muscles autour du genou, ils vont perdre de la force et donc en soutien. Et l'idée, ce n'est pas d'en faire plus, c'est d'en faire mieux. On débute avec un premier exercice, l'extension de jambes tout en étant assis. Donc on débute assis sur une chaise de buste droit. Et à partir de là, vous allez lever le tibia et le pied afin que la jambe soit parallèle au sol. Vous maintenez 2 à 3 secondes. Puis vous ramenez le pied par terre et vous effectuez 3 séries de 12 à 15 répétitions de chaque jambe. Et grâce à ça, vous allez solliciter l'avant de la cuisse, les quadriceps.
0: Et Nordine, on continue donc à solliciter nos genoux, mais sans douleur.
1: Exactement. Au final, on cherche une zone de confort, sans gêne. Et surtout, on privilégie des mouvements contrôlés. On passe à un deuxième exercice durant lequel on va solliciter l'arrière de la cuisse, les ischio-jambiers. Et pour ça, vous êtes assis, le buste est droit. Et là, vous allez tendre légèrement la jambe droite devant vous en posant le talon par terre. Ça y est, vous y êtes. Et ensuite, vous poussez le talon dans le sol comme si vous vouliez le rentrer dans le sol. Et là, vous allez sentir l'arrière de la cuisse se contracter.

0: et on maintient la position, par exemple, 10 à 15 secondes. Allez, on pousse, on relâche, on ramène le pied et on effectue le même geste de l'autre côté. Le talon gauche est posé par terre et là, je pousse dans le sol durant 10 à 15 secondes. Et vous pouvez effectuer 5 à 6 séries de chaque jambe. Et si vous avez une gêne à un genou, pensez quand même à renforcer de manière adaptée les muscles autour du genou. On adapte l'amplitude et l'intensité. Parce qu'un genou qu'on protège trop finit parfois par se fragiliser. Alors que quand il est bien accompagné, le mouvement peut devenir un vrai allié. Allez, à vous de jouer.
1: Allez, on remue déjà nos deux genoux. Merci beaucoup, Nordi Natab. D'autres gestes utiles pour mieux solliciter nos genoux justement au quotidien, c'est avec Nordine sur notre site ici.fr et puis plus globalement, tous nos podcasts Forme et Bien-être qui sont dispo sur l'application Radio France. 6h18, très beau week-end sur votre radio ici avec la visite de Téléphone qui vous font redécouvrir ce matin leur autre monde. Absolument.

0: vous accueille avec plaisir, même tôt le matin sur votre radio ici, avec déjà opérationnel pour vous le groupe Téléphone, pour vous chanter Un autre monde.
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0: Il est 6h22, place à vos infos inédites qui concernent le petit écran. Bonjour Patrice Gascoigne.
2: Bonjour François-Xavier, bonjour à tous.
0: Pour les coulisses télé de ce samedi, Patrice, un grand divertissement. Il fête cette année ses 70 ans et on le retrouve ce soir en prime time sur France 2. C'est bien sûr le grand concours de l'Eurovision.
2: Ce soir, l'événement se passe à Vienne où Monroe représentera la France avec cette chanson.

0: L'hymne à l'amour signé de la chanteuse Monroe, révélée dans l'émission Prodige. C'est elle qui va représenter la France ce soir avec ce titre « Regarde ». Pour mémoire et pour se faire un petit peu mal, la dernière victoire française remonte à 1977 avec Marie Myriam. L'Eurovision est à suivre dès 21h sur France 2 avec un nouveau tandem de présentateurs. On a l'incontournable et précieux Stéphane Bern qui sera cette fois accompagné d'une petite nouvelle, Camille Serre. Alors j'ai demandé à Alexandra Redamiel, la directrice des divertissements et des jeux de France Télévisions, pourquoi elle avait choisi Camille Serre. Écoutez la réponse d'Alexandra Redamiel, jointe à Vienne.
1: Alors oui, Camille Serre, eh bien, elle crée un lien naturel avec une nouvelle génération entre la télévision et le digital. C'est aussi une ancienne Miss France, elle connaît donc la compétition de l'intérieur, les codes, les émotions, les enjeux. Elle a de l'humour, elle a cette justesse et cette capacité à être à la fois au carrefour de toutes les générations. Et avec Stéphane Bern, ils vont transformer l'Eurovision en une expérience totale, à la fois à l'antenne et sur le digital, pour justement rassembler tous les publics autour de l'événement.
0: Alexandra Redamiel, directrice des divertissements et des jeux de France Télévisions, mais aussi chef de la délégation française de l'Eurovision. Il y a une légende qui raconte que France Télévisions ne voudrait pas que la France gagne le concours parce que ça coûterait trop cher à organiser l'année suivante. Info ou intox, Alexandra ?
1: Bon, je crois qu'on le dit quand même très souvent partout. Nous avons envie de gagner après les 50 ans, l'année prochaine de la victoire de Marie Myriam. Et nous travaillons d'ailleurs toute l'année pour ça, avec exigence et ambition. Organiser l'Eurovision et recevoir une grande partie de l'Europe serait une fierté immense pour la France et pour France Télévisions. Et puis, c'est important encore de le préciser, dans son business model, l'Eurovision est un événement qui se construit avec plusieurs institutions et partenaires. Donc, c'est un modèle partagé et maîtrisé.
0: Alexandra Redamiel, directrice des divertissements et des jeux de France Télévisions et chef de la délégation française de l'Eurovision. Et pour débriefer la soirée, notez que Laurent Petit-Guillaume, présent à Vienne, sera l'invité de Willy demain midi. Donc, à demain pour de nouvelles coulisses télé.
2: Et oui, à demain, vous aussi, mon cher Patrice Gascoigne, 6h20. Il est 6h25 sur votre radio ici, dans moins de 5 minutes. C'est le retour de l'info avec vous, Valentine Letès, l'actu française et internationale résumée en 90 secondes. Et puis, l'info du jour, Valentine, on y revient, bien sûr, c'est la finale de l'Eurovision.
3: Et qui est Monroe, la représentante de la France pour les 70 ans du plus célèbre concours de chansons? Présentation, extrait aussi de son titre, Regarde dans 5 minutes.
2: Avant tout ça, Catherine Viguier, pour votre horoscope du samedi 16 mai 2026, et côté musique, un soupçon de jazz et de blues avec un véritable maître en la matière. Paolo Conte, Vaya Conme, ici.

0: Vos chansons préférées toute la journée, chez nous, à l'image de Paolo Conte et de la douceur de Vaya Con Me sur votre radio ici. 6h28, bonjour Catherine Viguier.
1: Bonjour François-Xavier.
0: Avec vous l'horoscope de notre samedi 16 mai 2026. Catherine, on se renouvelle aujourd'hui paraît-il.
1: Avec la lune au taureau, oui. Bélier, vous avez un tour à jouer côté finance où il y a un enrichissement intérieur, c'est parfois mieux. Taureau, alors c'est le moment pour vous renouveler, pour changer de cap, allez-y. Gémeaux, demain vous verrez les choses autrement. Aujourd'hui, faites une pause. Cancer, une belle journée, vous faites votre effet au sein d'une foule, auprès d'amis ou dans la société. Lion, c'est rare, mais pour une fois, pourquoi ne demandez-vous pas de l'aide ou un soutien ? Cher natif de la Vierge, au travers des soucis, une éclaircie qui s'inscrira dans le temps. Balance, vous vous sentez mieux que les derniers jours, il y a moins de tension et ça vous soulage. Scorpion, il se passe quelque chose au sujet d'une de vos relations ou alors vous allez signer un contrat. Sagittaire, n'hésitez pas à vous mettre au travail, il portera ses fruits. Et puis aussi, soignez tous vos bobos. Capricorne, une belle journée, vous vous sentez porté et pour une fois, vous ne faites pas tout. Verseau, vous avez dans votre entourage des personnes qui vous donnent de bons conseils et puis vous en avez besoin. Poisson, vous serez l'ami de tous, d'une personne d'ailleurs en particulier. Le romantisme est de mise. Et pour nous tous, ajoutons une note sincère à ce jour.
0: Ah oui, la fameuse honnêteté du samedi, comme on l'appelle. Merci beaucoup Catherine Viguier, un horoscope qui est à retrouver intégralement dès à présent sur l'application ICI. Samedi 16 mai, on vous souhaite de passer un très beau week-end avec nous. Vous écoutez ICI, il est 6h30, toute l'actualité en France et dans le monde. Place aux 90 secondes, c'est avec vous Valentine Letesse.
2: Pour que la vérité éclate, pour que justice soit rendue, Flavie Flamand porte plainte contre Patrick Bruel pour viol. L'animatrice l'annonce par ses mots sur le réseau social Instagram et accuse le chanteur de l'avoir violé à l'âge de 16 ans. Poignardé près de la gare du Val-de-Reuil dans l'Eure hier, un jeune homme de 17 ans se trouve entre la vie et la mort. Accosté par deux hommes, puis par un groupe venu en voiture, l'un d'entre eux lui a donné plusieurs coups de couteau avant de s'enfuir. Un Français emprisonné au Sénégal à cause de son homosexualité. Selon les informations de France 2, cet ingénieur d'une trentaine d'années a été arrêté en février. On l'apprend seulement aujourd'hui. Sa famille redoute des représailles. Le Sénégal a durci la loi et la traque des homosexuels ces derniers mois. Le Charles de Gaulle et son escorte sont arrivés en mer d'Arabie. Le porte-avions français est prépositionné au large d'Oman. En cas d'une mission neutre, précise la ministre déléguée aux armées, pour rétablir la navigation des bateaux dans le détroit d'Ormuz, où transite 20% de la production mondiale de pétrole. Votre réservation a peut-être fuité. 1 600 000 données ont été volées à une filiale du groupe Pierre et Vacances. Sa marque, la France, du nord au sud, a été victime d'une cyberattaque, mais aucune donnée bancaire ou adresse mail n'ont été volées. La remontée en Ligue 1, toujours possible pour l'AS Saint-Etienne. Après sa victoire hier soir contre Rodez au tir au but, les Verts sont qualifiés pour les barrages d'accession à l'élite du football.
0: 6h32, l'info du jour, Valentine, c'est bien sûr la finale de l'Eurovision.
2: Le plus grand concours de chansons au monde commence à 21h à Vienne, en Autriche. Malgré le boycott de 5 nations en raison de la participation d'Israël, 25 pays seront représentés sur scène, et notamment la France, Flavien Groyer, avec une virtuose du chant lyrique.
3: La jeune Monroe, 17 ans seulement, aborde ce gigantesque concours comme une grande artiste, une passionnée. Elle a un objectif, monter sur cette scène et donner le meilleur d'elle-même.
4: Le moment le plus excitant, c'est quand tu marches sur la scène et la musique commence. Et tu sais que pendant ces 3 minutes, tu vas partager un moment avec tout le monde. Tu racontes ton histoire et tu espères pour cette connexion.
3: Monroe qui arrive à gérer le stress et la pression malgré l'énorme spectacle qu'est l'Eurovision.
4: Des fois, je parle avec mon équipe, je parle avec des autres gens et ça te détend, ça t'aide à un peu relaxer. Des fois, il faut juste être dans ta bulle, fermer la porte et réfléchir un peu à ta performance.
3: La chanteuse le dit elle-même, hein, c'est un grand honneur pour elle de représenter la France. Alors pour rendre fier son pays, la prodige se met dans les meilleures dispositions.
4: J'ai commencé à courir. 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
3: Monroe peut aussi compter sur le soutien de ses parents et de ses frères présents ici à Vienne. Mais ce dont elle aura le plus besoin, ce sont les votes des téléspectateurs qui comptent à 50% dans le résultat final.
4: Votez la France!

0: incroyable voix de Monroe. Alors nous ne pourrons pas voter pour elle ce soir, puisqu'on ne peut pas voter pour son propre pays. C'est l'une des nombreuses règles de l'Eurovision. Mm-hmm. Vous retrouvez notre guide pour tout savoir sur le concours sur ici.fr.
1: D'ailleurs, estimé du passage de Monroe, pour vous le dire, ce soir sur France 2, entre 22h20 et 22h30, j'en connais une qui sera devant sa télé.
0: Évidemment.
1: Ah, Valentine Letesse, bien sûr, pour ne pas la nommer. Il est 6h33, comme nous toutes et nous tous, hein, bien évidemment, pour défendre les couleurs de la France et soutenir Monroe. Un petit mot de votre météo de ce samedi 16 mai. Il y a un printemps qui reste fragile en ce week-end de l'Ascension. Force est de reconnaître que nos conditions météo restent plutôt chahutées, avec de nouveau aujourd'hui de la grisaille. Elle est accompagnée de pluies fines. On va retrouver ce temps maussade principalement sur le quart sud-ouest d'ailleurs, Pays Basque, Aquitaine et une partie de la région Auvergne-Rhône-Alpes jusqu'aux frontières de l'Allier. Quelques averses également pour la Haute-Marne et le territoire de Belfort. Ailleurs, un temps plus clair, voire très ensoleillé, et oui quand même, sur le littoral méditerranéen et ses environs. Et puis en après-midi, pas de réelle évolution, si ce n'est, c'est la bonne nouvelle, un ciel qui se découvre encore davantage dans le sud, entre les Pyrénées orientales et la Riviera. Vos valeurs du samedi, elles sont plutôt fraîches pour la saison, avec ce matin 8 degrés à Aurillac, nous avons 9 degrés à Saint-Étienne, 10 à Colmar, 12 pour Arras et Bordeaux, 16 degrés à Toulouse, 17 à Porto Vecchio, et en après-midi, des valeurs échelonnées entre 11 et 20 degrés, le maximal pour Antibes, notamment où vous êtes accueillis sur votre radio locale, ici Azur.
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1: Des roses, des camélias, des ailes, du chocolat. Voilà pour votre menu du petit-déj en ce samedi 16 mai.
0: C'est
1: servi.
0: Super.
1: C'est pas mal, hein. C'est original en même temps.
0: J'adore.
1: Ça fait plaisir. Et voilà. Et c'est pour vous, Valentine Le Tesse. C'est cadeau, servi par Marc Lavoine et Bambou. Vous écoutez Dis-moi que l'amour sur votre radio ici. C'est pour Valentine et pour vous qui nous écoutez, bien évidemment. Bonjour à vous d'ailleurs.
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0: vous écoutez ici. Merci de nous rester fidèles en ce week-end de l'Ascension. Le duo Marc Lavoine et Bambou à l'instant avec Dis-moi que l'amour.
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0: Ici, la radio qui fonctionne à tout moment et qui reste toujours près de vous. 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Ça aussi, c'est prévu pour vous avant 7h, la musique de Cock Robin. Cock Robin, l'excellent Just Around the Corner, c'est pour vous sur votre radio ici. 6h38, quel document fournir pour demander un crédit? On répond à cette question dans Vie numérique et Vie privée ce matin, alors que certaines banques demandent une liste de justificatifs longue comme le bras, Valentine Letès.
3: Ouais, pour cause, les banques ont l'obligation de vérifier l'identité de l'emprunteur et sa solvabilité, s'il est capable de rembourser son crédit en plus de payer le reste de ses charges. Voilà pourquoi on peut vous demander un justificatif de domicile, une facture de téléphone ou d'électricité par exemple, pour évaluer votre situation dans sa globalité. Tout dépend bien sûr du montant du crédit. Plus il est élevé, plus l'inspection est poussée.
0: Quel document une banque ou un établissement de crédit a-t-il le droit de nous demander alors, Valentine?
3: Et il n'y a pas de liste exhaustive, mais lorsque l'établissement vous réclame une donnée, il doit pouvoir justifier sa demande. Je vous donne un exemple. Vous êtes célibataire, vous souhaitez emprunter pour acheter une maison seul. Et la banque vous demande l'avis d'imposition d'un parent, alors qu'il ne participe pas à votre achat. C'est disproportionné, explique la CNIL, la Commission nationale de l'informatique et des libertés, et donc contraire au règlement européen sur la protection des données. Vous n'avez pas à transmettre cette information. Mais si sur les relevés bancaires que vous avez transmis, un virement de 10 000 euros apparaît sur votre compte, la banque est en droit de savoir d'où vient cet argent, puisqu'elle a l'obligation de lutter contre le blanchiment d'argent et contre le financement du terrorisme. Vous devrez donc fournir le relevé de compte de votre parent sur lequel le virement apparaît pour justifier la provenance de cet argent. En revanche, certaines transmissions de données personnelles sont totalement illégales, comme vos données de santé, puisqu'il s'agit de données sensibles.
0: Et pour savoir pourquoi une banque peut vous refuser un crédit sur la base de vos données personnelles, rendez-vous sur ici.fr, page vie numérique, vie privée. Votre chronique qui sera de retour demain à 6h38 sur votre radio ici, avec Valentine Letès, bien sûr.
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0: 6h41, bienvenue si vous venez de vous arrêter sur votre radio ici. Sachez que l'histoire vous a fixé rendez-vous absolument avec Stéphane Bern, le meilleur de Voyage dans le Temps, tout de suite ce matin au temps de François 1er et des Blanques.
5: Saviez-vous que le loto n'était pas né à la télévision, mais sous François 1er? Château-Renard, mai 1539. François Ier, ruiné par ses guerres en Italie et son goût du faste, cherche une idée pour remplir ses coffres, sans faire hurler ses sujets. Il signe un édit inédit. Pour la première fois, un roi de France autorise une loterie. L'idée vient tout droit de Florence, où le loto fait fureur. On mise une pièce et on peut toucher le jackpot. Tout le monde y trouve son compte, surtout l'État. 100% des gagnants ont tenté leur chance, certes, mais l'État, lui, est gagnant à 100%. C'est simple, efficace, et ça évite d'inventer un nouvel impôt. Le roi autorise donc la création de blanques, ces jeux de hasard où l'on tire des billets gagnants ou blancs, c'est-à-dire perdants. En échange, les organisateurs payent une très belle somme au trésor royal. Mais le jeu tourne court. Le Parlement de Paris refuse de valider la décision. Pour lui, cette loterie enfreint les lois du royaume et surtout la morale chrétienne. Le jeu d'argent, c'est bon pour les pêcheurs, pas pour les sujets du roi. On peut collecter de l'argent, oui, sauf que ça doit s'appeler la quête. Résultat, le grand loto de François Ier tombe à l'eau sans même un tirage. Et donc, le loto, à qui le tour ? Eh bien, il faut attendre Louis XIV, 100 ans plus tard, pour que la France officialise enfin sa loterie royale. Vous le voyez, les jeux d'argent ne datent pas d'hier, comme les gens qui rêvent de devenir riches du jour au lendemain, et surtout, comme les trous dans les caisses de l'État.
0: Merci beaucoup Stéphane Bernat. Ce soir, 21h en direct de Vienne sur France 2. Vous serez aux côtés de Camille Cerf, on le rappelle, pour le 70e concours de l'Eurovision. Et puis on compte sur vous tôt demain, ici évidemment, 6h43. Bah oui, ça a piqué pour le best-of de Voyage dans le temps. Il est 6h43. Valentine, qu'avons-nous s'il vous plaît cette semaine à la une de Femme Actuelle ?
3: Médicaments et aliments, les liaisons dangereuses. Parce que la nourriture que l'on met dans nos assiettes peut compromettre l'efficacité d'un traitement médical. Focus donc ce matin sur les associations à éviter.
0: C'est avec Sabrina Nadjar, rédactrice en chef de Femme Actuelle, à nos côtés, derrière la musique de Vita, qui vous réveille doucettement. Bon, ce samedi matin, vous écoutez Promets-moi sur votre radio ici.

0: 16h47, votre radio ici à vos côtés à chaque instant et pour émerger tranquillement ce matin, vous croisiez Vita avec le titre Promets-moi.
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0: Médicaments et aliments, les liaisons dangereuses. C'est le sujet que vous retrouvez cette semaine parmi d'autres sujets, bien sûr, mais en tout cas à la une de Femmes Actuelles. Bonjour Sabrina Nadjar.
3: Bonjour François-Xavier.
0: Focus donc sur cette relation entre les médicaments et les aliments, Sabrina. Les aliments ou les boissons peuvent avoir un impact sur l'absorption de certains médicaments, paraît-il.
3: Oui, en fait, il faut savoir que certains aliments ou certaines boissons peuvent minorer ou même décupler leur action. Alors, soit ils minorent, et dans ces cas-là, le médicament ne fait pas son job et on n'est pas soigné de la maladie, soit ils le décuplent et ça vient augmenter les effets indésirables.
0: Je pense au lait, par exemple, avec certains antibiotiques. Comment est-ce qu'on peut faire ?
3: Eh bien, écoutez, alors, effectivement, c'est pas tous les antibiotiques, je vous rassure. La problématique des associations produits laitiers et antibiotiques, c'est uniquement pour ceux de la famille des cyclines.
0: D'accord.
3: Ceci étant, ce sont des antibiotiques qui servent essentiellement dans les maladies respiratoires, les maladies génitales, et aussi, et ça c'est pas à négliger, notamment dans le traitement de l'acné. Et puis on sait très bien que les ados prennent souvent beaucoup de produits laitiers. Donc c'est vraiment important de le savoir. Et en fait, le problème de ces produits laitiers avec cet antibiotique, c'est que dans les produits laitiers, il y a du calcium et que le calcium vient se coller à l'antibiotique et en fait empêche son absorption par l'organisme.
0: Les produits laitiers, des sensations pures, mais raisonnablement, bien évidemment. Sabrina, nous avons une autre liaison dangereuse qui concerne potentiellement le sel et la cortisone, qui serait en tout cas à éviter d'associer, vous me confirmez ?
3: Oui, je vous confirme, pour plusieurs raisons. Bon, d'abord, vous savez que quand vous mangez trop de sel, généralement, vous faites de la rétention d'eau.
0: Absolument.
3: Mais le problème, c'est que les corticoïdes favorisent la réabsorption du sodium, donc du sel. Donc, c'est-à-dire que non seulement vous avez le sel que vous consommez qui vous fait gonfler, mais en plus, avec la cortisone, il reste vraiment dans les cellules. Donc vraiment, c'est un problème. Alors, si vous prenez 4 jours de cortisone, c'est pas un drame.
0: Bien sûr,
3: vous allez vous en remettre. En revanche, si vous avez un mois de traitement, mieux vaut faire attention au sel que vous consommez.
0: Ouais.
3: Il vaut mieux le réduire à 2 grammes par jour. Ou alors, moi, je vous conseille carrément d'utiliser d'autres types de sel, des faux sels à base de chlorure de potassium ou de magnésium. Ou alors, autre chose et encore bien meilleure, c'est les épices, les herbes aromatiques, je peux vous dire que ça donne beaucoup de goût.
0: Mmh.
3: Vous mettez une bonne dose de poivre et il n'y aura plus de problème de sel.
0: Il n'y aura plus de problème de sel et en tout cas, on en sait davantage sur ces fameux médicaments et aliments qui, mêlés entre eux, provoquent quelques liaisons dangereuses. Merci beaucoup Sabrina Nadjar d'avoir été à mes côtés ce matin.
3: Merci à vous.
0: Sabrina Nadjar, rédactrice en chef de Femmes Actuelles, votre magazine disponible dès ce week-end avec un nouveau numéro donc chez votre marchand de journaux habituel. 7h10 avec l'un des porte-étendards de la musique wave et pop-rock en provenance des États-Unis, Peter Kingsbury et ses camarades de Cock Robin pour vous chanter Just Around the Corner tout de suite. Bienvenue à vous, c'est votre radio ici. Très beau long week-end de l'Ascension avec nous.

0: Just Around the Corner, bon réveil au son de Coq Robin et votre début de journée avec votre radio ici, bien évidemment. Il est 6h54 ce matin. Nous sommes avec une auditrice qui nous écoute sur votre radio locale ici, Saint-Étienne-Loire, et nous sommes donc dans la Loire. À Feur, précisément, nous y retrouvons Magali. Bonjour Magali.
1: Bonjour Magali.
2: Oui, bonjour François-Xavier, bonjour Valentine.
0: On est très heureux de vous accueillir sur l'antenne d'ici en ce samedi, Magali. Et vous avez donc, puisque vous nous avez appelé au standard, au 0810 055 056, un message à nous faire passer. Nous sommes toutes oui.
2: Ben oui, ce matin, on va dire, allez les Verts, puisque ils vont aller au barrage pour peut-être aller en Ligue 1.
1: Absolument, ils ont gagné hier soir au tir au but contre Rodez.
2: Au tir au but.
1: Vous avez regardé le match ?
2: Plusieurs tirs, plusieurs arrêts de mots bleus.
1: Incroyable gardien. Hein.
2: Oui.
1: Incroyable gardien.
2: Mais moi j'ai écouté donc à la radio. Voilà.
1: Ah,
2: j'ai pas de télé.
1: Vous avez écouté le match sur ici Saint-Étienne-Loire.
2: C'est ça.
1: Bravo Magali.
0: Vous avez fait
2: oui, ma radio tourne tout le temps.
0: Ah bah ça nous fait bien plaisir. Magali, qu'est-ce qu'il y a de prévu ce week-end pour vous remettre peut-être de vos émotions suite au match d'hier soir?
2: Là c'est travail aujourd'hui.
0: Ouais, qu'est-ce que vous faites dans la vie?
2: Je suis vendeuse en magasin de sport.
0: Ah d'accord. Et vous pensez qu'il y aura du monde aujourd'hui?
2: Le commerce, voilà, le samedi.
0: Ouais.
2: Et puis demain, peut-être s'il fait beau, on a un grand événement à Feur, c'est le rétroforésien.
0: Qu'est-ce que c'est?
2: Qui concerne des expositions de voitures, de vieilles voitures. Je crois que c'est les 80 ans de la 4 chevaux Renault.
0: Ah, est-ce que ce serait pas...
2: C'est une grande fête qui a lieu chaque année.
0: Ce serait pas organisé par hasard par le Rétromobile Club Forésien?
2: Oui, c'est ça.
0: On est un peu aidé. On a quelques antisèches hein, pour vous dire, Magali. Hein, vous pensez bien.
2: Oui,
0: ça sort pas de mon cerveau, hein, cette histoire.
2: Voilà.
0: On nous a parlé aussi, Marion, au standard, nous a dit que potentiellement, il y aurait aussi du cinéma. On n'est pas très sûr de la météo. Hein, vous le savez, Magali, vous l'avez certainement entendu.
2: Oui. Demain.
0: Est-ce que vous avez vu Le Diable s'habille en Prada 2?
2: Non, justement. Donc peut-être l'occasion de le voir.
0: Ouais, Valentine l'a pas vu encore non plus. Vous avez hâte, hein, Valentine Lottès.
2: Et moi, aussi. J'y vais souvent le dimanche, comme je suis bénévole dans le cinéma de ma ville, donc je file aussi un petit coup.
0: Ah, en plus.
1: Mais demain, dis donc, vous avez un emploi du temps sacrément chargé, Magali.
0: C'est vrai.
2: Oui. Surtout aujourd'hui, on va avoir une bonne journée de travail. Oui. Des fois,
1: on s'ennuie pas avec vous.
0: Non.
1: Super.
0: J'ai l'impression.
1: Et pour continuer de nous écouter, on a un petit cadeau pour vous.
0: Ah oui Magali, votre poste radio pour effectivement continuer à nous écouter quand vous avez le temps bien évidemment.
2: Génial,
0: on vous l'envoie.
2: Ça, depuis longtemps je la voulais, j'espère qu'elle arrivera à bon port.
0: Bien sûr, c'est chose faite, vous nous tenez au courant évidemment, on vous fait un gros bisou et très bonne journée à faire Magali.
2: Très gros bisou et c'est très gentil,
0: merci à
2: vous. Et bonjour et belle journée à tous les auditeurs.
0: À très vite Magali. Et à 6h57, il est là pour le meilleur de sa revue de presse décalée pour nous mettre les points sur les i. Willy Rovelli, bonjour.
3: Bonjour tout le monde. Et on commence avec ces deux séismes. Cette semaine, Elisabeth Borne a quitté la direction du parti politique Renaissance et Boris Vallot, celui du parti socialiste. Putain. Je sais pas comment on va se remettre, ça, Lilo. Télévision, c'est le comédien Monsieur Poulpe qui se cachait dans le costume de la patate dans Mask Singer. Et c'est toujours une patate qui se cache dans Gérard Larcher.
0: Oh.
3: Le gouvernement a décidé de renommer les EHPAD Maison France Autonomie, en attendant de rebaptiser l'URSSAF Maison France Raquette. Patrick Sébastien, tenté par voter pour le maire de Cannes, David Lisnard, aux prochaines présidentielles. Ah, on a hâte d'entendre la nouvelle chanson de Patrick Sébastien. Lisnard, si t'avais connu mon dard. Depuis le 1er mai en Charente-Maritime, un téléphone tenu en main au volant vaudra une suspension du permis de conduire. Alors la Charente-Maritime, c'est le département de Fort Boyard. Alors après, sort. Maintenant, il y aura donc raccroche. À Singapour, un jeune Français risque la prison pour avoir léché une paille avant de la remettre dans un distributeur de boissons. En même temps, ça évitera toujours à cette paille de terminer dans le cul d'une tortue. En Essonne, un bus tombe dans la Seine. Les passagers vont bien. Ils ont failli chanter du Dalida. Moi, je veux mourir dans la Seine. En Essonne, toujours, un homme armé d'un fusil à pompe braque un magasin Action. Alors déjà, braquer un magasin, c'est pas malin, mais braquer un magasin connu pour ses prix bas, c'est franchement con, hein, parce que par définition, il n'y a pas grand-chose dans les caisses. Il est con, lui. Il s'est peut-être cru dans un film d'action. Après, normalement, un fusil à pompe, on l'utilise plutôt pour braquer des magasins de chaussures. Hey, jeu de mort. Un virus principalement transmis par des rongeurs provoque plusieurs morts sur un bateau de croisière. La croisière s'amuse, le virus encore plus apparemment. Enfin, la question du jour. Ah. Tiens, c'est la foire de Paris en ce moment. Est-ce que c'est Patrick Sébastien qui animera le concours L'Épine?
4: Ouh!
3: Eh ben, vous avez 2 heures. Allez, passez un bon samedi. Et à tout à l'heure midi.
0: À tout à l'heure, Willy Revelli qui vient déjeuner chez vous. En parlant de concours, vous le savez, ce soir, 70e concours de l'Eurovision. Allez, Monroe, j'ai envie de dire. Monroe et la chanson Regarde pour défendre les couleurs de la France. Valentine, à tout à l'heure, 7h30.
1: Pour l'info, 90 secondes.
0: Et tout de suite, rejoignons l'équipe d'ici matin dans votre région.
5: Merci François-Xavier et à demain. Étienne à la technique, Sandrine avec vous par téléphone. Bonjour Manon Klein.
6: Bonjour, comment ça va?
5: Ça va très bien et vous?
6: Ça va.
5: Tiens, j'ai une question pour vous. Qu'est-ce que vous préférez entre l'opéra mouillé, le théâtre de rue et le mime?
6: Oh.
5: Si vous deviez choisir.
6: C'est pas. J'aime tout, mais ouais. Le théâtre de rue, c'est vrai que c'est sympa.
5: Théâtre de rue?
6: Ouais.
5: Ça tombe bien, c'est à Issoudun, c'est au fait de la Tour Blanche. C'est aujourd'hui, notamment, le théâtre de rue, c'est aux alentours de 18h.
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5: Ici Berry, votre radio locale, samedi 16 mai. Bon réveil, il est 7h. Berry Première sur l'actu locale, le journal de 7h avec vous, Manon Klein, la Berry Jeune Football reléguée en National 2.
6: Ouais, malgré leur match nul, 2-2 à Valenciennes, ça ne suffit pas pour les Castelroussins. Il leur manque un point pour se maintenir. Et là, c'est vraiment cruel, parce que si on refait l'histoire de cette saison, la Berry s'est justement fait retirer un point, une sanction pour des raisons financières. Châteauroux est donc relégué en 4e division. Un coup de massue pour l'entraîneur Castelroussin, Damien Hoth.
8: Je suis extrêmement déçu pour le club, je suis extrêmement déçu pour les joueurs, pour tout le monde. Parce qu'on s'était mis à croire que c'était possible, et c'était possible. Malheureusement pour nous, on a loupé notre première mi-temps. On a fait une excellente deuxième mi-temps, mais c'était trop tard. Donc c'est un sentiment de tristesse infinie. Voilà, après, ça fait 20 ans qu'il y a toujours des repêchages en National. Et ça n'a pas manqué que cette année, il n'y en a pas. Ça c'est première chose. Et deux, à l'arrivée, faut aussi dire les choses. Il nous manque un point, non? Un point DNCG, merci. Voilà, point final. Moi, je pense pas, je pense qu'on l'a perdu. Mais c'est pas nous qui l'avons perdu sur le terrain. À un moment donné, il faut aussi se dédouaner, il faut aussi dire les choses. Après, oui, c'est un sentiment. Je suis dégoûté. Ouais.
6: Déception partagée par les supporters. Un quart a fait le déplacement dans le nord à Valenciennes. Et ceux qui ne pouvaient pas y aller se sont retrouvés à Châteauroux pour suivre ensemble cette rencontre capitale. Alexandre Motto, on refait le match de cette soirée avec eux. Soirée qui avait commencé avec beaucoup d'espoir.
9: À la vôtre, à la victoire.
10: Santé. L'espoir de se maintenir est accroché à la bandoulière des supporters.
9: On est derrière eux et on va les encourager jusqu'au bout.
10: Premier but de Valenciennes, Thierry, supporter depuis 1979, relativise.
11: Il vaut mieux que ça soit maintenant qu'il marque qu'à la fin du match. Il y a encore du temps, mais bon, ça va être compliqué.
10: Mi-temps, 1-0 contre la Berry, plus le choix, il faut gagner pour Guigui.
12: Il se réveille en deuxième mi-temps, c'est victoire ou rien. Donc c'est un peu tordu, là, on voit bien, il y a le silence, là, en regardant le match. C'est pas comme les autres soirs, quoi.
10: Autre mauvaise surprise, Quevilly, le concurrent direct de la Berry, mène face à Paris 13. Malgré cela, la Berry pousse. Pousse, pousse, pousse encore. Égalisation. Mais de courte durée, Valenciennes reprend l'avantage. À son tour, la Berry revient aussi.
12: On fait une belle deuxième mi-temps, donc c'est mérité. Pour la deuxième mi-temps, on est dedans.
10: Jusqu'à la dernière seconde, Châteauroux a poussé. Sans succès.
13: Grosse déception, oui. Malheureusement, le 2-2 est venu beaucoup trop tard. Ça va être très compliqué parce qu'en National 2, c'est que le premier qui monte. On sera là l'année prochaine derrière eux.
10: Avec les matchs récents, on peut dire que la Berry descend la tête haute. Avec derrière elle, amère mais intacte, la ferveur des supporters.
6: Et dernier espoir, celui d'un repêchage financier comme l'année dernière. Mais pour ça, il faut qu'un autre club soit défaillant. Il faudra un troisième match pour départager les basketteuses de Bourges et celles de Mont-de-Marsan. Elles visent le titre en championnat. Après avoir remporté la première manche, les Tangos sont inclinés de 5 points, 59 à 54 au match retour hier soir sur le parquet de Basketland. L'entraîneur de Bourges, Olivier Lafargue.
14: Défensivement, on arrive à faire une belle partie. Sur la première mi-temps, on arrive à être ensemble. Je pense qu'on peut mieux jouer offensivement sur cette première mi-temps. Mais quand elles ont eu leur run et tout ça, c'est vrai qu'on a eu un peu de mal en fait à pouvoir l'arrêter. Donc ça, on va essayer de le gérer évidemment. Mais
4: Mais après, sur la débauche d'énergie et tout ça, elles ont fait une belle partie. Et moi, je suis très, très fier de l'image que l'on a montrée encore à la fin, d'aller chercher à réduire le score. Je trouve que c'est bien et c'est mérité pour ce groupe magnifique que j'ai. On avait peu de doutes sur le fait qu'elles allaient être intenses. On avait peu de doutes sur le fait qu'elles allaient challenger, nous retoucher physiquement, etc. C'est ce qui s'est passé. Et Leïla, je crois qu'elle a montré pourquoi c'est une des meilleures joueuses françaises sur ce soir.
6: Leïla Lacan de Basketland, meilleure joueuse de la saison. 20 points, 3 passes décisives et 4 interceptions. Voilà son bilan rien que pour hier soir. Tout est encore possible pour les tangos. La belle, c'est ce dimanche à 19h. Match à vivre encore une fois, si vous le souhaitez, sur grand écran au Prado de Bourges.
5: Une nouvelle plainte pour viol contre Patrick Bruel.
6: La plainte déposée par l'animatrice de télévision Flavie Flamand. Elle accuse le chanteur de l'avoir violée en 1991. Alors qu'elle avait 16 ans, elle se dit convaincue d'avoir été droguée. Patrick Bruel conteste totalement. Il affirme ne lui avoir jamais imposé de rapport ni drogué. Une tondeuse et du matériel pour les travaux dérobés dans une maison en chantier à Châteauroux, près du cimetière rue de Girogne. La propriétaire s'était absentée. Le montant du préjudice n'est pas encore chiffré. Un incendie rapidement éteint au sein de la centrale de Chinon, juste à côté de chez nous, en Indre-et-Loire. Le feu s'est déclaré hors zone nucléaire, d'après les autorités. La production du réacteur numéro 3 a tout de même été arrêtée.
5: À Bourges, une petite fleur jaune cause bien des problèmes.
6: Ouais, elle est très jolie, mais elle envahit tout, notamment dans les marais. La Jussie fait des dégâts. Une opération d'arrachage est prévue ce matin par l'association Patrimoine Marais. Ça fait une vingtaine d'années déjà qu'elle se bat contre cette plante invasive, Michel Benoît.
15: Un combat quasi permanent, mais rien n'y fait. La plante continue d'envahir les coulants, les petits bras d'eau qui séparent les parcelles des marais de Bourges. Michel Melin est le président de Patrimoine Marais.
16: Le problème, c'est qu'il faudrait que chaque maraîcher fasse aussi sa part. Quand on le fait, nous, bon, ça a l'air d'être un peu peanuts par rapport à la masse d'herbiers qui aurait éradiqué. Il ne faut pas laisser un petit bout partir dans le courant parce qu'il va les bouturer ailleurs et ça va reconstituer un nouvel herbier. Donc il faut vraiment l'arracher, la mettre sur la berge, la retourner de temps en temps parce que ça peut raciner encore et repartir à nouveau.
15: La Jussie arrachée et séchée peut constituer un bon engrais. Cette plante invasive complique toute la vie dans les marais.
16: Elle va tellement coloniser qu'il n'y a plus aucune biodiversité qui est possible. Et en plus, elle empêche le fonctionnement de la circulation des barques.
15: C'est gênant pour accéder aux parcelles, mais aussi pour promener les touristes en barque. Une étudiante originaire de Bourges s'est lancée dans un projet un peu fou de valoriser la plante une fois arrachée.
16: En le faisant cuire cocotte minute, ni plus ni moins, sur le gaz, c'est rigolo. On peut faire de la teinture, on peut faire avec de la colle de farine, etc. On peut faire des isolants. Et on fait aussi des godets de semis.
15: Un atelier prévu dans l'après-midi pour vous expliquer la technique.
6: Mais avant ça, l'opération d'arrachage débute ce matin à 8h30 au départ du port aux échalotes à l'entrée des marais de Bourges.
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6: Avant la météo, une petite excuse, j'ai fait une faute d'accord, c'est pas bien. La Berry s'est justement fait retirer un point, pas faite, comme me l'a justement signalé Étienne qui réalise cette émission. On va peut-être pas faire l'explication de la règle de grammaire. Par contre, la météo, ça donne quoi? Est-ce qu'il fait un petit peu plus chaud aujourd'hui?
5: Jean-Paul sur Facebook, sur la page Facebook du Sibérie, 2,3 degrés à la chapelle. Est-ce que vous trouvez que ça peut venir? La chapelle Montlinard. Continuez à faire la météo avec nous sur la page Facebook du Sibérie. Jean-Paul, donc à la chapelle Montlinard, 2,3 degrés. Marie, 7 degrés à la Châtre, c'est un poil mieux. Le soleil pointe, bonne journée à vous tous. Ou encore Ludovic, 4 degrés à Argentville. Ça, c'est dans le Cher. Beaucoup de brouillard et attention sur la route. Bon samedi à vous aussi, Ludovic. Bref, ce matin, notre ciel du Berry est plutôt nuageux, notamment dans l'Indre. C'est plus pluvieux dans le Cher. Cet après-midi, du bleu franc. Ça fait plaisir. Ça se dégrade en fin de journée, donc profitez bien de toute la journée. En ce moment, il fait frais. Vierzon, Clermont, Bigny-sur-Nère 4. Sancerre, Abord, Issoudun 5. Busancey, Châteauroux, Bourges 6. Argenton-sur-Creuse, Charriac, Renais 7. Les maximales pour cet après-midi. Est-ce que 13 degrés, c'est OK?
6: Bah, ça reste frais, mais bon, on est dans la lignée de ces derniers jours. On va dire ça, si on a du soleil, c'est déjà ça.
5: Ça va, en Richemont, Culan, 13 degrés, Bourges, La Châtre, Château-Meillan, 14, Clermont, Vierzon, Châteauroux, Châtillon-sur-Indre, 15, Leblanc, 16.
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5: Je vous souhaite un très bon réveil. Vous en avez de la chance d'être réveillé par Goldman et par votre radio locale, ici Berry. Vénard que vous êtes.

0: Elle, pareil, a une voix qui se rapproche du miel. Marine, la gagnante de la Starac 2025 avec son nouveau titre Escroc, lui aussi est avec nous. David Bowie sur votre radio locale ici, Berry.
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0: Le printemps, la saison des mariages et juste après, la lune de miel. Mais vous, vous savez pourquoi on dit la lune de miel ? Réponse avec Jérôme Prodhomme.
5: Ah bah vous voilà, vous alors, bah alors c'était bien.
6: Oui, je l'aime.
7: Ah bah les voyages de noces, c'est toujours super.
6: Oh oui, oui, on s'est fait une pizzeria en amoureux. Tous les soirs.
7: Oh là,
8: c'était trop romantique.
7: Oh bah dis donc, alors effectivement, écoutez, on va faire pourquoi on dit une lune de miel.
6: Oh, je l'aime.
7: Autrefois, le mot lune servait aussi à désigner le mois, puisque le cycle de la lune fait 29,5 jours. Le miel, lui, a longtemps été le seul produit sucré disponible et il était synonyme de douceur. Un peu comme ce fameux mois que connaissent tous les amoureux, où on se fout du quotidien, pendant lequel on ne voit aucun défaut chez l'autre. Le mois d'amour total. Ça n'a pas échappé à nos prédécesseurs, puisqu'il y a plusieurs millénaires, chez les Babyloniens, le miel parfumait la bière que le père de la mariée devait servir à son gendre pendant un mois suivant le mariage pour augmenter sa fertilité. L'expression « lune de miel » est ancienne en France puisque Voltaire en parle déjà dans Zadig en 1745. Au XIXe siècle, les aristocrates anglais mettent le mot « lune de miel » à la mode en inventant le voyage de noces. Un voyage qui dure un mois parce que les moyens de transport de l'époque sont beaucoup plus lents qu'aujourd'hui. Voilà pourquoi on dit une lune de miel alors qu'on ne sait plus vraiment pourquoi. Encore que vous maintenant, vous savez...
5: Toi et moi, ce soir, on va changer le monde. On prend le bus parce que j'ai pas le permis, hein. Et ensuite, on sort de la ville.
8: Oh ouais, trop bien.
0: Merci Jérôme, et à demain. Pourquoi on dit sur ici.fr et sur l'application ici, Sibérie, il est 7h16.
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0: 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Ici Berry, nous ne sommes pas des escrocs comme celui que chante Marine.

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1: Sibérie, 7h19, le nouveau titre de la chanteuse nordiste Marine avec Escroc qui ne s'arrête pas de composer. La chanteuse a révélé sur son compte Instagram son dernier titre avec Félix Radu. Ce nouveau morceau s'appelle On m'avait dit.
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1: Et vous gagnez vos deux places pour l'Aleph Loisir, le parc qui se trouve près de Châteauroux, à oui. Saint-Maur, paintball, gilly game, des balades avec des chevaux. C'est pour vos petits-enfants?
2: C'est pour mes petits-enfants, voilà.
1: Ils s'appellent comment?
2: Manoé et puis Timothée.
1: Manon et Timothée, c'est ça?
2: Manoé.
1: Ah, Manoé! Oui, j'avais un doute. Parce que je me suis dit, on a Manon juste à côté.
2: Manon.
1: Et donc, Manoé. Mais c'est originaire d'où, ça?
2: Ah, Manoé, bah, ça se fête le 25 décembre. Je ne sais pas d'où c'est originaire un petit peu.
1: Ça ah, d'accord, ça se fête le 25 décembre. Mais okay. C'est incroyable, ça. Ok, donc ça rappelle un peu Noël, quoi.
2: Voilà, tout à fait.
1: Bon, c'est super. Paintball, jelly game, des balades avec des chevaux. Ils aiment bien les chevaux,
2: ils adorent, ils adorent. Ils ont déjà été plusieurs fois là-bas. Ils adorent.
1: Ah, super. Bon, bah, c'est un très bon cadeau, alors. Passez un bon week-end.
2: Ben, je vous remercie beaucoup.
1: Merci, bonne journée.
2: Merci, merci à vous. Bonsoir.
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3: Sur la piste du Chineur, en compagnie de Johan. Bonjour Johan.
4: Salut Manu, bienvenue.
3: Un bronze qui dénote, qui sort de l'ordinaire, que Johan apprécie particulièrement.
4: Ah ouais, il fait à peu près 45-50 cm de haut. C'est une très belle fonte, parce que ce qui est important quand on chine un bronze ancien, surtout, c'est de regarder évidemment qui l'a signé, quel est le sculpteur, mais aussi s'il y a un fondeur. Et là, on est sur une fonderie de la maison Barbedienne de la fin du 19e, qui était réputée pour être les plus grands fondeurs à l'époque. La patine d'un bronze barbedienne, on la reconnaît tout de suite. Là, on est sur une patine médaille qui a encore son éclat, il est encore brillant. Et puis surtout, il faut parler du sujet. Le sujet, c'est David se préparant à son combat avec Goliath. On connaît beaucoup de représentations de David avec la tête de Goliath après s'être battu et lui avoir coupé la tête. Hein, évidemment, il faut parler de choses comme ça. C'est un bronze qui a été exécuté et sculpté par un très très bon artiste de la fin du 19e qui s'appelait Antonin Mercier. Donc là, on a trois belles choses. Un sujet magnifique, très imposant, un guerrier qui raconte une histoire, l'histoire de David et Goliath. On a un fondeur magnifique, Barbedienne, maison dont on connaît la qualité des bronzes. Et puis troisièmement, un super artiste, Antonin Mercier, très grand sculpteur, qui a fait des sculptures majeures qui sont dans les parcs et dans les musées à Paris, par exemple. Donc quand on réunit ces trois paramètres, on est sur une très belle œuvre. C'est un bronze qui va se positionner entre 1000-1200 euros. C'est tout à fait accessible pour un bronze de cette qualité parce que c'est magnifique.
3: Merci pour ce partage.
4: Avec plaisir.
1: Merci Manu et Johan, et à demain. Vous nous parlez d'une table de ferme absolument géniale. Votre météo et votre actu locale de retour dans moins de 3 minutes.
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1: À 8h20, votre enceinte connectée habille votre maison avec Ici Berry en fond sonore. Bien évidemment, je vous la fais gagner tout à l'heure. Avoir des relations sexuelles épanouissantes, c'est pas si simple, ce n'est pas moi qui le dis, mais Fred Ballard, ça c'est aux alentours des 8h, dans l'humour en tube. Denis Cousin nous parle des moniaux dans Berrichon dans le texte, ça c'est vers 7h55. Imaginez acheter une voiture qui appartient à l'État, vous le pouvez, et Benjamin Cuc nous l'explique à 7h50 dans Roulez Malin, et tout à l'heure, aux alentours de 7h40, on visite des moulins.
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1: Manon Klein, dans l'info d'ici, à 7h30, de quoi est-ce qu'on parle ?
8: De la relégation de la Berrichonne Football. Les Castelroussins descendent en National 2 malgré leur match nul de partout contre Valenciennes. J'y croyais vraiment. Voilà ce que nous dira le coach dans un instant dans le journal des sports d'ICI Berry. C'est juste après le 90 secondes de Valentine Letest, l'essentiel de l'actu en France et dans le monde.
9: Révoltée par les autres témoignages de femmes, Flavie Flamand porte plainte à son tour contre Patrick Bruel. L'animatrice l'accuse de l'avoir violée à l'âge de 16 ans, d'avoir, je cite, pillé son adolescence. Le chanteur, visé par 4 plaintes, nie et parle d'une relation épisodique. Deux suspects toujours recherchés à Nantes ce matin après la fusillade d'avant-hier soir dans un quartier de la ville gangréné par le trafic de drogue. Un ado de 15 ans a été tué, deux autres garçons de 13 et 14 ans blessés, mais leur vie n'est plus en danger. Aucun élément ne suggère l'apparition d'un nouveau variant de l'antivirus. La ministre de la Santé l'assure, après les analyses de l'Institut Pasteur, une seule Française est atteinte du virus dans notre pays, l'une des passagères du bateau de croisière MV Ondius. Prudence, si l'on vous contacte pour votre location de vacances, 1 600 000 données de réservation ont été volées au groupe Pierre et Vacances Center Parks. Numéro de réservation, date, lieu de séjour et numéro de téléphone ont fuité, mais pas les données bancaires, assure le groupe. 70e édition de l'Eurovision ce soir. Pour représenter la France au plus grand concours de chansons au monde, la jeune Monroe, 17 ans, présente son titre Regarde, mélange de pop et d'opéra, à écouter sur ici.fr. Début de la finale à Vienne, en Autriche, à 21h. Un nouveau record de fréquentation au Stade de France. Plus de 100 000 spectateurs au concert hier soir de Jul, la première des deux dates du rappeur marseillais sur la plus grande scène de France.
8: 7h30, l'heure du journal des sports. L'actualité de nos clubs et de nos sportifs berrichons dominés ce matin par ce coup de massue. La Berrichonne Football est reléguée en National 2. Châteauroux s'est battu jusqu'au bout en arrachant le match nul dans le temps additionnel. Match nul de partout contre Valenciennes. Mais ça ne suffit pas malgré une fin de saison plutôt correcte. Et une deuxième mi-temps réussie. D'ailleurs, le coach de la Berry, Damien Hotte, y a vraiment cru.
10: Ah, hein, j'y crois vraiment et on pousse vraiment. Il y a une situation de confuse devant le but là qui peut amener. Ah, j'y croyais vraiment. On avait vraiment le lead mental et on était dans leur camp et c'était très intéressant à vivre. Il y avait une émotion fantastique et je trouvais une énergie très très positive à ce moment-là. J'ai vécu super intensément. Je suis très fier d'avoir réussi à intégrer ce club là qui mérite bien plus et bien mieux. Encore une fois, l'avenir on ne sait pas de quoi il sera fait. Hein. Peut-être qu'il y aura de nouveau des surprises. Mais en tout cas, je suis hyper content, hyper fier d'avoir pu. C'est ce que je dis aux joueurs, je suis content de nous avoir coachés. Donc on va basculer sur une autre aventure.
8: À partir de repêché comme l'an dernier pour raisons financières, la Berrichonne devrait évoluer en National 2 la saison prochaine aux côtés du Bourges Foot, actuel 3e de ce championnat. Les Berruyers disputent le dernier match de la saison ce soir à 18h contre le FC Borgo. À l'occasion de réunir plusieurs figures historiques du club au stade Jacques Rimbaud, l'entrée est gratuite. Du foot aussi à Gaston Petit avec la finale de la Coupe de l'Indre entre le tenant du titre Déol, déjà sacré 14 fois dans cette compétition mais qui a connu une saison chaotique. Déol opposé au Poinçonnet, club qui évolue une division en dessous. Le coup d'envoi est à 20h30. En basket, les filles de Bourges vont devoir disputer un troisième match demain pour tenter de décrocher le titre en championnat. Après leur victoire au match aller, elles se sont inclinées hier soir au retour 59-54 sur le parquet de Basketland. Les Prédateurs de Vierzon directement qualifiés sur tapis vert en demi-finale du championnat élite de roller hockey. Comme au match aller, leur adversaire anglais est forfait pour le match prévu initialement aujourd'hui. Et puis malgré un beau parcours, le club de gymnastique de Bourges manque la troisième marche du podium. Le SMB s'incline 35-38 en petite finale du championnat de France.
1: Manon Klein à la une du journal de 8h.
8: On vient d'entendre l'entraîneur de la Berrichonne Football relégué en National 2. On entendra cette fois les supporters castelroussins déçus mais prêts à soutenir le club même en 4e division. Et puis à 8h, on parle aussi d'une petite fleur jaune qui cause bien des tracas dans les marais de Bourges. Une opération d'arrachage de la Jussie est prévue ce matin.
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8: Et justement, sous quelle météo ça va se passer cette opération d'arrachage de la justice?
1: Mais j'ai l'impression que c'est un peu variable selon les endroits. Le Noyer dans le Cher, 4 degrés 1 à 7h15. Bon là, il est à 7h30, c'est différent. Ciel quelque peu nuageux, merci Michel. Bourges, 6 petits degrés, la fraîcheur toujours de mise et un ciel grisonnant, Marilyn. Ou encore la fraîcheur ce matin par André. André, vous nous dites pas la température. Ok, vous la gardez la fraîcheur rien que pour vous. Mais à Bourges, pareil, une autre température, 7 degrés, ça c'est Nadège. Vous nous dites la météo qui fait chez vous sur la page Facebook d'Issibéry. Dans nos deux départements, il y a beaucoup de nuages ce matin. Dans l'Indre et surtout dans le Cher, le ciel peut se dégager ce matin, mais le gris reste dominant cet après-midi. Ça s'améliore franchement. Le ciel du Berry va être bleu et ça fait plaisir. Profitons-en, ça se dégrade ce soir avec le retour des nuages et de la pluie par endroits. En ce moment, on le disait, il fait frais. Vierzon, Clermont, Aubigny-sur-Nère, Valençay 4, Sancerre, Avord, Issoudun 5, Buzançais, Châteauroux, Bourges 6, Argenton-sur-Creuse, Chaillac-Renay 7 degrés. Cet après-midi, les maximales en Richemont, Culan 13, Bourges-la-Châtre, Château-Meillan 14, Clermont, Vierzon, Châteauroux, Châtillon-sur-Indre 15, Leblanc 16.
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1: Nous sommes en plein dans un long week-end et j'ai envie de vous offrir de la douceur avec Michel Polnareff. Bon réveil à l'écoute de votre radio locale Ici Berry.

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2: Les journées européennes du moulin et du patrimoine meulier aujourd'hui et demain. Et pour en parler, je suis avec Éric Pichard. Bonjour.
3: Bonjour.
2: Responsable du moulin de Vilaine, près de Châteauroux, à Saint-Maur. C'est quoi ce moulin ?
3: C'est un moulin qui est situé entre les deux communes, Châteauroux et Saint-Maur. Le moulin est divisé en deux, donc sur les deux communes. Il a quelques centaines d'années, parce qu'on a réussi à remonter jusqu'en 1252. Donc c'est plutôt pas mal pour l'instant.
2: Ouais, bel âge.
3: C'est pas mal. On espère remonter plus, mais c'est quand même compliqué de remonter dans les archives. Donc on espère quand même y arriver.
2: Et se passe quoi dans ce moulin en ce moment ?
3: Là maintenant, on l'a transformé pour du tourisme. Donc on fait de l'accueil, notamment d'hébergement insolite, location de bateaux barbecue, de kayak, d'événements divers. Et là, notamment, on le fait découvrir plus sur le modèle historique et architectural du bâtiment.
2: Ils existent depuis combien de temps, ces journées européennes des moulins et du patrimoine meulier ?
3: Ah, c'est une très bonne question que je ne sais pas, mais effectivement, ça fait a priori un petit moment, parce que c'est la Fédération française des moulins qui organise ça. Le moulin de Vilaine est donc le seul dans l'Indre à participer journée, ces journées d'ailleurs. Donc t'as un petit clin d'œil un petit peu pour dire voilà, les moulins existent et faudrait en parler autrement de ce que l'on peut en faire, mais il y a beaucoup de choses possibles et c'est pour ça que justement cette association essaye de promouvoir les moulins et faire découvrir un peu tout ce qui s'est passé
2: à travers des visites guidées aujourd'hui et demain. Qu'est-ce qu'on va découvrir concrètement dans ces
3: Effectivement, cet après-midi à 17h et demain à 16h avec Châteauroux Berry Tourisme, on va découvrir toute l'architecture, les différents mécanismes. Malheureusement, il n'y a plus de roof. C'est un moulin à eau et pas avant comme on peut imaginer. On va découvrir notamment aussi des pierres qui datent de la destruction de l'abbaye d'Éole, qui ont été rapatriées au moulin pour reconstruire ou faire une modification. Puis plusieurs explications que le guide va expliquer. Il y aura un petit quiz également pour découvrir d'autres choses que on peut pas faire découvrir quoi.
2: Des visites guidées familiales.
3: Je pense qu'il y a un peu de tout. Il y a des familles, il y a des personnes qui sont plutôt passionnées éventuellement de moulins, qui veulent un peu plus en savoir ou découvrir. Donc moi, je serai aussi là pour compléter, on va dire, le guide par rapport à ce que je sais. Parce que on ne sait pas tout. Et le moulin, ce n'est pas que le moulin. Il y a également différents ouvrages sur l'Indre, des pelles, il y a ce qu'on appelle des versoirs écluses, on va dire, qui appartiennent au moulin et qui a besoin pour faire fonctionner le moulin et garder justement ce niveau d'eau que l'on connaît à Châteauroux, parce que si on enlève les moulins, on n'aura plus d'eau dans les rivières.
2: En plus des visites guidées, il y a aussi un apéro-concert le soir, samedi soir.
3: C'est ça. Donc ce soir, apéro-concert avec Pluriel, un petit groupe de deux jeunes filles originaires de l'Indre. Et puis c'est plutôt sous forme acoustique, parce que c'est plutôt champêtre, on va dire. Et ça se fait sur une île. Parce que donc le moulin est composé de deux îles. Donc c'est plutôt sympa d'être entouré, d'écouter de la musique avec un petit bruit d'eau qui nous entoure.
2: Aujourd'hui, demain, les réservations sur le site
3: directement à Châteauroux Berry Tourisme pour la visite guidée. Et puis venez sans réservation, voire Pluriel, donc ce soir, à partir de 18h.
2: Merci Éric Pichard, responsable du moulin de Vilaine.
3: Merci, bonne journée.
2: Et je précise que la Paillotte va ouvrir. La Paillotte, un coin où vous avez des boissons et des planches à apéro. Raison de plus d'y faire un tour. Tiens, vous avez du mandi du soleil. Et puis ça tombe bien, je dis ça, et il y en a un peu dans le studio. Vous avez demandé du soleil, de la chaleur. J'ai ce qu'il vous faut. 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Next summer de Damiano David. Beau samedi à l'écoute d'ici Berry.
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0: 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Il a représenté l'Italie en 2021 avec son groupe de rock Maneskin. Damien David avec Next Summer sur votre radio locale. Ici Berry, il est 7h48. Chaque semaine, Benjamin Cuc, journaliste spécialiste de l'automobile, nous aide à rouler malin. Aujourd'hui, Benjamin, nous parlons d'un bon plan qui intrigue beaucoup d'automobilistes. Acheter une voiture de l'État, de ministère, de gendarmerie ou même d'administration publique via les enchères des domaines. En quoi est-ce que c'est vraiment une bonne affaire?
1: Oui, ça peut être une excellente affaire à condition de savoir où l'on met les pieds. Les ventes sont organisées par la Direction Nationale d'Intervention Domaniale, la DNID, sur le site www.enchères-domaine.gouv.fr. Chaque année, des milliers de véhicules sont ainsi vendus. Voitures de ministère, utilitaires, véhicules administratifs, et même parfois des voitures ayant roulé dans de grands organismes publics. On peut même trouver d'anciennes voitures de service de Radio France. Dans l'ensemble, elles sont très bien entretenues et même moins kilométrées que certaines voitures de société classiques. En revanche, vous ne trouverez aucun véhicule de la Poste qui les revend directement.
0: Benjamin, quelles sont les précautions à prendre avant d'enchérir ?
1: Énormément. Parce qu'une voiture d'administration, ce n'est pas une voiture forcément préservée. Elle peut avoir connu beaucoup de petits trajets, des stationnements extérieurs permanents et plusieurs conducteurs différents. Donc il faut inspecter la voiture sérieusement, usure des sièges, état des pneus, rayures, fonctionnement des équipements et surtout, il faut rappeler une règle essentielle. Les voitures sont vendues, vues et prises sans garantie. Si un problème apparaît après l'achat, vous ne pouvez pas vous retourner contre l'État.
0: Malgré tout ça, Benjamin, on peut vraiment faire de bonnes affaires ?
1: Oui, clairement, parce que les prix sont souvent très inférieurs au marché de l'occasion classique. Une berline diesel entretenue par un ministère peut partir 30 à 40% moins cher qu'en concession. On trouve aussi des utilitaires, des citadines type Renault Clio ou Toyota Yaris, et même des voitures électriques à des prix imbattables, entre 1500 et 2000 euros pour une Renault Zoé. Mais comme il s'agit d'enchères, il faut garder la tête froide et une chose en tête, justement. On se fixe un prix et on s'y tient. On achète avant tout un historique clair, un entretien suivi et un prix compétitif. Mais, précision utile, ne rêvez pas d'une voiture de police ou de gendarmerie. Celles-ci sont réservées aux professionnels, généralement des sociétés de production de cinéma. Bonne route.
0: Merci Benjamin Cuc et rendez-vous demain pour vos conseils pour rouler malin.

0: Ici Berry, 7h55. Bonjour Denis Cousin. Vous nous proposez de prendre un peu de hauteur ce matin.
1: Ah, ce matin, les moignons effluent ben si fort qu'ils m'ont réveillé.
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1: Les moignons, chez nous, ben c'est bien sûr les moineaux, qu'on appelle aussi des pierrots, des chaves, des éparses, ou ben des groubés. Mais ce qu'on appelle moignons, c'est en fait tous les oiseaux, sans trop à savoir de quelle espèce qu'ils sont, pourvu qu'ils soient un peu trop gros. Quand c'est qu'il y a une nuée de moignons qui se pose sur votre dîner, ben, ça peut aussi être des marlots que des sansonnets. Puis quand c'est que vous entendez un moignon qui flube dans la boucheture, ben, ça peut aussi être une arderole, une mésange, qu'une rouiche, un rouge-gorge, ou ben un roubzi, un rouettelet. Comme de bien entendu, les moignons, ils ont inspiré nos poètes du Berry, comme par exemple Jean Rameau. Il n'y a rien de si joli que la campagne d'entendre chanter les petits oiseaux. À l'ouvrage, ils nous accompagnent en que petit chant qui a rien de si bio. Les marlots vont dans les bouchures chercher des tridelles pour bêtier. Les hirondelles sous les toitures à font yeux une yank du mortier. Ah, on accoute toujours la fauvette dans les alentours d'un moulin. Ah, elle est pas si bête que l'alouette. Ah, c'est bien que par là, il y a du grain. La tueuse de poêle, qu'ils appelons mésange, a pour des œufs tout un plein nid. Allons pondrait ben à nous de pleine grange si son île t'est pas si petit. Si vous connaissez un gars, pour ben un malin, à qui que vous voulez jouer un tour, emmenez le don en que vous sur les traînes, en y disant que vous allez y faire voir le nid d'un moignon rare. Un nid de pique-nez. Le long du fossé, va approcher doucement de la bouchure, puis sans rien dire, et des fois que le moignon il serait au nid, faudrait pas qu'il se sauve. Vous s'est fait voir que faut qu'il s'approche du buisson pour regarder en termi les branches. Quand il est bien penché, il n'y a plus qu'à le pousser un petit peu pour qu'il tombe le nez dans les épines. Il sache ce que c'est, un nid de pique-nez.
0: Merci Denis, et à demain, et on va parler des sunglasses. Votre météo et votre actu locale de retour dans moins de 3 minutes.
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0: Ça tombe bien, on en parlait à l'instant avec Denis Cousin. Est-ce que ça vous dit d'en savoir plus sur les oiseaux? Lundi matin dans la Brenne à Mézières, apprenez à reconnaître les oiseaux. Vous allez marcher tout en scrutant ces oiseaux et inscrire ce que vous observez dans les bases de données des naturalistes. Attention, 16 personnes au maximum. Les enfants de 8 ans et plus sont acceptés. Les infos sur le site du parc naturel régional de la Brenne. Mercredi, jour des enfants, l'occasion d'une sortie en famille dans les salles obscures. Je vous propose de voir dans l'Indre, à la Châtre, au cinéma Luxe, le film Les Contes du Pommier. Le cinéma l'organise dans le cadre de 1, 2, 3 cinéma à partir de 6 ans. Mercredi, 15h30, 4 euros pour vos petits de moins de 14 ans, 8 euros par tête.
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0: Ici Berry, il est 7h58. Comment s'épanouir sexuellement? Vaste question à laquelle Fred Ballard a décidé de s'atteler aujourd'hui dans l'humour, en tube, en interpellant quelques spécialistes de l'accouplement sauvage.
4: Nous les mecs, on a un orgasme, on demande l'autorisation. On est comme ça, je peux craquer maintenant? Même on vous prévient, on fait attention, je vais craquer!
5: Alors, on ne va pas contredire l'expert en coït, Mathieu Madénian, hein, mais apporter une petite nuance. Certains hommes préviennent ou demandent l'autorisation de craquer. C'est pas systématique non plus. Hein. Ceci dit, nous les filles...
4: Vous les filles, quand vous avez un orgasme, vous nous prévenez pas. Et nous après, on sait plus comment on a fait! Attendez, comme ça, putain, sur quoi j'ai appuyé, bordel? Dernière différence, c'est que quelle que soit la durée de l'acte sexuel, nous les mecs, on est fiers de nous. Moi, dernièrement, j'étais avec ma copine, je pensais avoir cartonné juste après l'acte. Je suis alors, ça va? Et là, elle me fait, c'est pas grave.
5: Oui, bah, c'est ça aussi qui fait qu'on est différent. Hein. On ne met pas la perf au même niveau, on n'a pas la même échelle du plaisir, mais c'est pas grave. Tant qu'on a le même sens de l'humour pour aborder certains sujets intimes en début de relation.
6: Il y a toujours ce moment qu'on redoute tout, hein, où l'homme te dit, et toi, t'as couché avec combien de gars? Et tu sens, à ce moment-là, que 122 n'est pas la bonne réponse. T'es là, oh bah je me suis beaucoup cherchée, on m'a beaucoup trouvée.
5: Excellente pirouette de Marine Leonardi, hein, celles qui ont pour habitude de contourner le sujet peuvent s'en inspirer pour ne pas ruiner de potentiels ébats, parce que mieux vaut en rire à deux qu'à 122.
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0: Ici Berry, votre radio locale, samedi 16 mai. Bon réveil, il est 8h. Ici Berry, première sur l'actu locale, le journal de 8h avec vous, Manon Klein.
7: La tristesse et la désillusion ce matin des supporters de la Berrichonne Football. Le club est relégué en National 2. Vous l'avez peut-être vécu en direct avec nous à la radio hier soir.
8: C'est fini pour Châteauroux qui évoluera donc malheureusement la saison prochaine en 4e division. Ce match nul et ce but dans les dernières secondes, cette égalisation de Verdier ne changera rien. Tous les joueurs sont abattus, ils sont au sol.
7: Des joueurs assommés et un entraîneur, Damien Hotte, empli de tristesse.
9: Tristesse, c'est le mot. Moi, j'étais totalement investi dans cette mission et j'y croyais vraiment. Franchement, j'aimais ce club. J'aimais la Berrichonne, il faut le dire. Je me suis battu aussi pour Djibril Cornit qui est venu me chercher. Et ça aussi, je tiens à le remercier.
7: Djibril Cornit, directeur sportif de la Berrichonne de Châteauroux.
9: Il n'y a que lui qui est venu me chercher. Donc je me suis battu pour lui. Malheureusement, on n'a pas réussi à faire cette opération. Même si on n'a pas un bilan mauvais. Quoi. Trois victoires, trois défaites et deux nuls. C'est plutôt bon, mais ça ne suffit pas. Ça veut donc dire qu'il faut peut-être chercher les raisons de la relégation ailleurs. Encore une fois, c'est pas pour me dédouaner, mais il faut aussi dire les choses, quoi. Voilà. Ouais, je peux pas tout porter sur mes épaules, hein. Enfin, voilà, les choses sont claires. Hein. C'est donné corps et âme. J'avais 8 matchs pour le faire. Malheureusement pour nous, les adversaires ont gagné aussi. Je suis dégoûté.
7: Hein. Et pour clarifier, hein, ce que dit le coach, c'est cruel parce que si on fait les comptes, il ne manque qu'un point à la Berry pour se maintenir. Et un point, c'est justement la sanction qui avait été infligée au club en avril par la DNCG, le gendarme financier du foot. Un point retiré donc. Le seul espoir maintenant pour Châteauroux, c'est d'être repêché en cas de défaillance d'un autre club. Repêchage ou pas, les supporters de la Berry sont prêts à soutenir leur équipe, même en 4e division. Il y a de la déception, mais pas de désespoir. Écoutez-les.
10: C'est compliqué, surtout qu'en National 2, il n'y a qu'un promu en plus, donc ça va être délicat. On jouera peut-être contre Poitiers, non, je crois, ou au Bourges. Ça fera quand même des derbies sympas à voir.
11: Un peu déçu quand même, parce qu'il fallait la victoire, absolument pour rester en National, donc les 3 l'année prochaine. Après, on verra ce que ça donnera par rapport au club financièrement et tout, mais là, vraiment déçu. Très bien qu'on remonte le plus rapidement possible. On y croit. On sera toujours derrière la Berrichonne.
12: Hein. La saison, on mérite de descendre. C'est dommage, parce qu'avec la Ligue 3 qui se crée l'année prochaine, je pense qu'on avait notre place. Un club comme Châteauroux devait en faire partie. J'ai peur que ce soit pas le cas. Après, je sais que l'association marche bien. Voilà, un amateur avec les jeunes, avec les féminines et tout, qu'on suit aussi. Voilà, ça aurait été bien d'avoir la Berrichonne en Ligue 3 chez les masculins, ça aurait été bien quand même. Franchement, on aurait pu le gagner. C'est l'image de la saison. Des matchs qu'on aurait pu gagner, qu'on n'a pas gagné. Voilà.
0: De la déception aussi. Petite déception pour les supporters des basketteuses de Bourges.
7: Oui, même si là rien n'est perdu, les Tangos devront disputer un 3e match pour tenter de remporter le titre en championnat face à Basketland. Elles se sont inclinées hier soir au match retour, défaite 59-54. Plusieurs petites choses ont fait la différence. C'est l'analyse de Monique Akoa-Makani, meneuse de Bourges.
13: Bah, qu'est-ce que vous voulez que je vous dise? Vous l'avez vu, moi je l'ai vécu. Je pense que on a une équipe de Basketland qui s'est servie de son public aujourd'hui, qui ont été galvanisés, et on a aussi laissé les Lalacans un petit peu s'enflammer. On a eu un temps faible qui était un peu trop long, et contre des équipes comme ça, dans des matchs comme ceci, ça paye forcément. Donc je suis très contente de l'orgueil qu'on a su avoir pour revenir. C'est un match qu'on perd de 5 points. Pour moi, c'est anecdotique, donc je suis déjà en train de basculer sur le prochain match. Je pense que c'est vraiment la façon dont elles ont enchaîné les actions, et nous derrière, on n'avait pas forcément aussi de réussite, donc c'est sûr que le basket, c'est un sport d'adresse. Quand il n'y a pas de réussite, ça devient beaucoup plus difficile, même dans les têtes, au niveau des défenses. Et après, elles ont su aussi se jeter sur tous les ballons, les 50-50, les rebonds. C'est des petits trucs, mais dans les matchs comme ça, c'est ça qui fait la différence, et je pense que c'est là qu'elles ont gagné le match aujourd'hui.
7: Et la belle pour départager Bourges et Basketland en finale du championnat, ce sera demain à partir de 19h. Une nouvelle fois, le match sera diffusé sur écran géant au Prado de Bourges. En attendant ce match au au programme ce soir, la finale de la Coupe de l'Indre de foot. Le tenant du titre d'Éole affronte le Poinçonnet au stade Gaston Petit à partir de 20h. Une maison en travaux cambriolée à Châteauroux près du cimetière rue Gironne. Une tondeuse a disparu ainsi que du matériel pour les travaux. La propriétaire était absente depuis une semaine lorsqu'elle a constaté ce cambriolage. Ce sont des images qui ont beaucoup choqué. Celles révélées par le magazine Complément d'enquête montrant l'acteur Castelroussin Gérard Depardieu en train de faire des commentaires plus que grivois en regardant des petites filles faire du cheval. Le réalisateur de ces images, Yann Moix, avait porté plainte contre France Télévisions et la société de production parlant d'un montage malhonnête. Eh bien, les deux structures viennent d'être relaxées par la justice, mais Yann Moix fait appel.
0: Dans l'actu aussi, cette opération compte une petite fleur envahissante dans les marais de Bourges.
7: Opération d'arrachage de la Jussie qui démarre dans un peu moins d'une demi-heure. La Jussie, c'est cette petite fleur jaune très envahissante. Ça pose problème pour la biodiversité, mais aussi potentiellement pour la circulation des barques. Barques utilisées, vous le savez sans doute, pour se déplacer dans les marais. L'association Patrimoine Marais en possède 8. Elle vient d'en repêcher une de barques. Michel Melin, président de l'association.
14: Cette barque-là, ça faisait au moins 3 ans qu'elle était coulée, qu'elle était dans la vase. Elle est pleine de calcite et de vase, donc il faut qu'on la nettoie. C'est une barque qui avait été prêtée à des maraîchers, j'allais dire, un peu occasionnels, quoi. Et finalement, quand ils ont quitté le marais, ils ont laissé la barque. Et puis la barque, à force, elle s'est abreuvée, l'eau est rentrée, puis elle a coulé. Dans l'eau, en fait, à l'abri de l'oxygène, le bois se conserve. On va la passer au Karcher, on va la gratter, et puis on va remplacer les pièces de bois qui sont détériorées. Ce qu'on appelle les membres, c'est du chêne, et sinon les bordées, donc les bords de la barque et le fond, c'est de la planche de pin. Le pin, c'est plus léger que le chêne, évidemment, et ça coûte moins cher. Promène les gens sur des barques traditionnelles des marais, donc les barques qu'utilisent les maraîchers au quotidien pour se rendre sur leur parcelle, et que ça n'a rien à voir avec des barques à moteur électrique, etc. Les gens adorent l'authentique. Ils sont heureux de se balader sur ce genre de bateau.
15: Avec le grand bâton, la bourde ?
14: Avec la bourde, effectivement, parce que ça aussi, ça fait partie, je ne veux pas dire du folklore, mais ça fait partie aussi des marais de Bourges.
7: Hein. Et si vous voulez filer un coup demain pour arracher la Jussie, le rendez-vous est fixé à 8h30. C'est à l'entrée des Marais de Bourges, au port aux Échalotes. L'autre rendez-vous de la journée, c'est l'Eurovision. Ce soir, 49 ans après la victoire de Marie-Myriam, la France arrivera-t-elle à décrocher le sacre ? C'est en tout cas ce que va tenter de faire Monroe, 17 ans, chanteuse lyrique.
16: Regarde-moi.
7: Et pour regarder Monroe tenter sa chance, le début de la finale de l'Eurovision est à 21h. 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
7: La météo, ça donne quoi aujourd'hui ?
0: À 5 degrés, Bruyères à Lichamps, c'est Morissette qui nous le dit. Ah, il n'y a pas la météo à Bruyères à Lichamps, juste la température. 5 degrés, c'est ok ou non ? Ça va toujours pas ?
7: Bah, au réveil, c'est normal, ça va
0: c'est
7: se réchauffer.
0: Ok, quoi. Peut-être. 5 degrés 2, pareil, du côté de Montgivray, Marie ou encore Nadine qui nous dit sur la page Facebook d'Issibérie 6 degrés ce matin à Lourouère-Saint-Jean avec le soleil, ça c'est pas mal.
7: C'est pas mal.
0: Donc pas de pluie ce matin ni cet après-midi dans nos deux départements, beaucoup de nuages jusqu'à midi, il y en a moins cet après-midi, le retour des nuages et de la pluie ce soir, dommage. Bref, une journée à vivre à fond. À 7h06 sur le thermomètre, Aubigny-sur-Nère, Clément 5, La Guerche sur le Bois, Richemont, Vierzon, Sancerre 6, à Châteauroux-Bourges, Dun-sur-Auron 7, Argenton-sur-Creux, Château-Meillan, Mézières-en-Brenne 8. Les maximales pour aujourd'hui, Henrichemont-Culan 13, Bourges-la-Châte, Château-Meillan 14, Clément-Vierzon, Châteauroux, Châtillon-sur-Indre 15, Leblanc 16.
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0: 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Bon réveil dans tout le Québec. Imaginez deux grandes plaines, de grandes forêts et le grand 4x4. Un peu Canada francophone en fait.

0: Ce titre extrait de la comédie musicale Notre-Dame de Paris, Garou et Céline Dion avec Sous le vent. Ici Berry, il est 8h12. Quel document fournir pour demander un crédit? Alors que certaines banques demandent une liste de justificatifs longue comme le bras, nous répondons à cette question dans Vie numérique, vie privée ce matin, dans une poignée de minutes.
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0: Prêt pour une enquête mystérieuse, Luc Carascosa nous offre un shot de nostalgie 80s avec le Mitri et avec le mythique Cluedo. Sortez les loupes et les carnets, on replonge dans l'enquête la plus culte de votre enfance. Qui a fait le coup? Réponse dans Vintage Radio.
4: Ah oui, je connais le nom, mais j'ai jamais joué. Moi, je joue au Monopoly via la belote. Non, Cluedo, ça me dit rien. Si, le nom, mais j'ai jamais joué. Non.
5: Cluedo, le fameux jeu où le docteur Lenoir est assassiné avec la corde dans la cuisine.
6: Cluedo, oui. Il y avait le colonel Moutarde, Mademoiselle Rose, docteur Olive. Il y avait le fusil, le candélabre. Il y avait le pistolet. Il y avait, enfin, je m'en souviens plus trop quand même parce que ça date aussi. Mais c'était rigolo, Cluedo.
5: C'est le colonel Moutarde avec le chandelier, la nuit partant de brouillard.
7: Ah, le Cluedo, ouais.

0: Le docteur.
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2: Merci Luc et à demain. 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
2: Ici Berry, il est 8h15. Quel document fournir pour demander un crédit? On répond à cette question dans Vie numérique, vie privée ce matin, alors que certaines banques demandent une liste de justificatifs longs comme le bras, Valentine Lettès.
9: Et pour cause, les banques ont l'obligation de vérifier l'identité de l'emprunteur et sa solvabilité, s'il est capable de rembourser son crédit en plus de payer le reste de ses charges. Voilà pourquoi on peut vous demander un justificatif de domicile, une facture de téléphone ou d'électricité par exemple, pour évaluer votre situation dans sa globalité. Tout dépend bien sûr du montant du crédit. Plus il est élevé, plus l'inspection est poussée.
2: Et quel document une banque ou un établissement de crédit a-t-il le droit de nous demander alors ?
9: Il n'y a pas de liste exhaustive, mais lorsque l'établissement vous réclame une donnée, il doit pouvoir justifier sa demande. Je vous donne un exemple, vous êtes célibataire, vous souhaitez emprunter pour acheter une maison, seul, et la banque vous demande l'avis d'imposition d'un parent alors qu'il ne participe pas à votre achat. C'est disproportionné, explique la CNIL, la Commission nationale de l'informatique et des libertés, et donc contraire au règlement européen sur la protection des données. Vous n'avez pas à transmettre cette information. Mais si sur les relevés bancaires que vous avez transmis un virement de 10 000 euros apparaît sur votre compte, la banque est en droit de savoir d'où vient cet argent, puisqu'elle a l'obligation de lutter contre le blanchiment d'argent et contre le financement du terrorisme. Vous devrez donc fournir le relevé de compte de votre parent sur lequel le virement apparaît pour justifier la provenance de l'argent. En revanche, certaines transmissions de données personnelles sont totalement illégales, comme vos données de santé, puisqu'il s'agit de données sensibles.
2: Et pour savoir pourquoi une banque peut vous refuser un crédit sur la base de vos données personnelles, rendez-vous sur ici.fr, page Vie numérique, vie privée.
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1: 8h20, ici Berry, une mise en garde pour les jeunes filles conduire de l'OM.
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1: Et il y en a un qui est en train de conduire, si j'ai bien compris. Pas exactement. Bonjour Thierry.
3: Bonjour.
1: Je dis ça parce que vous distribuez des journaux.
3: Je suis pas en train de conduire.
1: Comment ?
3: Je suis pas en train de conduire, je suis arrêté.
1: Ah,
4: c'est bien.
1: Ah, vous êtes arrêté, mais vous êtes bien d'accord. Vous êtes au volant de quelque chose.
3: Je suis au volant de ma voiture, mais je suis arrêté pour parler avec vous.
1: Bon, tant mieux, ça c'est prudent ça. Mais alors, vous distribuez les journaux où ?
3: Vendeuvre et Mézières-en-Brenne, Saint-Michel-en-Brenne.
1: Et ça vous demande combien de temps en général de faire toute la tournée ?
3: 3h tous les matins.
1: Ah, 3h tous les matins, dimanche compris ou quand même vous vous reposez un peu ?
3: Non, le dimanche c'est repos.
1: D'accord, donc du lundi au samedi ?
3: Ouais.
1: Ah, ça va être pas mal ça. J'allais dire, quand vous allez rentrer à la maison après 3h, vous allez pouvoir mettre à fond votre enceinte connectée ?
3: C'est ça, vous avez tout compris.
1: Ça va faire plaisir ça. Merci Thierry, bonne journée et puis bon week-end.
3: Merci à vous, bonne journée, au revoir.

0: Ici Berry, 8h25, l'auteur de Truly, mon histoire, Lionel Richie avec All Night Long. Votre météo et votre actu locale de retour dans moins de 5 minutes. Tous les week-ends, nous prenons un bol d'air avec Sandrine Vidal et son invité.
1: C'est l'heure de la rando du week-end avec Laurent Hardy. Bonjour Laurent.
2: Bonjour Sandrine.
1: Laurent, vous êtes chargé de communication au comité départemental de l'Indre, de la Fédération française de randonnée. Randonnée, ça ne s'improvise pas et surtout, il faut bien connaître tous les gestes avant à adopter pour que ça se passe bien, quoi.
3: Alors surtout, une petite bébête que tout le monde connaît, c'est l'éthique. Donc il faut bien savoir que de avril à octobre, voire de mars à novembre, en raison des réchauffements climatiques, les randonneurs sont exposés aux piqûres de tiques. Alors que faire si on est piqué ? Alors vecteur potentiel de maladies telles que la maladie de Lyme. Pour se protéger, bien sûr, il est recommandé de porter des chaussures fermées, des vêtements clairs couvrant au maximum la peau et de rentrer le pantalon dans les chaussettes. Éviter les zones boisées, les hautes herbes et utiliser des répulsifs cutanés avec précaution après une randonnée. Vérifier bien sûr tout le corps à la recherche de tiques en cas de piqûre. Enlever de suite la tique, ne jamais appliquer de l'éther qui endort la tique. Donc là, c'est très dangereux. À l'aide d'une petite pince très fine, glisser au plus près entre la tique et la peau. Par petits mouvements de rotation dans le sens inverse d'une aiguille d'une montre, décrocher la tique et d'enlever sans laisser la tête. Rester vigilant et ensuite surveiller son état général et consulter bien sûr un médecin dès l'apparition de moindres symptômes dans le mois suivant la piqûre.
1: Ça vous est arrivé, ça,
3: Non, honnêtement, non, jamais. Mais c'est vrai, quand ça fait beau, quand je rentre, si j'ai fait ma randonnée le matin de 3 à 4 heures en short, je regarde quand on prend la douche, on regarde sur le corps. C'est surtout aux endroits très sensibles, sous les bras, etc.
1: D'accord.
3: Où là, vous risquez d'en avoir. C'est comme un animal, vous prenez un chien, quand il en a, deux fois, c'est derrière les oreilles, c'est sous les pattes, c'est sous le ventre. Un être humain, c'est la même chose, c'est les endroits sensibles, quoi.
1: Il faut bien s'inspecter, enfin demander à quelqu'un de nous inspecter, parce que
3: on demande un peu sous à madame, et puis voilà, quoi.
1: Une rando pour demain, Laurent.
3: Alors demain, à Verneuil-sur-Igneraie, organisé par Saint-Vincent et Sainte-Blaise, départ de l'aire du Cocher de la rivière à 8h, parcours entre 9 et 15 km. Voilà pour moi, Sandrine.
1: Merci Laurent, à demain.
3: À demain, bonne journée.
0: Merci Sandrine, à demain, nous allons parler du balisage des sentiers de randonnée.
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0: À partir de 9h10, ici Berry, en fait, appelez-nous et dites-nous ce qu'il se passe chez vous et que vous avez envie de partager avec nous toutes et tous, 02 54 27 36 36. La nouvelle lune est au taureau et Catherine Viguier nous dit ce que ça implique dans l'horoscope de 9h. Vous êtes berrichon, fier de l'être et vous nous le dites aux alentours de 8h50. Il traverse la France depuis le 5 janvier et il trouve tout ça à 2 minutes pour que nous soyons en forme. Nordinatab nous donne des conseils pour jouer quand nous avons mal aux genoux et nous sommes aussi devant la maison de George Sand. C'était quoi avant, vers 8h40.
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0: Manon Klein, dans l'info d'ici à 8h30, de quoi on parle ?
7: De ce scénario cauchemar qui se répète pour la Berrichonne Football. Comme la saison dernière, Châteauroux est relégué à l'issue du tout dernier match du championnat. Pourtant, la Berry s'est battue, elle a arraché le nul de partout à Valenciennes, mais ça ne suffit pas. On revit ce match avec les supporters berrichons juste après le 90 secondes de Valentine Letesse, l'essentiel de l'actu.
8: Pour que la vérité éclate, pour que justice soit rendue, Flavie Flamand porte plainte contre Patrick Bruel. L'animatrice l'accuse de l'avoir droguée et violée à l'âge de 16 ans. Le chanteur, visé par 4 plaintes désormais, nie et parle d'une relation épisodique. Où sont les auteurs de la fusillade à Nantes ? 2 suspects sont toujours recherchés après ce règlement de compte en lien avec le trafic de drogue avant-hier soir. Un ado de 15 ans est mort. 2 autres garçons de 13 et 14 ans blessés, mais leur vie n'est plus en danger. Un variant de l'antivirus plus dangereux ou plus transmissible, totalement totalement exclu pour l'instant, après les analyses de l'Institut Pasteur. La seule malade en France est atteinte de la souche déjà connue en Amérique latine. Il s'agit de l'une des passagères du bateau MV Ondius. 1 600 000 données volées au groupe Pierre et Vacances Center Parcs. Des numéros de réservation, date, lieu de séjour et numéro de téléphone, mais pas de données bancaires ou d'adresse mail, assure le groupe. Prudence si l'on vous contacte. Retrouver l'élite du football, Saint-Étienne peut encore y croire. Grâce à une victoire face à Rodez au tir au but hier soir et à 4 arrêts de son gardien Brice Maubleu, les Verts sont qualifiés pour les barrages d'accession. Regarde, avec ce titre mélange de pop et d'opéra, Monroe, 17 ans seulement, défend les couleurs de la France ce soir à l'Eurovision. La grande finale du concours de chansons commence à 21h depuis Vienne en Autriche. C'est la 70e édition de l'Eurovision.
7: Merci Valentine. L'info d'ici ce matin, c'est ce réveil difficile pour les supporters de l'Aberration Football, mais même au-delà, parce que c'est un symbole de Châteauroux qui sombre. L'Aberry est relégué en National 2, même si elle a arraché le match nul de partout en toute fin de match hier soir sur la pelouse de Valenciennes. Ça ne suffit pas pour se maintenir. Un match suivi à distance par plusieurs supporters réunis dans un bar de Châteauroux. Alexandre Moto, vous avez passé la soirée avec eux, soirée qui commençait plutôt dans la bonne humeur.
2: À la vôtre, à la victoire.
9: Santé. L'espoir de se maintenir est accroché à la bandoulière des supporters.
2: On est derrière eux et on va les encourager jusqu'au bout.
9: Premier but de Valenciennes, Thierry, supporter depuis 1979, relativise.
10: Il vaut mieux que ça soit maintenant qu'il marque qu'à la fin du match. Il y a encore du temps, mais bon, ça va être compliqué.
9: Mi-temps, 1-0 contre la Berry, plus le choix, il faut gagner pour Guigui.
11: Il se réveille en deuxième mi-temps, c'est victoire ou rien. Donc c'est un peu tordu, là, on voit bien, il y a le silence, là, en regardant le match. C'est pas comme les autres soirs, quoi.
9: Autre mauvaise surprise, Queville, le concurrent direct de la Berry, mène face à Paris 13. Malgré cela, la Berry pousse. Pousse encore. Égalisation. Mais de courte durée, Valenciennes reprend l'avantage. À son tour, la Berry revient aussi.
11: On fait une belle deuxième mi-temps, donc c'est mérité. Pour la deuxième mi-temps, on est dedans.
9: Jusqu'à la dernière seconde, Châteauroux a poussé. Sans succès.
12: Grosse déception, oui. Malheureusement, le 2-2 est venu beaucoup trop tard. Ça va être très compliqué parce qu'en National 2, c'est que le premier qui monte. On sera là l'année prochaine derrière eux.
9: Avec les matchs récents, on peut dire que la Berry descend la tête haute. Avec derrière elle, amère mais intacte, la ferveur des supporters.
7: Et Châteauroux peut encore espérer le repêchage si une autre équipe présente des défaillances sur le plan financier. C'est ce qui s'était passé déjà la saison dernière.
0: Bah donc là, à la une du journal de 9h.
7: Et tout, on parle toujours de la relégation de l'Aberration Football. C'est l'information de cette matinée. On entendra cette fois la réaction de l'entraîneur Castelroussin, Damien Hoth. Et puis l'actu foot, c'est aussi la finale de la Coupe de l'Indre. Ce soir, Déol, le Poinçonnet, voilà l'affiche pour cette compétition qui attire toujours beaucoup de spectateurs.
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7: La météo, j'ai cru voir tout à l'heure rapidement un rayon de soleil dans les rues de Châteauroux, mais c'est déjà parti.
0: Ouais, je l'avais vu à 8h, il était là. Oui, c'est vrai que là, c'est plutôt du gris là, du côté de Châteauroux. Qu'est-ce que ça dit ailleurs dans nos deux départements sur la page Facebook d'ici Berry? Marie-Paul qui est à Montipouré, 7 degrés, temps humide, le soleil est là. Marie-Paul, appelez-nous 02 54 27 36 36. J'ai pas envie de spoiler ce que vous nous avez dit sur la page Facebook d'ici.
7: Ça donne envie de savoir.
0: Morissette, Tilly, 6 degrés. Nadège, pareil, 4 degrés du côté de Bourges. Bref, dans nos deux départements, le ciel plutôt nuageux, notamment dans l'Indre. C'est plus pluvieux dans le Cher. Cet après-midi, du bleu franc, et ça fait plaisir, ça se dégrade en fin de journée, donc profitez bien de la journée. À 7h06 sur le thermomètre, Aubigné-sur-Nère, Clément, 5 degrés, La Guerche sur le Bois, en Richemont, Vierzon, Sancerre, 6, Châteauroux, Bourges, Dun sur Auron, 7, Argenton sur Creux, Château-Meillan, Mézières-en-Brenne, 8. Les maximales pour aujourd'hui, en Richemont, Culan, 13, Bourges, La Châtre, Château-Meillan, 14, Clément, Vierzon, Châteauroux, Châtillon sur Indre, 15, Le Blanc, 16.
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0: Vous voulez de nous et vous nous le dites tous les jours. Merci à vous, soyez-en certains, nous aussi, nous voulons de vous.

0: La nouvelle lune est au taureau et Catherine Viguier nous dit ce que ça implique dans l'horoscope vers 9h. Vous êtes berrichon et fier de l'être, vous nous le dites vers 8h50. Il traverse la France depuis 5 janvier et il trouve tout ça 2 minutes pour nous, pour que nous soyons en forme. Nordinatam nous donne des conseils pour bouger quand nous avons mal aux genoux. Ici Berry, il est presque 8h40.
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0: Est-ce que vous vous êtes déjà demandé quelle était l'histoire de tel ou tel bâtiment? Qui y a vécu? À quoi ça ressemblait? À quoi ça servait avant? Margot de Rocco a décidé de mener l'enquête. Où est-ce qu'on vous retrouve aujourd'hui, Margot?
3: Aujourd'hui, je vous amène à Nohant pour découvrir ou redécouvrir la maison de George Sand. On va parler de l'histoire de cette maison. Alors, qu'est-ce que c'était avant? Eh bien, vous allez le savoir tout de suite.
2: 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C'était
3: quoi avant? Je suis avec Jérôme Descoux, il est en charge de la valorisation des archives de l'Indre. Bonjour Jérôme.
4: Bonjour Margot.
3: Alors, révélez-nous les secrets de la maison de George Sand, parce qu'il y en a certainement.
4: Il y en a, alors sans doute, je ne les connais pas tous. C'est peut-être le premier secret, c'est de se dire que c'est la grand-mère de George Sand, celle qui l'a élevée, hein, qui acquiert le domaine de Nohant, parce qu'elle vient de Château Raoul. C'est une famille de serviteurs de l'État, et donc Château Raoul est vendu comme bien national, et donc elle est aussi veuve, et elle doit trouver un pied-à-terre, et elle va décider d'acheter le domaine de Nohant. Donc on est en 1793, et la famille Sand va conserver le domaine jusqu'en 1961, puisque c'est une petite fille de George Sand qui va confier le domaine à l'État. Et donc on comprend comme cela aussi l'attachement de George Sand à ce domaine et à cette maison, puisque c'est le cadeau, puisque sa grand-mère va lui transmettre ce patrimoine. Elle réussit au moment de son divorce à conserver le domaine, hein, ce qui n'était pas gagné évidemment. Et ce domaine, c'est aussi ce parc qui est entretenu et surtout qui est recréé sans cesse. Et puis il y a les deux cèdres, très importants, puisque c'est l'hommage que George Sand rend à ses deux enfants et que l'on peut voir encore aujourd'hui. À l'intérieur de la maison, eh bien, on est dans le décor évidemment de George Sand pour une grande partie, hein, parce que c'est à l'étage une chambre notamment ouverte au public qui a été réaménagée par ses descendants. Mais lorsque l'on pénètre évidemment dans la salle à manger, ben là, on a cette belle table dressée. Avec l'ensemble des convives que l'on connaît.
3: Des grands noms en plus. Hein.
4: Des grands noms, des grands peintres, des grands écrivains. Hein. C'est toute cette atmosphère aussi. On retrouve finalement cette atmosphère de la vie à la campagne. C'est ça cette maison aussi. Hein. C'est pas le même tumulte que George Sand pouvait vivre à Paris ou lors de ses voyages. Hein. Même si c'est une maison qui a beaucoup accueilli, puisqu'il y avait beaucoup de spectacles. George Sand écrivait des pièces de théâtre et c'est aussi le théâtre de marionnettes avec son fils Maurice.
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0: Merci Margot et à demain. Ce matin, je veux vous offrir de la douceur, beaucoup de douceur. C'est pour ça qu'il est là.

0: Monster. Angels de Robbie Williams, bon réveil avec votre radio locale, ici Berry.
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0: Ici Berry, il est 8h49. Bonjour Nordine à table. Ce matin, vous répondez à une question fréquente avec des douleurs au genou. Est-ce une bonne idée d'arrêter complètement de bouger ?
1: Le genou, c'est une articulation qui aime le mouvement, mais le bon mouvement. Le problème, ce n'est pas forcément de bouger, c'est souvent comment on bouge. Parce qu'au final, arrêter complètement, ça peut même accentuer les douleurs. Parce que les muscles autour du genou, ils vont perdre de la force et donc en soutien. Et l'idée, ce n'est pas d'en faire plus, c'est d'en faire mieux. On débute avec un premier exercice, l'extension de jambes tout en étant assis. Donc on débute assis sur une chaise de buste droit. Et à partir de là, vous allez lever le tibia et le pied afin que la jambe soit parallèle au sol. Vous maintenez 2 à 3 secondes, puis vous ramenez le pied par terre. Et vous effectuez 3 séries de 12 à 15 répétitions de chaque jambe. Et grâce à ça, vous allez solliciter l'avant de la cuisse, les quadriceps.
0: Donc l'idée, c'est de continuer à solliciter le genou, mais sans douleur.
1: Exactement. Au final, on cherche une zone de confort, sans gêne. Et surtout, on privilégie des mouvements contrôlés. On passe à un deuxième exercice durant lequel on va solliciter l'arrière de la cuisse, les ischio-jambiers. Et pour ça, vous êtes assis, le buste est droit. Et là, vous allez tendre légèrement la jambe droite devant vous en posant le talon par terre. Ça y est, vous y êtes. Et ensuite, vous poussez le talon dans le sol comme si vous vouliez le rentrer dans le sol. Et là, vous allez sentir l'arrière de la cuisse se contracter. Et on maintient la position, par exemple, 10 à 15 secondes. Allez, on pousse, on pousse, on pousse. On relâche, on ramène le pied et on effectue le même geste de l'autre côté. Le talon gauche est posé par terre et là, je pousse dans le sol durant 10 à 15 secondes. Et vous pouvez effectuer 5 à 6 séries de chaque jambe. Et si vous avez une gêne à un genou, pensez quand même à renforcer de manière adaptée les muscles autour du genou. On adapte l'amplitude et l'intensité. Parce qu'un genou qu'on protège trop finit parfois par se fragiliser. Alors que quand il est bien accompagné, le mouvement peut devenir un vrai allié. Allez, à vous de jouer.
0: Merci Nordine et à demain. Vous allez nous dire comment nous renforcer pour la course à pied. 2 minutes pour être en forme à retrouver sur ici.fr et sur l'application ici. Vous êtes Berrichon, fier de l'être et nous vous écoutons dans une poignée de minutes. La Belge inséparable, a priori, hein, du chanteur Normand Pierre Garnier est là. Elena interprète Tout a changé. Bon réveil à l'écoute d'ici Berry.
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0: Tout a changé de la bruxelloise Elena qui fait une pause dans sa carrière. Elle s'est confiée au média Max en disant qu'elle a besoin de se reposer. On lui souhaite un bon repos pour qu'elle revienne en grande forme et avec des titres qui nous font toujours autant de bien. Vous êtes fiers de votre Biré, vous le dites chaque jour au micro ici Biré de Maxime Daniel qui est en balade chez vous, dans votre village, votre commune, votre ville. Et aujourd'hui, Jean-Yves de Mézières en Brenne nous partage son coin de paradis en Biré.
1: À Argenton, il y a plein de petits coins jolis. Le coin le plus sympa que je trouve aujourd'hui, c'est le bord de Creuse, à côté du moulin du Rabois. Toute cette partie avec les maisons à colombages que l'on voit et le bord de Creuse, c'est souvent super beau.
2: Quel est le personnage qui représente le mieux le Berry?
3: Moi, je suis arrivé donc en 2012 à Mézières-en-Brenne et je dirais que Monsieur Camus, le maire de Mézières, qui est là depuis plus de 30 ans, hein, c'est une sacrée personnalité et il a fait pas mal de choses pour Mézières-en-Brenne pour être à la pointe. Donc ouais, c'est une vraie personnalité.
4: Michel Denisot.
5: Oui, c'est qu'on en a parlé juste avant et moi j'ai dit Chantal Goya parce que je sais qu'elle habite dans le coin. Voilà, c'est je sais que voilà, elle habite ici. Donc
6: qu'est-ce qui vous rend fier de vivre ici?
7: J'ai passé toute ma vie à Zelferon. J'aime mon village. Voilà, j'ai été un petit peu élevé dans le château d'Azelferon parce que ma grand-mère était gouvernante là-bas. Donc, je suis assez fier d'être ferronnais.
4: Eh ben, le côté campagne hein, et l'accueil des gens.
0: Merci Maxime et à demain. Berrichon est fier de l'être. On réécoute sur ici.fr et sur l'application ICI. Votre météo et votre actu locale de retour dans moins de 4 minutes.
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0: Mardi, faites un tour à Téhéran depuis Issoudun. Nous sommes dans l'Indre, au centre culturel Albert Camus, pour découvrir la pièce de théâtre 4211 km. Pourquoi ce chiffre? La distance entre Paris et Téhéran. Vous allez passer 2 heures dans un autre pays à la rencontre d'une autre culture. 4211 km à vivre mardi à Issoudun, au centre culturel Albert Camus. La place à 15 euros. Toujours mardi, à Bourges, je vous propose Nature en ville. Vous partez à 18h depuis le parking de l'espace nature, sèche chemin des grosses plantes, et vous prenez le temps de comprendre et de savoir comment la faune et la flore s'épanouissent en ville.
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0: Ici Berry, il est 8h58. Bonjour Catherine Viguier. Aujourd'hui, nous nous renouvelons.
13: Avec la lune au taureau, oui. Bélier, vous avez un tour à jouer côté finances où il y a un enrichissement intérieur. C'est parfois mieux. Taureau, alors c'est le moment pour vous renouveler, pour changer de cap. Allez-y. Gémeaux, demain, vous verrez les choses autrement. Aujourd'hui, faites une pause. Cancer, une belle journée. Vous faites votre effet au sein d'une foule, auprès d'amis ou dans la société. Lion, c'est rare, mais pour une fois, pourquoi ne demandez-vous pas de l'aide ou un soutien? Cher natif de la Vierge, au travers des soucis, une éclaircie qui s'inscrira dans le temps. Balance, vous vous sentez mieux que les derniers jours, il y a moins de tension et ça vous soulage. Scorpion, il se passe quelque chose au sujet d'une de vos relations ou alors vous allez signer un contrat. Sagittaire, n'hésitez pas à vous mettre au travail, il portera ses fruits. Et puis aussi, soignez tous vos bobos. Capricorne, une belle journée, vous vous sentez porté et pour une fois, vous ne faites pas tout. Verseau, vous avez dans votre entourage des personnes qui vous donnent de bons conseils et vous en avez besoin. Poisson, vous serez l'ami de tous, d'une personne d'ailleurs en particulier. Le romantisme est de mise. Et pour nous tous, ajoutons une note sincère à ce jour.
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0: Ici Berry, votre radio locale, samedi 9 mai, il est 9h. Sibérie première sur l'actu locale, le journal de 9h avec vous Manon Klein.
12: Ils se sont battus jusqu'au bout mais ça n'a pas suffi. Les footballeurs castelroussins sont relégués en National 2 sauf repêchage financier. La Berry jouera en 4e division la saison prochaine après son match nul de partout sur la pelouse de Valenciennes. Dernier match de la saison après 2 victoires héroïques contre le 1er et le 2e du championnat mais ça n'a pas suffi. L'entraîneur castelroussin Damien Hotte est dépité au coup de sifflet final.
14: Je suis extrêmement déçu pour le club, je suis extrêmement déçu pour les joueurs, pour tout le monde. Parce qu'on s'était mis à croire que c'était possible. Et c'était possible. Malheureusement pour nous, on a loupé notre première mi-temps. On a fait une excellente deuxième mi-temps, mais c'était trop tard. Donc c'est un sentiment de tristesse infinie.
12: Tristesse infinie et peut-être un petit peu de frustration aussi, parce qu'il ne manque qu'un point à la Berry pour se maintenir. Un point, c'est précisément ce qui a été retiré au club en avril, une sanction pour raison financière. Il va falloir maintenant reconstruire, dépasser la déception. C'est l'analyse d'une figure du sport dans l'Indre, Sébastien Pitot, entraîneur de boxe. Il a diffusé le match de la Berry hier soir dans son pub. Il livre son sentiment.
15: Déception, parce que la Berry, c'est un pan de l'histoire sportive du département et de la ville de Châteauroux. Que c'est pas ce soir que tout se joue, même si c'est passé tout près. C'est peut-être pas forcément une mauvaise chose. Ça fait plusieurs années que ça fait le yo-yo. On monte une équipe à l'arrache, etc. C'est un peu compliqué. Peut-être que c'est pas plus mal de redescendre et puis de reconstruire quelque chose de viable et de fiable. Parfois, moi aussi, je suis dans le sport de haut niveau. Des fois, après un bel échec, c'est là où on reconstruit de très belles choses et qu'on fait les plus belles victoires. Ça sera peut-être plus facile de reconstruire en partant d'un peu plus bas et puis de se fixer des objectifs en phase avec une équipe réelle. La Berry, à moyen terme, doit retrouver la Ligue 2 et ça serait la meilleure chose qui puisse arriver.
12: L'autre grosse actu sport de ce week-end en Berry sont les basketteuses de Bourges en quête d'un titre en championnat. Il faudra un troisième match pour les départager de Basketland parce qu'elles ont certes remporté le match aller, mais elles ont perdu le match retour de 5 points, 59 à 54. La belle, ce sera dès demain à Mont-de-Marsan.
0: Mais avant ça, une autre finale qui attire toujours beaucoup de monde à Châteauroux.
12: La finale de la Coupe de l'Indre à Gaston Petit entre le Poinçonnet et Déol, tenant du titre qui a déjà remporté le trophée 14 fois. Mais pour autant, les Déolois ne sont pas favoris. Ils ont connu une saison chaotique, comme l'explique Vincent Bernardet, capitaine Déolois, ancien joueur professionnel.
16: On a perdu notre coach avant et pendant. On a perdu une douzaine de joueurs. Donc le coach David Simoneau m'a demandé de jouer. Voilà, en gros, on va dire qu'on ne pensait pas fin décembre, quand David a pris le groupe en main. On était 5 à l'entraînement, qu'on avait perdu 12 joueurs. On pensait pas forcément aujourd'hui se retrouver en finale, donc on l'aborde de la meilleure des façons possibles. Voilà, on l'a mérité, on est là et on essaye bien de profiter de ce moment et puis de jouer le coup à fond.
12: Mais en face, les redoutables Poinçonnois ne lâcheront rien, prévient le président du club Vincent Chenot.
17: Esprit très positif, malgré la fatigue de la préparation, très confiant vis-à-vis de l'équipe qui va nous faire un gros match et une très belle finale avec une très belle équipe en face. Ils sont hyper motivés. C'était l'objectif en début de saison d'aller à Gaston Petit et puis qui plus est face à un très bel adversaire. Hiérarchiquement, ils sont supérieurs à nous, mais on a une très belle équipe, très compétitive, donc ça a encore été un très beau match.
12: Et coup d'envoi de cette finale de Coupe de l'Indre ce soir à 20h au stade Gaston Petit de Châteauroux.
0: Une nouvelle plainte pour viol contre Patrick Bruel.
12: La plainte déposée par l'animatrice de télévision Flavie Flamand, elle accuse le chanteur de l'avoir violée en 1991 alors qu'elle avait 16 ans. Elle se dit convaincue d'avoir été droguée. Patrick Bruel conteste totalement. Il affirme ne lui avoir jamais imposé de rapport ni drogué. Une tondeuse et du matériel pour les travaux dérobés dans une maison en chantier à Châteauroux près du cimetière rue Giron. La propriétaire s'était absentée. Le montant du préjudice n'est pas encore chiffré. Toujours pas de train sur la ligne intercité Paris-Toulouse qui passe par chez nous en Berry. C'est toujours en raison de travaux. C'est coupé jusqu'à demain midi. Et puis un peu de douceur en cette fin de journal avec ce deuxième concerto pour piano de Chopin joué ce soir à Châteauroux à Equinox. On écoute un petit bout.

0: Voilà, c'est à 17h, l'entrée coûte 5 euros. Il y aura aussi des extraits de la Traviata de Verdi.
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0: La météo, c'est un peu gris ce matin.
2: C'est ça, beaucoup de nuages ce matin dans l'Indre et surtout dans le Cher. Le ciel peut se dégager ce matin, mais le gris reste dominant. Cet après-midi, ça s'améliore. Franchement, le ciel du Berry va être bleu et ça fait plaisir. Profitons-en, ça se dégrade ce soir avec le retour des nuages et de la pluie par endroits. Sur le thermomètre, là tout de suite, en Richemont, 7 degrés. Château-Meillan, Bourges, Sancoin, 8. Valençay, Château-Roux, La Châtre, Saint-Amand, Montrond, Vierzon, 9. Le maximal pour aujourd'hui en Richemont, Culan, 13, Bourges-la-Châtre, Château-Meillan 14, Clermont-Vierzon, Château-Roux, Châtillon-sur-Indre 15, Le Blanc 16. Le retour de l'actu à 10h
0: C'est ça, à tout à l'heure.
2: Ça marche à tout à l'heure.
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2: Je vous souhaite un très bon samedi dans le Berry, à la maison, en voiture ou au marché, à l'écoute de votre radio locale, ici Berry.

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2: Et ça se passe jusqu'à 10h, toutes vos manifestations à nous dire sur l'antenne d'Ici Berry. Nous sommes tout de suite avec Chloé. Bonjour Chloé.
3: Bonjour.
2: Vous nous proposez ce soir une soirée solidaire ensemble pour Noé. Qu'est-ce que c'est ?
3: Alors, c'est un événement très important pour nous, puisqu'on va célébrer les 3 ans de traitement qui a sauvé notre enfant, Noé. Donc, autour d'un concert dansant. Donc, on espère vivre un moment incroyable.
2: Comment va se dérouler la soirée ? D'abord, je vois Léa en première partie.
3: Tout à fait. Alors, Léa, c'est ma petite nièce, une jeune femme qui est passionnée de chant, donc qui va participer, puisqu'elle le fait avec plaisir. Et en deuxième partie, nous avons Fabrice Guillot, plutôt connu sous le nom de Fafa, qui va nous faire un concert dansant autour de son synthé et de son accordéon.
2: Et sur quoi est-ce qu'on va danser ?
3: Oh, sur de tout. Sur de tout, je pense que ça peut plaire à toutes les générations confondues, vraiment.
2: Il y a de la musique, mais qu'est-ce qu'il y a d'autre aussi sur place ?
3: Alors, sur place, on va proposer des planches de charcuterie fromage. Il y aura une buvette. Il va y avoir aussi quelques petites surprises. Ça va être super.
2: C'est à partir de quel âge ?
3: Alors, il n'y a pas d'âge. C'est pour tout le monde, vraiment. C'est ouvert à tous. C'est offert pour les plus jeunes, pour les moins de 10 ans. Et puis une boisson offerte, bien évidemment, pour tout le monde.
2: C'est la première année que vous faites ce genre de soirée ?
3: Alors, l'année dernière, on avait fait un cabaret dansant. Et cette année, un concert dansant. Mais c'est vrai que ça nous tient vraiment à cœur tous les ans de célébrer l'anniversaire de renaissance de Noé.
2: Où est-ce que c'est alors précisément ?
3: Alors c'est sur le Poinçonnet, dans la salle des fêtes qui s'appelle la Sodelle. Donc l'ouverture des portes, elle est à 19h et pour un début du concert à 20h.
2: Et on paye directement sur place, pas besoin de réservation ?
3: Alors c'est conseillé tout de même de réserver, surtout pour les gourmands, puisque nous essayons de faire au mieux pour les planches, pour que tout le monde ait de quoi se restaurer sur place.
2: 06 62 14 70 60, on vous appelle dans la journée et on arrive tranquillement ce soir dès 19h à l'ouverture des portes.
3: C'est ça.
2: Je vous redis le numéro 06 62 14 70 60. Merci Chloé et à ce soir.
3: Merci à vous, à ce soir.
2: Ici Berry, en fait, jusqu'à 10h, vos manifestations, concerts, théâtre, bal, randonnée, ça se passe jusqu'à 10h.

0: Ici Berry, en fait, jusqu'à 10h, vos manifestations, concerts, théâtre, bal, randonnée, ça se passe sur votre radio locale. Ici Berry, d'ailleurs, qui est partenaire des fêtes de la Tour Blanche à Issoudun. On y était jeudi matin avec Margot de Rocco, sous le beffroi, sur la place du 10 juin. Bonjour Marie Delège.
1: Bonjour Fabrice.
0: Adjointe aux affaires culturelles, aux associations et au tourisme. On a balayé un peu le programme jeudi, c'était entre 9h et midi. On va continuer à balayer le week-end, le programme de ce week-end. Qu'est-ce qu'il y a alors aujourd'hui déjà?
1: Oh là là, plein de belles choses.
0: Oui.
1: La fête de Marseille d'après-midi. Petit tour sur un super spectacle créé d'ailleurs par une Isole d'Unoise. Maud Foissier de la compagnie compagnie Our. Alors là, tout public, lieu clownet, une rencontre, des personnages complètement farfelus. Franchement, ça va être un très très beau spectacle, très très beau spectacle. Et puis un qui m'a particulièrement touchée, je dirais, c'est un spectacle qui va se passer aussi cet après-midi au parc François Mitterrand. Mmh. Tout public aussi à partir de 4 ans. La cuisinière. Alors là, j'avoue que quand j'ai lu le pitch du spectacle, je me suis dit, au secours, les copains vont me reconnaître pour un carnage culinaire. Voilà. Donc, à découvrir, vraiment très chouette. Mais j'avoue que j'ai flippé quand j'ai vu le pitch, quoi. Je me suis dit, ah non.
0: Si vous pouvez nous le résumer, le pitch, ça parle de quoi?
1: Alors, c'est une jeune demoiselle qui se retrouve dans sa cuisine et qui va se battre entre un fouet électrique, un robot ménager, un four à chaleur tournante, et puis elle va se débattre au milieu de tout ça et de tous ces ingrédients, farine, les œufs, caramel qui flambe, enfin tout qui tourne au vinaigre, quoi. C'est un petit peu, ça t'a fait peur.
0: La cuisinière, compagnie tout en vrac, c'est au parc François Mitterrand, aux alentours de 16h. Ouais. Il se passe d'autres choses encore. Un verano naranja, un été orange. Qu'est-ce que c'est?
1: Oui. On se voit déjà passer une journée sur une magnifique plage du Pacifique. Et je pense qu'effectivement, Touga, le mime chilien de Valparaiso, va nous faire découvrir plein de choses très sympas.
0: Pareil, il y a Quincaillerie par Passanton de la compagnie du deuxième.
1: Alors ça, c'est pas facile à dire finalement. Hein.
0: Par Passanton. Hein.
1: Par Passanton. Il a fallu que je le redise plusieurs fois, tu vois, pour pouvoir, voilà. Une histoire d'une quincaillerie familiale, hein. Je pense que tout le monde, les Isoles du Noir, j'en doute pas, se souviennent d'un lieu magique. On a tous eu à un moment ou un autre un magasin avec un petit fourre-tout, une vraie caverne d'Ali Baba. Mmh. Là, je pense aussi qu'on va bien s'amuser. Alors, ils passeront cet après-midi, mais ils passeront aussi demain matin.
0: Mais c'est ce que j'allais dire, demain aussi, gros programme demain.
1: Ouais, super, super.
0: Qu'est-ce qu'il y a, par exemple, demain matin? Je vois donc effectivement la quincaillerie par Passanton, mais je vois aussi Mécadence.
1: Oui. Et puis, Mécadence, mais enfin, il y a plein de choses. Il y a les patineurs, il va y avoir du patinage à roulettes, il va y avoir dimanche aussi un spectacle de cirque, vraiment. Alors, celui-là, c'était marrant parce qu'il y avait Cabrel juste avant.
0: Oui.
1: Et ça m'a fait penser, là je lisais aussi, alors deux funambules qui marchent sur un double chemin étroit. Et dans ma tête, j'avais Cabrel, j'entendais Cabrel et je me disais, c'est juste une question d'équilibre.
0: Ça voilà. C'est pour quel spectacle ça, les deux funambules?
1: C'est pour Inertie. Alors Inertie, c'est dimanche après-midi, donc à 15h40, sur la place, ce qu'on appelle la place François Mitterrand, donc vers le parc. Voilà. Et puis il y a un spectacle aussi qui m'a attiré aussi. Alors, j'avoue qu'au début, j'ai lu vite et j'ai mal lu, parce que j'avais lu West Side Story, comme quoi on est marqué parfois par des films.

0: culture. Et c'est West Side Story. Voilà.
1: West Side Story, et un opéra mouillé.
0: Voilà. C'est le gros spectacle de ce soir à 21h dans la cour d'honneur de la mairie. Et alors là, c'est génial, quoi. C'est génial. Franchement, qui n'a pas chanté dans sa salle de bain?
1: Ça donne envie, tout ça. Bon, on espère qu'on sera pas trop mouillé quand même ce soir.
0: Ben, j'espère aussi, parce qu'on l'a été hier. On l'a quand même été hier, mais... Ouais.
1: Mais ça va, vous en êtes bien sorti. Le programme est à retrouver sur ffb.issoudun.fr. Merci Marie-Desneiges.
0: Tout à fait, tout à fait. Merci à vous.
1: Bon
0: à
1: week-end.
0: Vous Sibérie d'être notre partenaire pour ces fêtes de la Tour Blanche. Voilà, je vous souhaite une belle journée.
1: Belle journée.

0: La superstar états-unienne Taylor Swift avec son nouveau titre Open Light sur votre radio locale, ici Berry. Ici Berry. En fait, jusqu'à 10h, vous nous dites ce qui fait vivre votre coin et votre actu locale de retour à 9h30 avec votre Berry Express.
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1: Ça vous dit d'en savoir plus sur les oiseaux? Lundi matin, dans la Brenne, à Mézières, apprenez à reconnaître les oiseaux. Vous allez marcher tout en scrutant ces oiseaux et inscrire ce que vous observez dans les bases de données des naturalistes. Attention, 16 personnes au maximum, les enfants de 8 ans et plus acceptés. Et pensez à vous habiller en fonction de la météo. Pensez aussi à des couleurs neutres et des bottes pour la marche. Plus d'infos sur le parc sur le site du parc naturel régional de la Brenne. Mercredi jour des enfants, l'occasion d'une sortie en famille dans les salles obscures. Je vous propose de voir dans l'Indre, à La Châtre, au cinéma luxe, le film Les Contes du Pommier. Le cinéma l'organise dans le cadre de 1, 2, 3 cinéma à partir de 6 ans, mercredi 15h30. La séance à 4€ pour vos petits de moins de 14 ans et pour vous les grands enfants, 8€ par tête. Les infos sur le Facebook du cinéma Luxe La Châtre.
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1: Bonjour Corinne.
3: Bonjour aux auditeurs de Ici Radio Berry Sud.
1: Oh, Ici Radio Berry Sud, je crois que c'est la première fois que je l'entends ça.
3: C'est la nostalgie.
1: Ici Radio Berry Sud, bon attendez, ici, c'est maintenant c'est Ici Berry.
3: Et c'est Ici Berry, vous avez raison.
1: Bon, sur votre radio locale, Ici Berry, qu'est-ce que vous nous conseillez Corinne de faire dans les prochains jours?
3: Aujourd'hui, l'association Fleurs et Jardins de Valençay, nous organisons notre fête du printemps.
1: Ouais.
3: Où se déroulera toute la journée, nous avons 17 exposants sur le thème du jardin, accessoires du jardin. Et nous avons une dame qui s'appelle Eliane, qui vient faire des greffes à partir de 11h pour tous ceux qui sont passionnés jardin, savoir comment faire une greffe. C'est l'occasion de venir nous voir. Nous avons aussi une restauration. Aujourd'hui, nous allons proposer à tout public sardinade, mais aussi des grillades pour les enfants.
1: Sardinade, grillade, tout ça au château de Valençay pour fêter le printemps avec
3: du château de Valençay, tout à fait.
1: Avec des instruments pour le jardin.
3: Entrée totalement gratuite. Deux parkings sont dédiés ainsi qu'un parking pour les personnes en mobilité réduite.
1: Et on l'a compris, c'est familial et c'est gratuit.
3: Très familial, accueil chaleureux. Vous pouvez venir nous voir. Nous avons réalisé cette année un super blason aux armes de Valençay, réalisé par tous les adhérents. Depuis le 17 décembre 2025, nous y sommes pratiquement tous les samedis. Mmh. Et ça y est, nous venons de terminer ce chef-d'œuvre.
1: Super,
3: alors,
1: merci.
3: Je vous invite
1: beaucoup.
3: À venir voir ce super jardin qui est composé par Bernard Brimbeuf et les adhérents de l'association.
1: Super, merci Corinne. Le rendez-vous est pris du côté du château de Valençay toute la journée. Bonjour André.
4: Bonjour.
1: Vous nous appelez de Saint-Denis-de-Jouhet.
4: Saint-Denis-de-Jouhet, en Boîche au sud de l'Indre. Et demain, je vous propose notre traditionnelle journée omnisport, randonnée pédestre à partir de 7h30 jusqu'à 9h. On a 4 parcours, on a un 9. 11, 14, 5 ou 18 kilomètres. Mmh. On a même un cinquième. On a un jeu rando énigme enfant. C'est-à-dire qu'on va donner des petits questionnaires aux enfants qui vont répondre. Et à l'arrivée, ils auront un joli cadeau. Alors, on ira sur la vallée du Gourdon. Il y a des ravitaillements. On aura aussi des circuits. On aura des panneaux humoristiques sur les parcours. Et à partir de 8h30, nous aurons aussi une randonnée VTT de 28 ou 38 kilomètres. Et puis on a, comme j'ai dit, des ravitaillements. À l'arrivée, nous aurons un petit marché campagnard comme tous les ans. Et possibilité aussi de prise de tension au départ et l'arrivée avec la protection civile. Ça fait 25 ans qu'on nous faisons ça avec les médaillés Jeunesse et Sport de l'Indre.
1: Ah oui, voilà. Donc c'est omnisport et en plus c'est complet. Quoi. On veut se faire une santé, on vient chez vous. Quoi.
4: Voilà. Alors, on a le verre de l'amitié. Ben là, c'est toujours la convivialité à 11h30. Et puis, possibilité de repas sur place. Et l'après-midi, nous avons une course cycliste. Alors, c'est quand même de la multi-activité. Mm-hmm. C'est pour les jeunes, c'est pour les moins jeunes, c'est pour tout le monde. Voilà.
1: Ça démarre à partir de quel âge?
4: L'âge, on va dire 2 ans et demi, je crois.
1: Ah oui, quand même.
4: 99 ans. On commence à devenir vieux à 99 ans. Alors vous voyez, il y a encore à faire.
1: Un tarif particulier?
4: Eh ben oui, il y a des tarifs licenciés, non licenciés. Les gens sont habitués. On demande juste qu'ils amènent leur gobelet. Sinon, on a à leur disposition. Sur les ravitaillements et l'arrivée, ce sont des produits locaux. Sur les, on a le fromage blanc, on a de la ventrèche, du vin de pays, comme à chaque fois. On a plein de gâteaux également, comme tous les ans. Voilà. Bon, le temps, on parle pas du temps, il y a que ça qu'on sait pas gérer. L'important, c'est que ce soit convivial et qu'on passe un bon moment entre amis et ensemble, voilà.
1: C'est quelle heure le démarrage de la journée, demain?
4: Comment?
1: Le démarrage de la journée, demain? 7h30, c'est ça? De...
4: Ah oui, à partir de 7h30.
1: 7h30 ouh, jusqu'à 9h, il va falloir se réveiller.
4: Oui, mais ça permet de faire autre chose l'après-midi, puis c'est beau le matin quand le soleil se lève, c'est formidable, c'est ça. L'avenir à celui qui se lève de bonne heure.
1: Ça marche. Merci André. À demain. Voilà, et moi, perso, je vais venir avec tout mon équipement. Merci. Mais pour vous réveiller cette fois sur votre radio locale, ici Berry.
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1: Ça va donner force.

0: Vous Sibérie, en fait, jusqu'à 10h, vos manifestations, concerts, théâtre, bal, randonnée, ça se passe sur votre radio locale, ici Sibérie. Bonjour Patrick.
1: Oui, bonjour.
0: Vous nous appelez de Meun-sur-Yèvre et vous nous proposez un salon vin et terroir les 30 et 31 mai à Vierzon.
1: Voilà, tout à fait. Donc, l'organisateur, c'est le Lyons Vierzon Porte de la Sologne, club de Vierzon. Et nous organisons effectivement le dernier week-end de mai, les 30 et 31 mai, salon vin et terroir. Mmh. C'est la deuxième année que nous organisons ce salon. Nous avions commencé l'année dernière.
0: On va trouver quoi sur les étals?
1: Alors, on va trouver évidemment du vin et des produits du terroir. Mmh. Ce sont des producteurs, voilà.
0: Ça vient de toute la France ou du coin, du Berry?
1: Ils viennent de toute la France, tout à fait. Mmh.
0: Donc on peut trouver typiquement un Riesling, on peut trouver un vin de la Loire.
1: Des vins d'Alsace, des vins du Sud-Ouest, des vins du Bordelais, des vins donc d'un peu partout dans la France. Mmh. Et puis localement, évidemment, on trouvera aussi des produits locaux.
0: Et côté nourriture, qu'est-ce qu'on trouve alors?
1: Alors côté nourriture, on va trouver... il y aura du foie gras.
0: Miam, miam, miam.
1: Voilà. Il y aura des saucissons du Périgord, il y aura des pâtisseries, il y aura des olives.
0: On va avoir l'embarras du choix.
1: Il y aura l'embarras du choix, oui. Même des huîtres et des moules frites.
0: Miam. C'est où, à Vierzon?
1: Alors, Vierzon, c'est au Parc des Expositions et ça commence le samedi 30 à 15h. Et également devant, il y aura des voitures anciennes et de collection avec un rassemblement d'estafettes Renault qui est le premier rassemblement national d'estafettes Renault. Voilà.
0: Ah, ça va être pas mal à voir ça. Donc, 20 terroirs, c'est à Vierzon, samedi 30, oui. Dimanche 31, du côté de Vierzon, mais pas que, aussi avec de belles voitures anciennes. Merci Patrick, bon week-end.
1: Voilà, merci, bon week-end à vous.
0: Et bonjour Chantal.
2: Bonjour.
0: Vous nous appelez de Sainte-Lisaigne. Lisaigne.
2: Voilà.
0: Et vous nous proposez le week-end prochain à Villiers-les-Roses un vide-grenier les 23 et 24 mai.
2: Voilà, à Villiers-les-Roses.
0: Qu'est-ce qu'on trouve là sur les étals?
2: Comment?
0: Qu'est-ce qu'on va trouver sur les étals?
2: Oh, il y aura un peu de tout, hein.
0: Donc typiquement des tables, typiquement des vêtements, des choses comme ça, des objets ménagers dont on ne veut plus.
2: Voilà, c'est ça. Et puis il y aura de 7 à 8 maisons qui vont faire le vide-grenier.
0: Ça démarre à quelle heure?
2: 8h30, 9h le matin, jusqu'à 18-19h le soir.
0: 18-19h, une restauration sur place?
2: Ah non, il n'y a rien. Je peux offrir le café.
0: C'est pas mal. Est-ce que vous le faites filtre ou vous le faites minute avec la machine à dosette?
2: Ah non, je le fais au litre.
0: Ah, au litre quand même. Ça, c'est pour ceux qui aiment le café filtre, ça marche. Les 7-8 maisons, il y a une adresse particulière pour venir?
2: Alors, c'est Route des Monts et Chemin de Bellevue.
0: Route des Monts, c'est bien ça.
2: Voilà, c'est ça.
0: À Villiers-les-Roses, donc 8h30 jusqu'à 18h, samedi 23 et dimanche 24. Merci Chantal.
2: Merci, bonne journée à vous, à bientôt.
0: À bientôt, à très vite. Ici Sibérie, en fait, jusqu'à 10h, concert, théâtre, bal, randonnée. Vous avez vu vide-grenier, on a aussi des manifestations sportives. Ça se passe jusqu'à 10h. Eux aussi sont là avec nous.

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0: Sibérie en fait, jusqu'à 10h, vos manifestations, concerts, théâtre, bal, randonnée, ça se passe ici. Bonjour Marie-Paul.
1: Oui, bonjour.
0: Alors Marie-Paul, c'est vous qui nous avez laissé un message sur le Facebook de Sibérie. Mais oui, n'hésitez pas à nous appeler tous les samedis, 9h-10h, dès que vous avez une manifestation ici, Berry, en
1: là,
0: fait.
1: C'est du monde qui est en train de regarder. Donc,
0: donc vous faites un vide garage ce week-end à Montipouret. Qu'est-ce qu'on va y trouver?
1: Oui, au 6 Le Seuil, parce que bon, comme je suis en train de vendre ma maison, donc je voudrais me débarrasser de plus que j'ai, parce que c'était à mon défunt compagnon, et moi, tout ce qui est outillage, je ne m'en sers pas.
0: Ah oui, donc outillage, donc bricolage.
1: Outillage, bricolage, il y a des livres, il y a du tissu, il y a des tables, il y a pour les enfants et pour les femmes, il y a des jeux, il y a de tout, il y a de la vaisselle, il y a de tout.
0: Manon Klein qui est en studio, notre journaliste, il y a quelque chose qui vous intéresse?
2: Je prends note, ça peut m'intéresser, effectivement.
0: Vous aimez le bricolage?
1: Pardon?
0: Vous aimez le bricolage, Manon?
2: Oui, j'aime beaucoup le bricolage.
1: Regarde le bricolage, je regarde pour moi quand même.
2: Vous avez bien raison.
1: Je bricole aussi, hein. Je dois avoir 70 ans et je travaille encore, vous voyez.
0: Ah bah oui, vous faites bien, il faut s'entretenir.
1: Qui me servent aussi.
0: Vous, on peut passer jusqu'à quelle heure?
1: Là, jusqu'à 18h, et demain 18h. Pareil, 9h-18h.
0: Donc okay. Aujourd'hui jusqu'à 18h, demain 9h-18h, c'est à Montipouret. Une adresse?
1: Chambre d'hôte à Roseraie, c'est facile à trouver. GPS, il cherche.
0: Parfait, super. Merci Marie-Paul.
1: Il y a des Français qui se perdent, de toute façon.
0: Ça marche, merci Marie-Paul, voilà. Bonne journée.
1: Merci, au revoir.
0: Et bonjour Martine de Châteauroux.
3: Oui, bonjour.
0: Le 30 mai, samedi 30 mai, il y a une fête de quartier des Grands Champs. Alors, qui vient? Qu'est-ce qu'on va y trouver?
3: Alors, au conseil de quartier, donc ça concerne le quartier Touvent, les Grands Champs, Cré, la Loge et les Méraudes.
0: Oh waouh, il y a du monde alors. Du monde est attendu.
3: Donc, oui, voilà. Ça a lieu à la plaine de Touvent, rue Winston Churchill, de 15h à 21h. Donc, nous aurons une animation musicale et karaoké avec Fabrice Guillot et Sandy, une tombola, des jeux d'enfants gratuits, la buvette, des sculptures sur ballon.
0: Sculpture sur ballon, qui fait ça?
3: Ah, mais non, on ne l'aura pas, pardon. C'est une bêtise parce que le monsieur ne peut pas venir. C'est marqué.
0: Oh, c'est pas très grave.
3: Des stands divers, genre. Le centre socio-culturel de Touvent, bien sûr, la police municipale, les cadets de la gendarmerie, la protection civile, voilà.
0: Il va y avoir du
3: évidemment,
0: monde.
3: Comme nous sommes du quartier, l'amicale loisirs des tentes des Grands Champs aura également son stand, ainsi que l'association A2A Partage qui organise une tombola.
0: D'accord,
3: voilà.
0: Ok, on danse sur quoi? On va danser sur quoi? C'est quel type
3: alors
0: de musique?
3: Alors là, ça c'est une bonne question. Oh, je pense qu'il y aura un petit peu de tout, parce que je crois qu'il fait de l'accordéon, des choses comme ça. Et puis donc, faire participer également les enfants au karaoké.
0: Bah oui, ça va être sympa. Ça, samedi 30 mai, la fête de quartier des Grands Champs, ça se passe à Châteauroux, de 15h jusqu'à 21h minimum, quoi. Vous allez prolonger un peu la soirée, j'imagine.
3: Non, je pense que quand on aura déjà fait ça, et puis voilà, un petit truc apéritif, je crois, qui est prévu également pour les gens qui seront là.
0: Du monde voilà. À retrouver à Châteauroux le samedi 30 mai. Merci, bon week-end, Martine.
3: Et j'ai un vide-grenier le 7 juin, je vous rappellerai peut-être.
0: Oui, vous faites ça. On se dit ça alors. À très vite.
3: Merci. Au revoir. Bonne journée.

Et Sibérie, un de ses derniers titres, Florent Pagny avec la dernière chanson du monde. D'ailleurs, Florent Pagny qui est en ce moment en tournée avec 65 tours. Vous pouvez retrouver les dates. Par exemple, il y a le 22 et 23 octobre, je crois que c'est le plus proche de chez nous. Il est à l'Arena Futuroscope du côté de Poitiers. Bon, c'est actuellement indisponible, mais s'il y a une date qui vous tente et que vous avez envie de passer un week-end, je sais pas, je dis des bêtises, à Floirac, Amnéville, Montpellier, peut-être Montpellier, ça peut être sympa quand même. Il sera par exemple le 11 décembre du côté de Montpellier ou encore Toulouse, au Zénith de Toulouse. N'hésitez pas, vous pouvez aller voir les dates sur son site, sur son site Florent Pagny. Ça c'est pour réserver des billets. Tiens, j'ai un autre plan aussi pour vous, si vous voulez encore du folklore. J'ai pour vous un bal traditionnel aujourd'hui 21h, c'est à Fougerolles, à la salle des fêtes. Le duo Tourny Gallois, Sébastien Tourny et Géraldine Gallois, originaire de La Châtre, proposent dans toute la France leurs notes de vielle à roue et d'accordéon chromatique, polka, valse, bourrée, encore mazurka, scottish ou encore cercle circassien. Passez la soirée à danser sur leur musique qui fusionne tradition et modernité. C'est à Fougerolles, à la salle des fêtes, à 21h. Elle arrive.

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1: 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L'actu locale à 10h avec vous, Manon Klein. Une page qui se tourne pour un club historique du foot français.
2: La Berrichonne de Châteauroux est reléguée en National 2 malgré son match nul de partout arraché dans le temps additionnel sur la pelouse de Valenciennes. Malgré aussi une fin de saison héroïque, Châteauroux avant ça avait battu le premier et le deuxième du championnat. Mais ça n'a pas suffi. Il reste encore un espoir pour la Berry. Être repêché si un autre club fait défaut sur le plan financier, c'est déjà ce qui l'avait sauvé la saison dernière. De nombreux spectateurs attendus ce soir au stade Gaston Petit de Châteauroux pour la finale de la Coupe de l'Indre entre le Poinçonnet et le tenant du titre d'Éole. Le coup d'envoi est à 20h. Les basketteuses de Bourges seront-elles sacrées championnes? Il faudra un troisième match pour les départager de leur adversaire Basketland. Les Tangos ont remporté le match aller, mais perdu le match retour de 5 points pour remporter le titre. Il faudra donc gagner la belle demain à Mont-de-Marsan. Match retransmis au Prado de Bourges sur écran géant.
1: France Télévisions et la société de production Kiraki relaxée.
2: Après la diffusion du numéro de complément d'enquête consacré à Gérard Depardieu, on y voyait notamment l'acteur Castelroussin faire des remarques graveleuses en regardant des petites filles faire du cheval. Des images filmées par Yann Moix, ce dernier attaquait France Télé et la société de production pour montage malhonnête. La justice pour le moment ne lui donne pas raison, mais il fait appel de la relaxe. Un incendie rapidement éteint au sein de la centrale de Chinon, juste à côté de chez nous en Indre-et-Loire. Le feu s'est déclaré hors zone nucléaire d'après les autorités. Alors que l'on fête cette année les 150 ans de la mort de Georges Sand, tout un symbole. Ce soir à Châteauroux, un concert qui met à l'honneur l'un des compagnons de l'écrivaine berrichonne, Frédéric Chopin, et son deuxième concerto en concert à partir de 17h à Equinox. Il y aura aussi des extraits de la Traviata de Verdi. L'entrée coûte 5€. Et puis l'autre rendez-vous de la soirée, c'est l'Eurovision ce soir, 49 ans après la victoire de Marie Myriam. La France arrivera-t-elle à décrocher le sacre? C'est en tout cas ce que va tenter de faire Monroe, 17 ans, chanteuse lyrique avec ce titre.

0: Voilà, pour vous donner une petite idée, faire vos pronostics sur la finale de l'Eurovision qui commence à 21h ce soir. 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
0: La météo, qu'est-ce que ça donne aujourd'hui?
2: Beaucoup de nuages ce matin dans l'Indre et surtout dans le Cher. Le ciel peut se dégager ce matin, mais le gris reste dominant cet après-midi. Ça s'améliore. Franchement, le ciel du Berry va être bleu et ça fait plaisir. Profitons-en, ça se dégrade ce soir avec le retour des nuages et de la pluie par endroits. La température en ce moment, enrichement 9 degrés, Clermont-Sancerre, La Garche-sur-le-Bois, Issoudun, Châteauroux, Valençay, tout le monde à 10 degrés, Vierzon, Le Blanc, 11 degrés, les maximales pour aujourd'hui, Enrichemont-Culan, 13 degrés, Bourges-la-Châtre, Château-Meillan, 14, Clermont-Vierzon, Châteauroux, Châtillon-sur-Indre, 15 degrés, Le Blanc, 16 degrés. Manon, on se retrouve à midi?
0: C'est ça, à tout à l'heure.
2: Ça marche, et vous, vous vivez tout de suite les meilleurs moments de votre radio ici, Berry, à tout à l'heure, 11h, pour jouer ensemble.
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1: Dans la littérature, il y en a une qui aimait tout particulièrement les sornettes, c'est Georges Sand.
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1: Pour ceux qui n'auraient pas encore eu l'occasion de visiter ce site exceptionnel, voici quelques éléments qui, je l'espère, donneront envie de faire le déplacement. Jean Linard était un architecte, sculpteur et céramiste né en 1931 dans la Nièvre, qui s'installa à Neuvy-deux-Clochers dans le Cher. École Étienne à Paris, graveur dans les années 50, il expose ses créations dans de nombreuses galeries pour construire sa réputation. Revenu dans son Berry natal en 1959, au hameau des Poteries, il s'installe comme potier avec la céramiste d'origine danoise Anne Kirschgaard, et c'est ainsi que petit à petit, Jean Linard construit sa maison de ses mains, puis sa grande œuvre personnelle, sa cathédrale œcuménique. Ensemble architectural de poteries, mosaïques, sculptures en métal, rendant hommage aux religions monothéistes et aux personnages qu'il admirait, allant de Bouddha à Nelson Mandela, la cathédrale de Jean Linard est un symbole de l'art singulier. On pense évidemment à Gaudi, mais également à Picassiette et surtout au facteur cheval. Linard est un patronyme répandu dans le centre, et plus particulièrement dans le Cher. Plusieurs hypothèses sont possibles pour expliquer l'origine de son nom. Certains supposent une variante de Liénard. Personnellement, je pencherais plutôt pour un nom de lieu d'origine. En effet, plusieurs hameaux, notamment dans la Creuse et la Dordogne, portent le nom de Linard ou Le Linard, et notamment la commune de Linard-Malval au nord de la Creuse. Le nom est probablement implanté depuis le Moyen-Âge dans le Cher, et j'en veux pour preuve la chapelle Mont-Linard, mont d'un certain Linard, probablement le nom d'un ancien seigneur.
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1: Bonjour Paul.
2: Bonjour. Bonjour Paul.
1: On va célébrer une star de l'apéritif, mais pas que. L'occasion donc pour vous de nous en dire un peu plus.
3: Le houmous.
1: Le houmous.
3: Alors on dit normalement houmous. Alors nous on dit plutôt houmous, mais normalement on dit houmous. C'est, vous savez, le houmous, c'est cette icône des apéritifs, des mezzés, voilà, un petit monument de la cuisine méditerranéenne. Mm-hmm. Et c'est en 2012, grâce à un blogueur américain passionné de cuisine méditerranéenne, qui a décidé que cette humble purée de pois chiches, elle méritait sa place au calendrier des célébrations mondiales. Bah oui, tiens, pourquoi pas. Mm-hmm. Et c'était quand même une sacrée bonne idée, parce que c'est quand même très bon. Alors, comme d'habitude, on remonte un peu le temps, quelques instants, histoire de situer un petit peu le houmous. Donc, on retrouve les premières traces écrites du houmous au XIIIe siècle dans un recueil de recettes du Caire, donc en Égypte. Mais les historiens pensent plutôt que les origines remontent plutôt à l'Antiquité, hein, quelque part entre la Mésopotamie, le Levant et l'Égypte des pharaons. Donc, voilà, c'est très vaste au final. Ouais, ça vient un peu de partout. Voilà. Le pois chiche, il est cultivé en revanche depuis plus de 10 000 ans. C'est l'une des toutes premières légumineuses domestiquées par l'homme, donc c'est vraiment quand même très important. Et aujourd'hui, le houmous, il est revendiqué par à peu près tout le monde, hein, comme d'habitude. Voilà. Le Liban, la Palestine, la Syrie, la Jordanie, la Turquie, la Grèce, tout le monde dit non, c'est le houmous, c'est moi.
1: C'est chez nous.
3: Oui. C'est chez nous. Donc c'est une jolie petite guéguerre culinaire qui prouve au moins une chose, c'est que ce plat, il rassemble autant qu'il passionne, et ça, c'est quand même le plus beau.
1: Alors parlons un peu de ce qu'il y a dans notre bol, quand même.
3: Et oui, finalement, c'est quoi le houmous? C'est finalement très simple, mais très précis. Donc on prend, c'est des pois chiches qui sont cuits à cœur avec du tahini, de la purée de sésame, et puis du jus de citron, de l'ail cru, une bonne dose d'huile d'olive, on va pas se mentir, du sel et parfois une petite pincée d'épices, soit du cumin, soit du sumac. D'accord. Voilà, ça dépend des origines. On mixe le tout avec un petit peu d'eau glacée. Ça, c'est le petit secret. C'est ce qui permet d'obtenir cette texture soyeuse, presque finalement aérienne. Et ça, c'est vraiment la signature des grands houmous. Et puis alors, pour le service, c'est tout un art. On verse le houmous dans une assiette creuse. On prend une petite cuillère et on verse un petit puits. Enfin, on fait un petit puits au milieu. On verse encore pas mal d'huile d'olive.
1: En fait, il y a beaucoup d'huile d'olive dans cette histoire.
3: Il y a quand même beaucoup d'huile d'olive. Voilà, faut pas oublier que le pois chiche, enfin, en général, tout ce qui est bon est accompagné de quelque
1: chose. Pourtant, on dirait comme ça que c'est léger parce qu'on y trempe avec des petits légumes.
3: Mais voilà.
4: Mais le gras, c'est la vie.
3: C'est la vie.
1: C'est vrai aussi.
3: Je suis d'accord.
4: C'est tout, voilà.
3: Et voilà, et vous mettez donc de l'huile d'olive, une petite filet, une petite pincée de sel, du sumac, des petites herbes fraîches, voilà. Puis après, le plus simple, c'est de tremper avec des crudités ou un petit peu de pain. On revient quand même juste à quelque chose de sérieux. Le pois chiche, c'est bon, je le rappelle, c'est une légumineuse exceptionnelle. C'est riche en protéines végétales. C'est l'allié principal des végétariens. Ça apporte des fibres. C'est très bon pour la satiété. Il y a du fer, du magnésium, de la vitamine B. Donc voilà, c'est un mets qui est quand même très consistant, qui est 100% végétal et ça reste quand même un trésor nutritionnel.
1: Mais alors, nous, dans le Berry, on fait quoi de tout ça?
3: Vous pouvez en faire déjà, mais on peut aussi se l'approprier. Hein, pourquoi pas? On peut faire une petite variante berrichonne avec des lentilles vertes du Berry, par exemple. On les cuit, on les mixe avec du tahini, de l'ail, du citron, de l'huile d'olive. Vous allez obtenir à peu près la même texture, sauf que ça va pas avoir le goût de lentilles. Donc c'est très bien, c'est berrichon. Vous venez mettre quelques noisettes, un petit peu de chèvre. Et puis sinon, vous faites une petite association méditerranée Berry, parce que ça marche très bien. Et là, vous faites un vrai houmous et vous mettez une quenelle de chèvre frais. Vous émiettez un petit peu de sainte-maure, un peu de sel sur chair avec un petit peu de miel. Voilà, vous accommodez et vous verrez, ça se marie très bien. Le mieux, c'est de sortir son mixeur puis de se lancer, j'ai envie de vous dire.
1: Et d'avoir sa bouteille d'huile d'olive.
4: Oui.
3: Voilà, je pense que c'est... Mais il a raison, Philippe, le gras, c'est la vie.
4: Voilà, c'est
1: bien d'accord.
3: Et puis c'est du bon gras, l'huile d'olive.
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1: Allez hop, direction Buzançay, un rendez-vous proposé pour tous ceux qui accompagnent un proche en difficulté, malade ou ayant un handicap. Il est important de bénéficier de soutien, c'est pourquoi la Fédération départementale des familles rurales de l'Indre organise le Café des aidants un vendredi par mois de 14h à 15h30 à la salle du foyer autour d'un thème co-animé par un travailleur social et un psychologue également. Le prochain café, devenir aidant en restant soi-même, c'est le vendredi 22 mai. Mais avant cela, un temps d'échange convivial est prévu, un atelier bien-être pour les aidants sera proposé. Une séance de sophrologie donc de 13h à 14h. Les places étant limitées, il est vivement conseillé de s'inscrire. Et dans ce cadre de ces temps dédiés au bien-être pour les aidants, d'autres ateliers seront proposés pour les rencontres. Atelier d'aromathérapie le 12 juin et enfin atelier d'automassage le 24 juillet. Et maintenant, dans la ville du Château-Raoul, mercredi 20 mai, le salon d'orientation des métiers ouvrira ses portes au parc des expositions de Belle-Île à Châteauroux dès 9h. Collégiens, lycéens et étudiants, ainsi que les adultes en reconversion professionnelle, pourront échanger avec des professionnels et découvrir les formations accessibles dans la région Centre-Val de Loire.
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1: Ce matin, on se balade du côté de Gargilès-Dampierre avec Maxime.
2: Bonjour Margot, bonjour Philippe. Et avant de vous parler de Saint-Greluchon, on va évidemment vous parler de la tour de garde avec Hélène Texier, qui est la deuxième adjointe ici, dans cette commune de Gargilès-Dampierre, dans l'Indre. La tour de garde, qui va être accessible normalement à la fin de la construction de ce corps de ferme du château.
3: Voilà, et ça c'est une super nouvelle, c'est-à-dire quand les travaux seront finis, et de cette partie-là, on espère en 2027, si tout le monde vote pour Gargilès, évidemment, dans le cadre des coups de cœur du patrimoine.
2: Et oui, c'est la région qui met ça en
3: voilà.
2: place.
3: On pourra, à l'issue de ces travaux, grimper dans la tour de garde. Et ça, c'est tout à fait inédit, même pour les gens du village. Et on pourra découvrir une vue qu'on n'a encore jamais vue.
2: Incroyable. Vous, est-ce que vous avez déjà eu accès quand même à l'intérieur
3: de
2: cette tour ?
3: Je pense que quelques petits chenapans, il y a quelques années, ont dû grimper dedans en douce. Voilà. Mais sinon, non, c'est un endroit qui n'est pas accessible.
2: Vous parlez de chenapans. Il y en a ici, des chenapans. Je pense à Saint-Greluchon, là. On a été dans l'église. Il n'y reste que les pieds.
3: Ah, Maxime, c'est un vrai drame.
2: Oui.
3: C'est un vrai drame à Gargilès. Vous savez, c'était...
2: On rappelle qui est Saint-Greluchon ?
3: On rappelle, voilà. Greluchon était un ermite qui vivait au fin fond du village. Et chaque fois qu'une dame... aller dans les bois, quand elle revenait à la maison, elle était enceinte, Maxime.
2: Voilà.
3: Et donc les gens du village se sont écriés, mais c'est incroyable, chaque fois que cet homme regarde une dame, elle tombe enceinte. Donc nous ferons
2: il
3: de
2: avait
3: lui
2: un pouvoir incroyable,
3: voilà, nous ferons de lui notre saint de la fertilité. Et depuis ce temps-là, donc je parle d'un temps très très très très lointain, tous les villages alentour ont leur statuette de Saint-Greluchon, et puis nous voilà, on s'est fait kidnapper la nôtre, qui n'a pas été retrouvée. Depuis, nous avons fermé l'école, Maxime, parce que
2: il n'y a plus d'enfants.
3: On ne sait plus faire les enfants.
2: Et ben voilà. Hein, fallait y toucher le phallus, je crois, il me semble.
3: Et ben c'est ça. Apparemment, ça fonctionnait, et donc là, on ne sait plus faire.
2: Il y reste que les pieds. Alors apparemment, on ne fait pas d'enfants avec les pieds, parce qu'on a beau y toucher les pieds, ça ne marche pas mieux.
3: Voilà, c'est ça. Mais peut-être que quand nous aurons terminé les travaux de cette ferme du château et de notre tour de garde, notre prochain sujet sera peut-être de refaire faire un Saint-Greluchon pour qu'on pourra remettre dans le village. Qu'est-ce qu'on en pense ?
4: Merci Maxime, on vous retrouve évidemment pour parler avec amour de notre beau Berry. Ce sera demain matin, bien sûr. Maxime, à demain.
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3: Août 1573, le blocus total de Sancerre, ville protestante, par l'armée royale catholique de Claude de la Châtre, devient de plus en plus pesant ce blocus.
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3: Le cercle se resserre autour de Sancerre, privé de tout ravitaillement, de toute aide extérieure. La forteresse protestante est désormais isolée, coupée du monde. L'armée royale, à bout de patience, se prépare pour l'assaut final. À l'intérieur des murs, la situation est critique. La famine a décimé plus de 500 habitants. Le siège de Sancerre dure depuis 5 mois déjà. Et la ville épuisée, brisée par la faim, les maladies et les souffrances interminables, va se rendre. Et va pas se rendre n'importe quel jour. La ville va se rendre le 24 août 1573, soit un an, jour pour jour, après le massacre de la Saint-Barthélemy à Paris. La scène de reddition est un spectacle à la fois de tristesse et de résignation. Les portes de la ville s'ouvrent lentement et dans un silence lourd, les troupes royales pénètrent dans la ville. La poussière des rues, les ruines des bâtiments, tout porte l'empreinte de la souffrance. Les murs qui ont vu la détermination de la résistance sont désormais une ombre. La cloche du beffroi, symbole de la fierté de la ville, est confisquée. Les portes sont brûlées, les murailles détruites. Le maréchal Claude de la Châtre fait son entrée triomphale. L'armée royale marche ainsi sur les cendres de la ville de Sancerre. Les habitants de Sancerre, les survivants, n'ont plus de force.
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3: Fatigué, meurtri, il ne résiste plus. Des visages pâles et épuisés, des yeux pleins de tristesse, regardent les troupes victorieuses défiler. On les voit les mains vides, les corps décharnés, en proie à la douleur de la défaite. On réclame ainsi aux protestants 40 000 livres à cette ville de Sancerre. L'échevin, André Joanneau, l'un des chefs de la résistance de Sancerre, est jeté dans le puits de la Halle après avoir été exécuté juridiquement par les archers du prévôt de l'armée royale. L'histoire du siège de Sancerre reste gravée dans les mémoires comme un symbole total d'intolérance religieuse.
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1: Vous écoutez votre radio locale ici Berry, il est très exactement 11h. Ici Berry, première sur l'actu locale, voici le journal.
2: L'emprisonnement de Christophe Glaize au menu d'une visite du ministre de la Justice lundi en Algérie. Le journaliste français est détenu depuis près d'un an maintenant dans le pays, condamné pour apologie du terrorisme après un reportage en Kabylie. Sa situation sera évoquée par Gérald Darmanin, précise le cabinet du ministre. Un autre Français se trouve en cellule dans un pays étranger. Un ingénieur d'une trentaine d'années emprisonné au Sénégal depuis février à cause de son homosexualité et on ne l'apprend que maintenant. Une quatrième plainte déposée contre Patrick Bruel. L'animatrice de télévision Flavie Flamand accuse le chanteur de l'avoir drogué puis violé à l'âge de 16 ans. Révoltée par les autres témoignages de femmes, elle se dit aujourd'hui décidée à parler. Le chanteur lui décrit une relation épisodique et nie toute agression. Un variant de l'antivirus, plus dangereux ou plus transmissible, totalement exclu pour l'instant, après les analyses de l'Institut Pasteur. La seule malade en France est atteinte de la souche, déjà connue en Amérique latine. Il s'agit de l'une des passagères du bateau MV Ondius. 1 600 000 données volées au groupe Pierre et Vacances Center Parcs. Des numéros de réservation, de séjour, des dates, des lieux et des numéros de téléphone. Mais pas de données bancaires ou d'adresse mail sur le groupe. Prudence donc si l'on vous contacte. Une palme d'or d'honneur remise à John Travolta hier. Surprise au Festival de Cannes où l'acteur américain présente son premier film comme réalisateur. C'est au-delà d'un Oscar, a déclaré la star de Grease, de Pulp Fiction, mais aussi l'inoubliable Tony Manero de La Fièvre du samedi soir. Une autre étoile monte sur scène ce soir avec toute la France derrière elle. La jeune Monroe, candidate à l'Eurovision. La grande finale du concours de chansons européen, c'est ce soir à Vienne, en Autriche. Un rêve pour cet artiste de 17 ans seulement. Monroe défendra la France face à 24 autres pays avec son titre « Regarde », mélange de pop et d'opéra.
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4: Le ciel plutôt dégagé en ce moment, quelques nuages mais surtout du soleil jusqu'en fin de journée. La pluie revient au cours de la nuit dans l'Indre et le Cher. En ce moment, Aubigny-sur-Nerre, Richemont, Culan, Mouers, 10 degrés, Bourges-Sancerre, Clermont, Lignières, Issoudun, Châteauroux, Argenton-sur-Creuse, 11, Renais, Leblanc, Mézières-en-Brenne, Châtillon sur Indre, 12 degrés. Les maximales pour aujourd'hui en Richemont, Culan, 13 degrés, Bourges, La Châtre, Château-Meillan, 14, Clermont-Vierzon, Châteauroux, Châtillon sur Indre, 15, Leblanc, 16.
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4: Belle matinée avec Vanessa Paradis sur votre radio locale, ici Berry. On fait un tandem ?

0: Tandem de Vanessa Paradis.
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0: Nous jouons ensemble avec une année. Vous lancez la roue, vous tombez sur une année. Et ensuite, trois événements. Vous me dites si c'est avant l'année en question, après ou pendant l'année en question. Et juste après, en blind test, trois extraits sonores, les interprètes à reconnaître. Ce matin, vous jouez pour gagner cette belle radio vintage orange qui donne envie. C'est un peu instagrammable, comme on dit. 02 54 27 36 36. Inscrivez-vous pour gagner votre radio vintage. Il a chanté Ordinary. Il est de retour avec son nouveau titre, Alex Warren avec Fever Dream. Belle matinée.

0: Fever Dream d'Alex Warren sur votre radio locale, ici Berry.
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0: Bonjour Valérie.
3: Bonjour.
0: Vous nous appelez de Saint-Gem.
3: Ouais, c'est ça.
0: Et vous avez envie de gagner votre radio Nostalgie, une belle radio vintage qui donne envie. Elle est couleur du soleil, je dirais.
3: Ah bon?
0: Ouais, c'est comme ça. Et c'est un bel orangé. Vous savez, c'est comme quand vous prenez des oranges à jus, que vous les pressez, vous avez une belle couleur là, bien orangée. Elle est de cette couleur là.
3: Ouais.
0: Ça donne envie tout ça. On va jouer ensemble, Valérie. Vous avez l'habitude du jeu.
3: Oui.
0: Même enfin, si vous n'appelez pas, oui, vous êtes là, vous êtes fidèle. Ah bon, bah tant mieux. Tant mieux. Allez, on va lancer la roue, Valérie.
2: 1976.
0: Alors, vous la sentez comment cette année? Oh, ah oui, d'accord. Bon.
3: Non, mais peut-être, oui. En 76, j'avais 12 ans.
0: 76, vous avez 12 ans. Bon. il faut jouer.
3: Oui, on va essayer.
0: Ça marche, trois événements. Vous me dites si c'est avant l'année 1976, si c'est en 1976 ou si c'est après. Si je vous dis la sortie du titre Bohemian Rhapsody. C'est Queen qui l'a chanté. La sortie du titre Bohemian Rhapsody.
3: C'est qui l'a chanté?
0: Queen.
3: Ah.
0: Avant, après 76, ou en 76?
3: Oui, bah je dirais avant.
0: Avant. Si je vous dis la sortie du film Les Aventures de Rabbi Jacob.
3: Ah oui, Les Aventures. Ah, tout pile, je veux dire.
0: Tout pile.
3: Ouais, oui.
0: Si je vous dis la première édition de Roland Garros.
3: Mais peut y avoir deux fois avant ou deux fois après?
0: Il peut y avoir deux fois avant ou deux fois après.
3: Roland Garros, avant.
0: Avant?
3: Oui.
0: Vous me dites avant. Donc. Donc, vous m'avez dit avant. Pour Bohemian Rhapsody, pile pour Les Aventures de Rabbi Jacob, et avant pour Roland Garros. Maintenant, on a nos trois extraits.
3: Ah.

0: Valérie, du côté de Saint-James, vous me dites les trois interprètes.
1: Alors, le premier, c'est Il était une fois. Le groupe, Il était une fois. Mm-hmm. C'est pas comment. Nino Ferré pour. Non, les. Ah, je sais plus. Pour le troisième, c'est Léo Ferré, oui, mm-hmm. j'aurais dit. Non, mais ça doit pas être ça.
0: D'accord, et le deuxième?
1: Et le deuxième, eh ben, je sais plus, j'ai plus en tête même la musique. Mmh, je sais même bon. Pas si vous. Je me rappelle pas, je peux pas vous dire, je sais pas.
0: Bon, ça marche, y a pas de problème. La sortie du titre Bohemian Rhapsody, c'était 1976, vous m'avez dit avant. Les aventures de Rabbi Jacob, c'était 1973, c'était le pile, c'était le tout pile, et vous m'avez, non, c'était avant, et vous m'avez dit c'était le tout pile, et la première édition de Roland Garros, vous m'avez dit que c'était avant, c'était bien avant, ça nous fait déjà un premier point. Et ensuite, pour le mix, il y avait Il était une fois, ça vous fait 2 points. Nino Ferrer, le Sud, ça nous fait également 2 points. On est à 5 points en tout. Et Ten CC, ouais, pour le deuxième.
1: C'était quoi? Excusez-moi.
0: Ten CC.
1: Ah oui, non, j'aurais pas trouvé.
0: Ouais, 10 CC ou Ten CC en anglais, ouais, non, I'm not in love. Ça nous fait 5 points en tout. Valérie, record à battre?
1: Eh ben écoutez, on va attendre les coups à venir.
0: Mais oui, on va attendre patiemment. Merci Valérie.
1: Eh ben c'est moi qui vous remercie. Bonne journée.
0: Bonne journée du côté de Saint-James. Et vous aussi, appelez-nous 02 54 27 36 36. Au fil du temps, votre jeu de la mi-journée sur votre radio locale, ici Véry.

0: Ici Berry, au fil du temps, votre jeu du week-end sur votre radio locale. Nous jouons ensemble avec une année, vous lancez la roue et vous tombez sur une année. Bonjour Nicole.
1: Bonjour.
0: Vous nous appelez de Déol.
1: Absolument.
0: Vous avez prévu quoi pour ce week-end?
1: Rien.
0: Donc là, ça va être...
1: Vu le temps, d'autant que la semaine prochaine va être très très très chargée, à contrario. Donc ce week-end, on bouge pas. Puis je vous dis, vu le temps pour demain prévu... Mmh.
0: Vous faites quoi la semaine prochaine? Pourquoi c'est si chargé?
1: Eh bien, j'ai des amis toute la semaine et on a un week-end. Alors, c'est un petit peu compliqué. Un week-end, on est toute une bande. Un week-end organisé par une amie avec visite. On séjourne au Blanc et on fait des visites sur Chauvigny, tout ce secteur-là avec spectacle de rapaces, la visite de la Haute Touche. Enfin, voilà, on espère normalement.
0: Ça donne envie tout ça. On peut venir?
1: Ah, si vous voulez, alors là, au contraire.
0: Allez, juste avant, on va jouer pour que vous puissiez...
1: Je crois, donc vous voyez, il y a plus...
0: Comment vous disiez, pardon, vous disiez...
1: J'ai 22, donc plus on est de fou, plus on est de venir.
0: Juste avant, justement, on va continuer à jouer avec, pour gagner ce matin votre radio Nostalgie. Pour ça, il faut tourner une roue. Prête?
1: Eh bien, je suis prête.
0: Allez.

0: 2010.
1: Nicole, on va jouer avec l'année 2010.
2: Ok.
1: Si je vous dis cette année-là, la Coupe du Monde de football en Afrique du Sud, le tout pile avant, après.
2: Avant, t'as ton avis. Avant. 2010. Alors, Afrique du Sud.
1: Avant.
2: Tout pile, me dit Jean-Pierre.
1: Bah avant ou tout pile alors.
2: Tout pile.
1: Ok. L'arrivée de YouTube en France. Avant, après ou tout pile.
2: YouTube, après.
1: Après.
2: Oui.
1: Le premier album de l'artiste Christine and the Queens.
2: Oh.
1: Avant, après ou tout pile.
2: J'aurais dit après aussi, là, par contre.
1: On a fait nos trois événements. Maintenant, le trois extraits.

0: Nicole et son lentissage, vous me dites?
1: Oh là là, alors je vais dire la dernière, peut-être Angèle. Au milieu, c'est Slimane avec... comment elle s'appelle comment elle s'appelle? Enfin, c'est Slimane. Et le premier, je ne sais pas du tout.
0: D'accord. Bon, on va tout reprendre point par point.
1: Oui.
0: Donc on joue avec l'année 2010, la Coupe du Monde de football en Afrique du Sud, c'était bien en 2006, en 2010. Vous m'avez dit tout pile, ça vous fait 2 points. L'arrivée de YouTube en France, c'était 2007. Vous m'avez dit après, c'était avant. Le premier album de Christine and the Queens, vous m'avez dit après. Effectivement, c'était après, c'était en 2014. Ça nous fait déjà 3 points. Il y avait 3 extraits sonores. Après, le premier, c'était Tanzanai, Dance Monkey. Le deuxième, c'était Vita et Slimane, allez, je vous l'accorde, avant toi. Et le dernier, c'était Angèle, 4 points supplémentaires aux 3 premiers, ça nous fait déjà 7 points. Bravo Nicole, et son antisèche, c'est qui derrière? Il s'appelle comment?
1: C'est mon époux, Jean-Pierre.
0: Jean-Pierre, Nicole et Jean-Pierre du côté de Déol, 7 points.
1: Oui, il a été meilleur que moi aujourd'hui.
0: Ah bon?
1: Ouais.
0: Ah bah la prochaine fois, il faudra peut-être lui filer le combi. Ah, parce que vous jouez souvent?
1: Oh oui, moi je suis une fidèle, je suis connue chez vous.
0: Bon bah c'est chouette, écoutez, peut-être qu'on se rappelle d'ici midi.
1: Eh bien écoutez, j'espère, sinon
0: avec
1: je vous dis à très bientôt.
0: Radio Vintage a gagné, merci et à très vite. Eux aussi sont avec nous.
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0: Ils nous font même danser sur notre radio locale, ici Berry, belle matinée.
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0: jouons ensemble avec une année, vous lancez la roue, vous tombez sur une année, trois événements. Vous me dites si c'est avant l'année en question, après ou pendant l'année. Après un blind test, trois extraits, les interprètes à reconnaître. 02 54 27 36 36 pour vous inscrire. 02 54 27 36 36 pour vous inscrire. Avec Sandrine, vous gagnez ce matin votre radio vintage.
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0: Mardi, faites un tour à Téhéran depuis Issoudun. Nous sommes dans l'Indre, au centre culturel Albert Camus, pour découvrir la pièce de théâtre 4211 km. Pourquoi ce chiffre? La distance entre Paris et Téhéran. Vous allez passer deux heures dans un autre pays à la rencontre d'une autre culture et vous allez découvrir la vie de Fereydoun, de Mina et de leur fille Yalda. Ça fait quoi de vivre loin de son pays, de ses proches? Comment faisons-nous quand on est exilé pour trouver notre place en France? Ça veut dire quoi l'exil? Quels sont les beaux moments que peut vivre un exilé? 4211 km à vivre mardi à Issoudun au centre culturel Albert Camus d'Issoudun, la place à 15 euros. Toujours mardi, cette fois dans le Cher à Bourges, je vous propose Nature en ville. Oui, elle existe, elle est bien présente et l'association Nature 18 vous le prouve dans l'espace naturel sensible des Garettes. Vous partez à 18h depuis le parking de l'espace nature, sage chemin des grosses plantes, et vous prenez le temps de comprendre et de savoir comment la faune et la flore s'épanouissent en ville.
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0: Belle fin de matinée avec votre radio locale, ici Berry.

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2: Faites comme Laurence, 02 54 27 36 36 pour jouer avec nous jusqu'à midi. Vous gagnez votre radio vintage. Bonjour Laurence. Laurence, est-ce que vous m'entendez? Laurence, non. Vous êtes là, vous n'êtes pas là. Dernière tentative. Bon, c'est pas forcément très grave. Je vous rappelle quand même les règles. 02 54 27 36 36. Vous jouez avec nous ce matin avec votre radio vintage pour, avec une année aussi. Vous allez lancer une roue. Vous tombez sur une année. Ensuite, trois événements. Vous me dites si c'est avant l'année en question, si c'est après l'année en question ou si c'est pendant l'année. Et ensuite, juste après, un blind test. Trois extraits. Les interprètes à reconnaître. 02 54 27 36 36. Je vous propose qu'on passe tout de suite Louise attaque en attendant, et puis 02 54 27 36 36, voir aussi si on arrive à récupérer Laurence. Ah, les joies de la technique, ça se passe sur votre radio locale ici Berry. Je t'emmène au vent de Louise attaque tout de suite.

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2: Bon, promis Laurence, dès qu'on arrive à vous avoir, n'hésitez pas, 02 54 27 36 36, on vous rappelle et puis on joue ensemble pour votre radio vintage. En attendant, on a Jean-Marie, bonjour.
3: Bonjour.
2: Vous nous appelez de Valençay.
3: De Valenay.
2: De Valenay, mais c'est pour ça que j'avais pas, je comprenais pas très bien Valenay, Valençay. Ok, Valenay, très bien, ici dans le Cher.
3: Dans le Cher, du côté de Châteauneuf-Saint-Thomas-en-Morin.
2: D'accord, je situe très très bien. On va jouer ensemble avec une année, vous lancez la roue, vous tombez sur une année et on la lance tout de suite.
1: 1990.
2: Vous la sentez comment cette année, Jean-Marie?
3: Bah,
2: 1990.
3: Pas trop mal, je suis encore jeune.
2: Comment?
3: Pas trop mal parce que j'étais encore jeune.
2: Parfait, parfait. Bon, on va y aller progressivement. Trois événements, vous devez me dire si c'était avant 1990, après ou si c'était en 1990. Si je vous dis d'abord la sortie du film, le premier, Men in Black. Avant, après ou en 90?
3: Avant.
2: La libération de Nelson Mandela, avant, après ou en 1990?
3: De la pile.
2: Le premier épisode du dessin animé Les Simpsons.
3: Après.
2: On a nos trois événements maintenant, nos trois extraits.

0: Jean-Marie à Valenay, vous me dites.
1: Chagrin d'amour, Esther David, Locomotion, je sais pas, voilà.
0: Locomotion?
1: Ouais. Ouais.
0: Bon, on va rester là-dessus. Les trois événements. Alors déjà, vous n'avez pas d'antisèche. Vous les avez tout seul. La sortie du film Men in Black, vous m'avez dit avant, c'est sorti en 1997. C'était après...
1: Ah mince.
0: La libération de Nelson Mandela, vous m'avez dit que c'était tout pile. Et effectivement, c'est un tout pile. Ça nous fait deux premiers points. Le premier épisode du dessin animé des Simpsons, vous m'avez dit après, c'était avant. En fait, vous avez inversé Men in Black et les Simpsons.
1: Comment ?
0: Vous avez inversé Men in Black et les Simpsons. Men in Black, c'était 97 et les Simpsons, 89. Pour les trois artistes à reconnaître, vous m'avez dit Chagrin d'amour pour le premier, ça nous fait déjà deux points. FR David, deux autres points. Le dernier, là, je vous ai laissé un peu gamberger.
1: Ouais.
0: Vous auriez dit quoi avec du recul ?
1: Locomotion, non, mais je
0: Imagination.
1: Sais pas.
0: Imagination.
1: Ah ouais.
0: Just an illusion, imagination. Il y a beaucoup de chaînes. Il y a beaucoup de trucs comme ça.
1: Je ne suis pas très anglais, moi.
0: Ouais, je comprends. C'est Imagination, le groupe, avec Just an illusion. Ça nous fait 6 points. Vous êtes très, très proche de Nicole, qui pour l'instant reste en tête du côté de Deol. Mais c'est pas mal.
1: Oui, c'est une première fois.
0: Mais ouais. Et puis, vous pouvez retenter demain, hein, au fil du temps, de 11h à midi. Demain aussi, également.
1: D'accord.
0: Et puis faites comme Jean-Marie à la maison, 02 54 27 36 36. Bonne journée, bon week-end.
1: Merci à vous aussi, au revoir.
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0: L'Alsacien Claudio Capeo avec Qu'est-ce qu'il me restera sur votre radio locale, ici Berry. J'ai failli en faire tomber ma bouteille d'eau. Bonjour Laurent, c'est bon, on vous a ?
1: Oui, bonjour.
0: Les joies de la technique, vous nous appelez de Saint-Amand-Montrond et vous affrontez Nicole avec ses 7 points du côté de Déol, Jean-Marie du côté de Valençay avec ses 6 points et Valérie à Sainte-Gemme dans l'Indre avec ses 5 points. Est-ce que vous allez faire mieux ? À voir.
1: Oui.
0: Pour ça, on va voir avec quelle année on joue.
1: Ouais.
2: 1987.
0: Laurence, vous la sentez comment cette année ?
1: Oh, pas trop mal.
0: Pas trop mal ?
1: Oui.
0: Allez, je commence déjà avec les événements.
1: Oui.
0: La date de parution de la dernière BD de Tintin, Tintin et l'Alphard.
1: Tintin.
0: Et l'Alphard.
1: Oui.
0: Avant, après ou en année ou en 1987.
1: On va dire après.
0: L'année de création du club Dorothée. Avant, oui. Année ou avant en 1987 ou après.
1: Dorothée, avant.
0: Le premier succès du groupe Dépêche Mode. Avant, après. Ou en 1987
1: En 87, on va dire.
0: Le pile ?
1: Oui.
0: On a le trois événements, maintenant de trois extraits.

0: Laurence, c'est sur l'antichage, vous me dites.
1: Pardon ?
0: Laurence, vous me dites pour les trois interprètes.
1: Chausson.
0: D'accord, les deux autres.
1: Qu'est-ce qu'il y avait ? Non, pas plus.
0: Vous avez un chat à la maison ?
1: Non.
0: Parce que sinon, j'allais dire, vous donnez votre langue au chat. D'autres tentatives ? Bon, on va reprendre point par point. Ils s'appellent comment l'antisèche à côté de vous, Laurence ?
1: Mon compagnon ?
0: Oui, il s'appelle comment ?
1: Pierre-Henri.
0: Pierre-Henri ?
1: Oui.
2: Inconnu, là.
0: Laurence et Pierre-Henri. Allez, on va faire le récap. Donc, la date de parution de la dernière BD de Tintin et l'Alphard, vous m'avez dit après, c'était juste avant, en 1986.
1: Oui.
0: Pour l'année de création du Club Dorothée, vous m'avez dit que c'était avant, c'était en 1987, c'était le tout pile. Le premier succès du groupe Dépêche Mode, vous m'avez dit que c'était l'année tout pile, c'était l'année 1981.
1: D'accord.
0: Pour les trois interprètes, vous avez bien deux points avec Alain Souchon. Les autres, c'était Billy the Kick. Mangez-moi. Et Ace of Base. Mm-hmm. Ça fait déjà deux premiers points, c'est pas mal.
1: Moi, je suis pas terrible.
0: Moi, si, vous pouvez être fier, c'est déjà pas mal. Au fil du temps, 11h midi. On se redit ça demain.
1: Pardon ?
0: Non, vous pouvez nous rappeler demain. 02 54 27 36 36 pour rejouer. D'accord. Allez, merci. Et peut-être à demain, Laurence et Pierre-Henri.
1: Au revoir.
0: Bonne journée.

0: François Hardy sur votre radio locale, ici Berry.
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0: Et bravo Nicole.
3: Merci, je suis ravie.
0: Félicitations, votre radio vintage orange. Orange, je ne sais pas quel type d'orange on peut qualifier ça. Mais non, bien, bravo, bien joué. Rechargeable par USB avec
3: orange,
0: des piles.
3: La couleur ?
0: Comment ? Oui. Oui, la couleur
4: orange. Elle est
0: orange.
4: Très jolie.
0: Ah, Manon valide.
4: Ouais, ça fait un peu le orange déco des années 70, un peu comme ça. Ça fait très rétro. C'est sympa.
3: Ça va plaire certainement.
0: Ah oui, complètement, ouais. Bon, profitez-en bien. En plus, on manque jamais de radio.
3: Et puis alors, ce qui va me manquer, c'est que je suis obligée d'attendre maintenant pour rejouer, mais
0: ça arrive très très vite.
3: Oui,
0: n'hésitez pas. Merci encore, Nicole, et puis bon week-end.
3: Merci à vous aussi, au revoir.
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0: Ils sont là, en forme et sur le pont, même au mois de mai. Willis s'attribue déjeune avec vous sur votre radio locale, ici Berry. Votre météo et votre actu locale de retour dans maintenant 3 minutes. Bonne fin de matinée à l'écoute d'ici Berry.

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1: Ici Berry, votre radio locale, il est midi. Berry première sur l'actu locale, le journal de midi avec vous Manon Klein. Que va-t-il se passer maintenant pour la Berrychan Football?
2: Le club est relégué sportivement en 4e division. Le match nul de partout sur la pelouse de Valenciennes ne suffit pas à sauver. Il manque un point pour le maintien. Un point comme celui retiré en avril par la DNCG, le gendarme financier du foot. Le seul espoir pour la Berry maintenant, c'est celui d'un repêchage financier. L'entraîneur Castelroussin, Damien Hoth.
3: Ça fait 20 ans qu'il y a toujours des repêchages en national. Ça n'a pas manqué que cette année, il n'y en a pas. Ça, c'est première chose. Et deux, à l'arrivée, ben, faut aussi dire les choses. Il nous manque un point, non? Un point DNCG, merci. Voilà, point final. Moi, je pense pas, je pense qu'on l'a perdu. Mais c'est pas nous qui l'avons perdu sur le terrain. Hein. À un moment donné, faut aussi se dédouaner, il faut aussi dire les choses. Voilà, ben, après, oui, c'est un sentiment. Je suis dégoûté. Ouais.
2: Et pour se consoler un petit peu, un beau spectacle ce soir sur la pelouse du stade Gaston Petit de Châteauroux. La finale de la Coupe de l'Indre entre Déol tenant du titre et le Poinçonnet. Un match plutôt ouvert, les deux équipes se préparent à un vrai combat, Gaël Fontenay.
4: À commencer par Déol qui a du mal à réaliser après une saison très difficile. Imaginez un coach qui démissionne en décembre et avec lui une douzaine de joueurs qui claquent la porte.
5: On a perdu les trois quarts de notre équipe.
4: Vincent Bernardet, le capitaine de Déol, qui se demande si finalement cette épreuve, ça n'a pas été une chance.
5: On a passé des super moments tous ensemble et je pense que tout le monde est d'accord là-dessus. Ça a soudé le groupe. Je pense qu'on est très très soudés aujourd'hui.
4: Alors en plus, se retrouver en finale, c'est inespéré.
5: Sur un match, tout est possible. Tout le monde va dire que le Poinçonnet est favori. Aujourd'hui, Déol joue en R2, le Poinçonnet en R3, donc... Je pense qu'aujourd'hui, on est en capacité de pouvoir les battre.
4: En capacité peut-être, mais le Poinçonnet ne compte pas se laisser faire, le président Vincent Chéneau.
6: Ce sera la 5e fois pour le club, avec 3 victoires. Donc on espère que tout à l'heure, ce sera la 4e. C'est un très gros événement pour le club.
4: Au-delà du résultat, jouer ensemble à Gaston Petit, le mythique stade de Châteauroux, devant des centaines de spectateurs, c'est forcément une très belle vitrine.
6: On puisse au moins véhiculer une belle image du foot et on donne des couleurs au football. Quoi.
4: En l'occurrence, pour les couleurs, ce sera jaune pour le Poinçonnet et vert pour Déol, les couleurs du district de l'Indre.
2: Un coup d'envoi ce soir à 20h au stade Gaston Petit de Châteauroux. Le suspense se prolonge, il faudra un troisième match pour départager les basketteuses de Bourges et celles de Mont-de-Marsan en finale du championnat. La belle doit avoir lieu demain sur le parquet de Basketland, une finale à vivre en direct avec nous à la radio. Ici Berry sera aux côtés des supporters au Prado de Bourges où le match est retransmis sur écran géant et à la radio donc.
1: Le ministre de la Justice en Algérie lundi.
2: Il sera question notamment du sort du journaliste français Christophe Glaise, emprisonné par Alger depuis presque un an maintenant, interpellé alors qu'il venait faire un reportage puis condamné. Plus largement, le ministre Gérald Darmanin doit évoquer la coopération judiciaire entre les deux pays en froid depuis maintenant quelques temps. Une opération dans les marais de Bourges pour lutter contre la jussie, cette petite fleur jaune très envahissante. Michel Benoît, ça fait déjà une vingtaine d'années que l'association Patrimoine Marais se mobilise face à ce problème.
7: Un combat quasi permanent, mais rien n'y fait. La plante continue d'envahir les coulants, les petits bras d'eau qui séparent les parcelles des marais de Bourges. Michel Melin est le président de Patrimoine Marais.
8: Le problème, c'est qu'il faudrait que chaque maraîcher fasse aussi sa part. Quand on le fait, nous, bon, ça a l'air d'être un peu peanuts par rapport à la masse d'herbiers qui aurait éradiqué. Il ne faut pas laisser un petit bout partir dans le courant parce qu'il va les bouturer ailleurs et ça va reconstituer un nouvel herbier. Donc il faut vraiment l'arracher, la mettre sur la berge, la retourner de temps en temps parce que ça peut raciner encore et repartir à nouveau.
7: La jussie arrachée et séchée peut constituer un bon engrais. Cette plante invasive complique toute la vie dans les marais.
8: Elle va tellement coloniser qu'il n'y a plus aucune biodiversité qui est possible. Et en plus, elle empêche le fonctionnement de la circulation des barques.
7: C'est gênant pour accéder aux parcelles, mais aussi pour promener les touristes en barque. Une étudiante originaire de Bourges s'est lancée dans un projet un peu fou de valoriser la plante une fois arrachée.
8: En le faisant cuire cocotte minute, ni plus ni moins, hein, sur le gaz, c'est rigolo. Hein. On peut faire de la teinture, on peut faire avec de la colle de farine, etc. On peut faire des isolants. Et on fait aussi des godets de semis.
7: Un atelier prévu dans l'après-midi pour vous expliquer la technique.
2: 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Qui sont les favoris? On vous le dit dans le journal de 13h. La météo, quel est le programme cet après-midi?
1: Du beau cet après-midi par rapport à ce matin. Le ciel du Berry va être beau et ça fait plaisir. Profitons-en, ça se dégrade ce soir avec le retour des nuages et de la pluie par endroits. Les maximales pour aujourd'hui, Henri-Chemont-Culan 13 degrés, Bourges-la-Châtre, Châteaumeillon 14, Clermont-Vierzon, Châteauroux, Châtillon-sur-Indre 15, Le Blanc 16, ça se dégrade ce soir. Les minimales de 7 à 11 degrés. Tout de suite, Willy vient déjeuner chez vous.
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10: Bonjour, merci d'avoir choisi votre radio ici. C'est Willy vient déjeuner chez vous, numéro 1053.
11: Ah là là,
10: ça filoche. Ça filoche, mes amis. Bonjour la tribu.
11: Bonjour.
10: Alors, qui est là aujourd'hui? Nicolas Malabeuf, notre enfant de la télé. Bonjour mon bon Nicolas.
11: Bonjour Willy, bonjour tout le monde.
10: Et Fabien Imo, notre geek. Bonjour mon Fabinou.
11: Bonjour Willy, bonjour à tous.
10: Et bienvenue à tous. Vous avez passé une bonne semaine.
11: Oh, oui, excellente.
10: Ah, bah tant mieux. Alors moi, je suis toujours en direct des locaux de ici La Rochelle à La Rochelle, puisqu'on continue jusqu'à vendredi prochain les tournages de votre émission culte Fort Boyard qui passera cet été sur France 2. Le reste de la tribu est à la à la maison de la radio à Paris, voilà, parce que vous n'avez rien à faire sur le fort et je m'en réjouis. Je suis sûre que Fabien a pris ma place.
11: Même pas. J'ai laissé le siège vide.
10: C'est horrible.
11: Ça fait un peu bizarre. Je ne vous cache pas, ça fait bizarre.
10: Ben oui, on a l'impression que je ne suis plus de ce monde. Bon, ben priez pour moi, mes amis. En attendant, eh bien, on va repartir pour un nouveau numéro de votre grand talk show du week-end. Le seul de la radio française à mélanger actu et humour. Ici, on apprend, ce deux temps, noter les dossiers du jour. D'abord, attention, les accidents sur la route sont en hausse. C'est un long week-end. Vous êtes peut-être parti en famille ou entre amis. Vous avez pris la voiture. Attention, nous sommes moins vigilants au volant. On en parle dans une minute. Et à 12h30 au cinéma, c'est un véritable raz-de-marée pour le film Michael sur Michael Jackson. Presque 5 millions là, 5 wow. millions de spectateurs en 4 semaines. Moi, je suis déjà allé 3 fois en même temps. Donc, ça aide un peu. Donc on y entend entre autres tous ces plus grands tubes des années 80. Triomphe également au cinéma pour le film Juste une illusion d'Olivier Nakache et Eric Toledano qui raconte les émois d'adolescents dans les années 80. Alors les années 80, est-ce que c'était mieux qu'aujourd'hui? Pourquoi cette nostalgie sur une décennie devenue réconfortante avec le temps? Eh bien, on en parle dans 20 minutes. Et bien sûr, vous le savez, on fait cette émission ensemble. D'abord sur le groupe Facebook, mon cher Fabinou. Alors,
11: pour nous retrouver, vous tapez sur Facebook Youpi la vie avec Willy Rovelli. Et il y a le sondage du samedi spécial.
10: Alors, c'est quoi ce sondage?
11: Spécial Eurovision.
10: Oui, c'est ce soir.
11: Pensez-vous qu'on peut gagner enfin l'Eurovision cette année? Eh bien, écoutez-moi bien, 92% des youpistes ont voté, aucune chance.
10: C'est bien, ça s'annonce bien.
11: Voilà. On est optimiste.
10: On va en parler en fin d'émission parce qu'on retrouvera Laurent Petit-Guillaume qui est sur place, puisque votre radio ici est partenaire de cet événement. Allez, on y croit quand même.
11: Allez,
10: on en parlera en fin d'émission. Voilà. 0810 055 056. Appelez-nous pour agir sur ce que vous voulez. C'est la libre antenne du week-end. Vous passez à tout instant, même pour nous faire un petit coucou. Et vous repartez avec quoi, mon cher Nicolas?
11: Eh bien, on ne sait pas si on va gagner l'Eurovision, mais une chose est sûre, la carte carburant de 100 euros va bel et bien être remportée dans notre émission. Et le tirage au sort, c'est demain.
10: Merci, mes enfants. Vous savez que je vous aime. Je vous aime encore plus quand vous êtes loin de moi. Mais là, je vous aime
11: vous
10: tellement.
11: Vous n'avez pas notre odeur.
10: Oui, c'est ça. Est-ce qu'on a tout dit? Alors, démarrons.
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10: Allez, ouvrons notre premier dossier. Bonjour Julien Thibault.
12: Bonjour.
10: Bienvenue ici mon cher Julien, vous êtes le président de l'association Victimes et Citoyens. On va parler dans un instant de votre association et de l'aide que vous proposez aux victimes de la route. Mais d'abord la sécurité routière là, qui a indiqué il y a 2-3 jours que le nombre de morts sur la route est en hausse de 15% en avril en France. Est-ce que ça vous étonne mon cher Julien ce chiffre?
12: Malheureusement, non. C'est une tendance qu'on a depuis le début de l'année et puis même depuis l'été dernier. Donc, on n'a que des mois en hausse.
10: C'est quoi? C'est toujours dû à la même chose, la vitesse, l'alcool, c'est toujours ça, quoi.
12: L'inattention, l'alcool, la vitesse. C'est vrai que tous ces signaux, on les connaît. Et malheureusement, on a l'impression que les conducteurs ne les prennent pas en compte.
10: Ouais, c'est ça.
12: On connaît le résultat.
10: Voilà, il y a un relâchement, il y a un relâchement un peu de bon, on se dit allez, voilà, on s'en fiche un peu de tout. Moi qui suis beaucoup en, je le dis tout le temps, hein, qui suis avec ma petite Vespa lorsque je suis à Paris, je vous jure que tous les jours, je suis, lorsque je passe au vert, d'accord, je freine, alors qu'en face ils sont au rouge parce que tous les jours les gens passent au rouge. Voilà, donc c'est et même en voiture, hein. Voilà, donc c'est une espèce de. Oui mais, Julien, vous voulez dire oui mais ?
12: Non, c'est une question d'incivilité. Ouais.
10: Mais oui, c'est ça. Il y a beaucoup de jeunes, beaucoup de deux roues, beaucoup de vélos aussi hein, qui sont impactés. Alors vous, mon cher Julien Thibault, chez Victimes et Citoyens, qui est une association, d'abord c'est quoi Victimes et Citoyens à la base comme association ?
12: Eh ben, Victimes et Citoyens, c'est une association qui fait de l'aide aux victimes d'accidents de la route au niveau national. On en fait des permanences également au niveau hospitalier. Et puis, on est une association aussi. 80% de l'association, c'est des victimes de la route. Hein. Donc, ouais. On fait aussi des actions de prévention sur le terrain via des témoignages de victimes. Et puis, on réfléchit aussi à des dispositifs de combat national et d'outils pour lutter contre l'insécurité routière.
10: Voilà. Et là, parmi ces outils, il y a quelque chose qui est très intéressant, là, que vous venez de sortir, qui est un guide pour aider ceux qui ont eu un accident routier. Parce que quand on a un accident, parfois, voilà, on est face à, forcément, le choc, etc., etc., hein, puis face à des démarches qui peuvent être très complexes.
12: C'est ça. Ben alors, on a sorti un dispositif qui s'appelle le code de la sortie de route parce qu'on a fait un constat simple en fait, c'est que après un accident, les victimes sont souvent livrées à elles-mêmes. Elles ne savent pas quoi faire, à qui parler, quels sont leurs droits, quelles sont les erreurs à ne pas faire. Et donc, on a voulu développer un outil qui soit un peu avant l'accident, qui soit un outil de prévention, qui éduque finalement sur ces questions-là et qui sensibilise sur les responsabilités aussi du conducteur. Parce qu'on connaît les responsabilités pénales, mais souvent on se rend pas compte des complications en termes d'indemnisation si on est responsable d'un accident et on parlait il y a quelques minutes d'alcool ou de stupéfiants, ça peut avoir un gros impact en fait.
10: Ouais. Et quand on porte plainte aussi, parfois c'est très long et on le sait pas. Donc c'est ce que vous dites dans votre guide, voilà, que c'est il faut être patient et qu'on sache également vers quel organisme se tourner.
12: Oui, bien sûr. Et puis on prend la question de porter plainte. Il y a beaucoup de personnes qui ne le savent pas, et voilà, ils ne connaissent pas le chemin non plus pour pouvoir porter plainte. Donc on a voulu réfléchir à un dispositif, un outil clair, accessible, parce que malheureusement ces informations on peut les retrouver, mais souvent elles sont noyées dans des rubriques où on coche et puis finalement on lit pas. Et donc on n'a pas l'information.
10: Voilà. Et on peut le trouver où ce guide alors, Julien Thibault ?
12: Et ben alors en fait c'est un peu plus grand qu'un guide. Hein. On peut le retrouver sur le site la sortie de route.com. Ouais, et c'est un site dédié où la première interface, c'est en fait vous inviter à faire un test. Ce test, c'est plus simplement pour vous faire voir que vous n'avez pas les réponses aux questions. Et donc, in fine, on vous invite, on invite les usagers à télécharger le code de la sortie de route pour pouvoir être mieux informés.
10: Voilà, sortiederoute.com. Merci infiniment, Julien Thibault, d'être passé nous voir, président de l'association Victimes et Citoyens. Et prudent sur la route, mes amis. Hein. Tiens, si vous êtes partis un petit peu en week-end à droite à gauche, appelez-nous 0810 055 056. Dites-nous où vous êtes, comment ça se passe. On va en parler dans un instant. Et Fabien Aymon, on parle de quoi avec toi là ?
11: L'actu web, 6 ans après le Covid-19, les internautes ont peur de l'antivirus.
10: Ah oui, l'antivirus.
11: On fait le point dans un instant, car apparemment, on ne fait plus les gestes barrières. Et ça, c'est un véritable problème.
10: Ah bah décidément, on fait plus rien. Hein. Tiens, les deux là, comme vous faites rien, on écoute quoi là ?
11: Kylie Minogue.
10: Eh bah alors lancez-moi ça correctement, voir si je vous
11: garde. Allez Fabien, allez Kylie. C'est parti.
10: C'est
11: déjà.
10: Tout. Ah bah d'accord. Bah,
11: elle a commencé à chanter.
10: C'est ça ton lancement de chanson. C'est allez Kylie.
11: Allez Kylie.

0: En ce moment, bien,
1: très bien, très bien,
0: bien, bien, très bien. Fleur va bien. Fleur, c'est la chérie de Fabien. Fleur va bien. Louis va bien. Louis, c'est le fils. Martine va bien. Martine,
1: ah oui, ma mère,
0: c'est la maman.
1: Très bien,
0: la maman de Fabien et Mo. Voilà, c'est bon. Je crois qu'on a fait le tour. Hein. Comment vont les deux bagnoles polluantes? Parce que Fabien et Mo,
1: je ne roule plus.
0: Mais oui, voilà.
1: Je ne roule plus avec le prix du carburant. Vous savez, je ne fais même plus le plein.
0: Non, comment tu fais? Tu siphonnes d'autres voitures.
1: Voilà, c'est ça.
0: C'est bien.
1: Si vous voulez des astuces, écoutez-nous.
0: Allez, Fabien, on parle de quoi?
1: C'est parti. Toute l'actu web et depuis quelques jours, la France a peur. Mais oui, les chaînes d'infos sont en boucle sur la nouvelle épidémie, l'antivirus. Depuis quelques jours, on entend des termes qui nous rappellent des mauvais souvenirs, comme cas contact, patient zéro, quarantaine. Non mais la psychose commence à s'installer. Les internautes ne peuvent s'empêcher de faire le lien forcément avec le Covid-19. Il y a six ans, le président prenait la parole pour annoncer ça.
2: Dès lundi et jusqu'à nouvel ordre, les crèches, les écoles, les collèges, les lycées et les universités seront fermés.
1: Bon, je sais que les étudiants vont être déçus, mais pour l'instant, les écoles restent ouvertes.
0: Oh merde.
1: Oui, désolé. Et les autorités de santé se veulent rassurantes face à l'épidémie. Bon, c'est ce qu'ils disaient aussi avec le Covid. Résultat, deux mois après, on était tous à la maison en train de fabriquer des masques avec de vieux slips. Mais un constat a été fait, non plus sérieusement, par des médecins et des experts. En fait, on a complètement oublié les gestes barrières. Par exemple, quand on est en période d'épidémie de grippe, il faut porter un masque, par exemple, dans les transports en commun. C'est important.
0: Ah oui, c'est vrai.
1: Ou pire encore, non mais ça c'est très sérieux, on ne se lave plus les mains quand on va aux toilettes.
0: Bah non.
1: Écoutez, non mais voilà ce qui se passe pour les hommes.
3: Chez beaucoup d'hommes, se serrer la main revient à se serrer le pénis.
1: Non, oui.
3: Vu qu'ils ne savent pas les mains sortant des toilettes, c'est exactement ce qui se passe.
0: Non mais voilà, tu vois, Fabien, c'est pour ça que je te serre directement le pénis. C'est pour éviter.
1: Non mais c'est un message. C'est un message pour tous les hommes de France qui nous écoutent ce midi et surtout pour Nicolas. Oh. Voilà, lavez-vous les mains en sortant des toilettes. Non, j'en ai marre de serrer des pénis toute la journée. Voilà. Allez, toujours dans l'actu web de la semaine, sur Facebook, la gendarmerie de Saône-et-Loire a lancé une alerte. Attention, si vous prenez le volant dans ce département, vous pouvez croiser le chemin de chevreuils complètement ivres. C'est très sérieux. En fait, les chevreuils consomment des fruits fermentés et des bourgeons tombés au sol. Et résultat, les chevreuils sont complètement bourracha. Il y a une vidéo là qui tourne et qui fait le buzz. En fait, on voit la pauvre bête qui zigzague au milieu d'une route. Au début, certains internautes ont cru que c'était Renault qui avait trop abusé lors de son anniversaire. Mais non, pas du tout, c'était bien un chevreuil. Et on termine par le coup de gueule de la semaine. Coup de gueule d'Emmanuel Macron. Il était au Kenya lundi au sommet Africa Forward. Et lors d'un échange, il est
0: comment comment il s'appelle
1: le sommet, c'est Africa Forward.
0: Ah oui.
1: Et lors d'un échange, il est monté sur scène pour réclamer le silence. La salle était trop dissipée selon lui. Écoutez, il s'est fâché tout rouge.
4: Excuse me, everybody. Hey. Hey,
1: oh, non, mais
4: I'm sorry guys.
1: Il ne rigole pas. Suite à ce coup de gueule, les DJ français French Fuse ont décidé de faire un remix de son intervention. Écoutez. Et bien voilà, nous avons le nouveau tube de l'été. Merci au DJ French Fuse pour cette création, for sure.
0: Thank you mon cher Fabinou.
1: Oui.
0: Thank you. Donc on ressort les masques faits en slip.
1: En slip, d'accord. Avec les vieux slips.
0: Voilà, exactement. Tu sais que moi j'ai des slips faits avec des vieux masques.
1: Ah, et
0: c'est pas
1: bien.
0: Mal. Je vous le conseille. Jingle, je vous le conseille.
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0: Oui, il y a Céline de Brest qui est là. Ça va, ma Céline?
7: Hello.
0: Oh, hello. Coucou. Comment vas-tu, ma Céline?
7: Hello.
0: Ah, elle a la forme, Céline. J'adore. Ça va, ma Céline?
7: Ouais, toi?
0: Bah, ça va très très bien. Qu'est-ce que tu fais de beau à Brest? Tu habites là-bas ou tu es en vacances?
7: Je picole en deux.
0: Ah, tu picoles. Oh. D'accord. Ça, c'est bien.
1: On arrive. Voilà. Avec un chevreuil.
0: Ça, c'est très très bien. Mais évidemment. Là, t'es sûr que t'es avec modération, là?
7: Je sais pas. Ça fait quelques années que ça dure, donc je sais pas.
1: Ah oui, quand même.
0: Bon, très bien. Très bien. Très bien, Céline. Alors, avant qu'on te perde définitivement, pourquoi tu nous appelais ce midi, ma chère Céline?
7: Pour faire coucou.
0: Ah, bah, c'est bien, faire coucou. Ben voilà, coucou.
7: Oui.
0: Coucou. Tu as commencé l'apéro tôt, il y a déjà plusieurs mois, non? Là,
7: quelle année?
0: Plusieurs années, très bien. Bon, tu fais attention.
7: J'allais voir des gens spécialisés. Oula. Pour.
0: Ah oui.
7: Voilà.
0: Oh, tu fais attention, hein. Tu fais attention. Et Céline, tu fais attention à toi, ma Céline, hein.
1: D'accord.
0: Voilà, tu fais attention, ma Céline, d'accord. Tu vas faire quoi cet après-midi? Tu voulais nous parler des années 80, toi, non? T'aimes bien les.
7: Mais oui.

0: voilà.
1: Ah, voilà. T'avais... T'as un petit peu... Ah, t'aimes bien Eurythmics. Ah, moi aussi, j'adore. Ah, et oui. T'as un petit peu de nostalgie des années 80 aussi ou pas?
0: Bah, je pense, ouais, parce que je suis née en fait dans les années 70, du coup.
1: Ouais. Ouais. Donc toi,
0: c'est vivant, quoi.
1: Ouais, t'as grandi avec le son des années 80. Bah oui, voilà.
0: Ouais.
1: Qui était plus joyeux. J'ai l'impression que c'était plus joyeux, non?
2: Oui.
0: Ah oui.
1: Ah oui.
2: Bon, bah là, Céline, elle est joyeuse aussi, apparemment.
1: Ah oui. Oui, oui, oui. Ah oui. Donc toi, c'est Eurythmics. Toi, t'aimes bien Eurythmics. Tiens, voilà, il y a Eurythmics, là, écoute.
2: Ça met la pêche.
1: Merci Céline d'être passée nous voir. On t'embrasse fort, ma Céline. Et tu prends soin de toi, d'accord, ma chérie. Fais attention à toi.
0: Oui,
1: et voilà, tu repars avec ta sélection pour
3: 100 euros de carburant et pas autre chose.
1: Exactement. Bon, bah, pas autre chose alors.
2: Merci Nicolas.
1: Merci. Ça sert à rien d'engueuler les gens, Nicolas. Un petit peu de respect pour nos auditeurs. Merci Nicolas, merci Fabien, merci Céline, merci tout le monde. Dans un instant, on va vous présenter un invité pas banal parce qu'on aime vous présenter des invités
4: pas banaux.
1: Mais d'abord, on écoute qui, mes petits bébés?
3: On écoute Charles Doré à Billon.
1: Charles Doré,
3: un ancien candidat de la Star Academy.
2: Brille.
1: Tout à fait, je l'ai vu hier. Tiens, il est venu faire Fort Boyard.
2: Une exclue.
1: Exactement, une petite moustache.
2: C'est
1: l'info que je voulais vous donner.
2: Merci.
1: Écoutons ça. Au revoir. Écoutons ça. Écoutons ça, vite.

0: absolument pour rien. C'était Charles Doré, jingle s'il vous plaît. Merci infiniment.
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0: Allez, comme promis, place à la personne pas banale du samedi. Bonjour Vincent Olivier.
3: Et bonjour.
0: Bienvenue ici mon cher Vincent. Alors vous avez 29 ans, vous êtes le patron et le chef du restaurant Kinko à Cap-Breton. Et il y a tout pile un mois, ici à La Rochelle où je suis encore aujourd'hui, vous avez été sacré champion de France de quoi mon cher Vincent ?
3: De sushi.
0: De sushi. Champion de France de sushi. Alors expliquez-nous, voilà, vous étiez combien de participants et c'était quoi le but de cette compétition ?
3: Alors c'est sur une journée, donc il y a 15 participants sélectionnés dans toute la France.
0: Ouais.
3: Et pendant toute la journée, on va s'affronter sur 5 épreuves différentes. Donc ça va passer par la dégustation,
0: ouais.
3: Quelques plateaux de sushi sashimi et voilà, ça dure toute la journée. On est noté sur la technique, sur l'hygiène, sur l'organisation.
0: Voilà.
3: Et voilà.
0: Voilà, parce que ça paraît comme ça un petit peu amusant, mais c'est une affaire très sérieuse, le sushi, mon cher Vincent, parce que voilà, vous avez été jugé sur la découpe du poisson, les respects des traditions que vous connaissez bien, parce que vous êtes parti en 2024 faire une formation au Japon, c'est ça ?
3: C'est ça, j'ai fait la meilleure école de sushi du monde, donc à Tokyo.
0: Voilà, la Tokyo Sushi Academy, c'est la Starac du sushi.
3: C'est ça.
4: Trop bien.
0: Voilà, vous y avez appris quoi ?
3: Là on apprend toutes les bases du sushi, que ça va passer par l'anatomie du poisson, comme par la découpe, les différentes techniques et puis la tradition aussi, parce que c'est très il y a beaucoup de codes et beaucoup de traditions dans le sushi.
0: Ouais. C'est ça, la découpe au millimètre, le riz. Alors pas n'importe quel riz, on prend pas du Uncle Ben's à la con, hein. C'est un riz particulier, c'est ça ?
3: C'est ça, c'est un riz particulier. Moi, par exemple, j'utilise un riz de variété Koshigari de Niigata.
0: Ah oui.
3: Et après, on a des mélanges qui diffèrent de chaque chef différent. Moi, par exemple, j'utilise deux vinaigres, un vinaigre 3 ans d'âge. Après, il y a le taux de sucre et le taux de sel qui va changer entre chaque chef. Et chacun sa recette.
0: Ah non, mais c'est de l'art, hein. C'est de l'art, c'est très sérieux. Hein. Parce que, ouais, exactement, d'orfèvre, mon cher Nico, t'as raison, parce que Vincent dit, le sushi, c'est de la joaillerie. Joaillerie, à ce point-là.
3: Oui, c'est ça. Bah oui, parce qu'en fait, si vous voulez, il y a assez peu d'ingrédients. Donc, si on vulgarise la chose, il y a du riz, du poisson pour les différentes pièces, ou alors que du poisson. Donc, il faut que chaque pièce soit sublimée pour que ça soit une explosion de saveur en bouche et aussi un visuel travaillé et que ça soit simple, minimaliste, mais comme vous dites, de la joaillerie, donc comme une très belle bague par exemple, c'est plutôt simple dans l'idée, mais en fait c'est beaucoup de travail.
0: Ah, c'est une bonne idée, si je me fiançais, tiens, j'offrirais un sushi plutôt qu'une bague.
4: ça
0: c'est pas mal, ça va me coûter moins cher. Merci Vincent pour le truc là, ça c'est bien. Comment ça se fait que vous êtes fasciné à ce point là par le sushi, Vincent?
3: C'est vraiment une passion que je me suis découvert
0: C'est dingue, hein.
3: Par hasard. Moi, j'ai eu la chance de découvrir ça vraiment par hasard il y a 5 ans. Et voilà où j'en suis maintenant.
0: Bravo.
3: Donc c'est assez récent pour moi.
0: Ouais. Et je crois que votre restaurant aussi est pas banal. Je crois qu'il y a que 6 places, c'est ça, non ?
3: C'est ça, donc c'est Kinko Macassé, donc à Cap-Breton. Donc il y a que 6 places assises, vous êtes au comptoir, dans une ambiance intimiste, et j'essaie de qu'il y ait une poésie culinaire en fait qui s'installe pendant toute une soirée, pendant 2-3 heures.
0: Un voyage culinaire qu'on fait grâce à vous, mon cher Vincent. Et bravo. Je crois que la prochaine étape, c'est les championnats d'Europe, hein. C'est ça, c'est quand?
3: Oui, c'est ça, c'est en septembre.
0: Octobre. Où ça?
3: Là, ça va être Barcelone.
0: Barcelone, très bien. Et on croise les doigts, mon cher Olivier, puis peut-être qu'on vous rappellera. Soyez bon, ne nous décevez pas, mon cher Vincent. Vincent Olivier, champion de France de sushi. Et vous pourrez donc les déguster dans son resto à Cap-Breton, Kinko, qui signifie équilibre en français. Car oui, j'ai aussi des bases de japonais. Je suis incroyable. Vous aimez être ici,
4: oui.
0: Vous aimez la pub.
4: Tant
0: mieux, elle arrive. Et juste après, ça sera les infos pratiques près de chez vous, avec lui ici exprès.
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4: Aujourd'hui, dans votre Berry Express, nous vous proposons d'aller voter pour que l'ancienne ferme du château de Village et de la tour de garde de Gargilès-Dampierre à côté d'Aiguzon puisse bénéficier d'une dotation par la Fondation du patrimoine. Et oui, rendez-vous dès maintenant sur www.fondation-patrimoine.org ou alors sur la page Facebook de Gargilès-Dampierre pour apporter votre soutien en un clic. Et enfin, dans un tout autre registre, cette fois-ci du côté de La Châtre, un rendez-vous emploi est organisé mardi 19 avec l'opération Cap vers l'emploi. Cela permettra aux demandeurs d'emploi de rencontrer directement des entreprises locales qui, elles, recrutent. L'événement est porté par la préfecture, la CCI et France Travail, une initiative de proximité pour favoriser le retour à l'emploi sans avoir à parcourir de dizaines de kilomètres.
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0: Allez, partons gaiement vers la deuxième demi-heure de votre talk show du samedi. Alors ici, c'est comme le talk show de Léa Salamé qu'à l'époque.
6: Mais on va pas pareil.
0: Hein. Sinon, c'est la même chose. Dans un instant, on va parler des années 80. Alors, est-ce que c'était mieux avant? Eh bien, la réponse dans un instant. Et votre tribu est là, notre enfant de la télé, Nicolas Malabeuf, qui n'était même pas conçu dans les années 80.
6: Bah, loin de là.
0: Loin de là. Quel âge tu as, mon bébé, déjà?
7: Eh bien, je suis né en l'an 2000.
0: Tout pile, il a 26 ans. Ah, c'est un bébé. Et notre spécialiste de web, Fabien Hémeau, non plus. Bah, 80 non plus, toi.
7: Non, non, j'étais pas là.
0: Ah, bah voilà. Il y avait personne.
7: Que vous, il y avait vous.
0: Oui, mais il y avait que les meilleurs, tu vois.
7: Oui. Et c'était bien, les années 80.
0: Bah, c'était super. Ouais. C'est vrai que c'est... Mais je pense que, on va en parler dans un instant, mais tu sais, les trucs nostalgiques, en fait, on regrette notre jeunesse.
7: Oui,
0: voilà, parce que tout n'allait pas bien non plus, mais on va en parler dans un instant. Si vous voulez en parler avec nous, d'ailleurs, vous pouvez le faire. D'abord sur le groupe Facebook, mon
7: pour
0: cher
7: nous
0: Fabien.
7: Retrouver sur Facebook, vous tapez Youpi la vie avec Willy Rovelli, vous tombez sur notre groupe, c'est complètement gratuit. Le sondage du samedi, spécial Eurovision, pensez-vous qu'on peut gagner cette année?
0: Alors
7: 90% de non, aucune chance.
0: Bon, très bien.
7: Francis a écrit, bon non, c'est de la magouille.
0: Bon, bah,
7: Marine,
0: voilà,
7: je préfère l'Eurovision Junior.
0: Ah bah oui.
7: Et Sylvain,
0: ah oui, c'est vrai qu'on est bon.
7: Et Sylvain, lui, pas d'Eurovision, vu le temps ce soir, c'est raclette partie.
0: Donc
7: continuez à réagir, c'est gratuit. Le groupe Facebook, c'est Youpi la vie avec Willy Rovelli.
0: Voilà, et appelez-nous, hein, 0810 055 056. Vous passez à tout instant, vous êtes chez vous. Hein. C'est la plus grande émission de radio du monde parce que vous êtes tous des chroniqueurs, tous. Donc venez, vous passez à tout instant et vous repartez, mon cher Nicolas.
7: Ils vont bel et bien tomber, c'est la carte carburant de 100 euros. Elle tombe
0: incroyable.
7: Demain.
0: Incroyable. Oh, merci. Merci. Allez, mais d'abord, si vous n'avez pas suivi l'actu, pas de panique. L'actu vous suit. Il est temps pour moi de mettre
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0: Et on commence avec l'affaire Patrick Bruel. Après 14 témoignages d'agression, c'est maintenant 15 nouvelles personnes qui se plaignent des agissements du chanteur. On appelle ça un double album. Demandons aux femmes qui n'ont pas été agressées par Bruel de se faire connaître, hein, on gagnera du temps. Bruel face à ses victimes, si bah alors, on n'attend pas Matrick. Qui a le droit qu'il chantait? Bah toutes celles qui ne veulent plus la fermer, bravo à elles. Hier, c'était la journée mondiale de la famille. Un bel hommage pour fêter les 15 ans de l'affaire Xavier Dupont de Ligonnès. C'était la journée mondiale de la famille, mais également la journée mondiale des blaireaux. Ce qui revient parfois à la même chose. En une de Paris Match, Marilyn Monroe qui aurait fêté ses 100 ans. Comme la chanson de Monroe à l'Eurovision, on dirait qu'elle a 100 ans. À Lyon, le premier restaurant gastronomique pour chiens a ouvert ses portes. Ah oui, à Paris, les chiens avaient déjà leur salle de cinéma, le Grand Rex. Le réalisateur Luc Besson sont visés par une plainte pour agression sexuelle. D'après la plaignante, il a le gland bleu. Festival de Cannes, pour l'instant, c'est toujours aussi chiant. Sur le tapis rouge du festival, l'actrice Demi Moore est apparue tellement maigre qu'elle est devenue Thiers Moore. Cette semaine, sur France 2, avait lieu la soirée des Molières. C'était tellement long que même la statuette a voulu se barrer. Un premier cas contact à l'antivirus transféré à l'IHU de Marseille. Oh là là, non, pas là-bas, le pauvre, il y a le professeur Raoul qui va venir pour lui enfiler une seringue de chloroquine dans le derche. À Nice, deux personnes sont mortes et 6 ont été blessées à la suite d'une fusillade liée au trafic de cocaïne dans le quartier sensible des Moulins. Finir pour de la farine au moulin, fallait y penser. Enfin, la question du jour.
6: Ah.
0: Est-ce qu'à Nice, les tirs de calage font pan-pan-pan, bagna?
6: Ouh.
0: Eh ben, vous avez 2 heures. Allez, heureusement, dans 229 jours, c'est fini 2026.
6: Bravo.
0: Voilà, mes amis. Oh là là,
6: et tu alors,
0: vois, Eh ben, tu vois, oui.
8: Et alors Willy, on vient d'apprendre aussi, le pape Léon XIV va venir en France au mois de septembre. Ça veut dire on aura le pape et Céline Dion en même temps.
0: En même temps, dis donc. Oh là là, tu sais, mon Nico, je te remercie d'écouter cette émission car j'en ai déjà parlé la semaine dernière de cette information.
8: Oui, mais là, c'est officiel.
0: Merci.
8: À Lourdes.
0: Non, mais Nico, il vient, mais il écoute une autre radio. C'est assez original.
8: Le Vatican vient de parler.
0: Oui, mais toi, tais-toi. Tais-toi parce que tu m'énerves. Et je suis pas bien. Les gens sont pas bien à cause de toi, Nicolas. Alors, si vous n'êtes pas bien à cause de Nicolas, écoutez-moi. Quand je vais vous dire à vous, vous allez me faire pala, et tu verras, ça ira beaucoup mieux. Alors, vas-y, tiens, on va faire jingle. Là, on n'est pas bien. Non, Nicolas,
9: Nico,
0: il nous a énervé.
9: On n'est pas bien.
0: Et bonne humeur.
8: À vous.
0: Ça va beaucoup mieux.
8: Heureusement que vous êtes là, Willy.
0: Ben oui, heureusement que je suis là. Et heureusement que

0: l'incroyable Stevie Wonder et l'incroyable Paul McCartney sur votre incroyable radio ici. Jingle, allez-y.
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0: Ah oui, alors je vais m'énerver.
2: Qu'est-ce qui se passe ?
0: Là, je vais m'énerver. Je viens d'avoir Marian qui est au standard à la maison de la radio à Paris qui vient de me dire ça appelle pas trop. Qu'est-ce que c'est que cette affaire ? Appelez-moi immédiatement 0810 055 056. Je vais me fâcher, hein. Appelez tout de suite pour ce que vous voulez, même juste pour me dire bonjour, ça me ferait bien plaisir. 0810 055 056. Réagissez tiens sur les années 80. Est-ce que vous pensez que c'était mieux avant ? Je sais que parmi vous, il y a des auditeurs qui étaient vivants dans les années 80. Donc je veux vous entendre. On va en parler tout de suite. C'est la folie aussi avec le film Michael sur Michael Jackson, 5 millions d'entrées bientôt, et aussi pour le film Juste une illusion du duo de réalisateurs français Nakache et Toledano. Ces deux films racontent une époque, celle des années 80. Bonjour Bertrand Dical.
3: Bonjour.
0: Bienvenue ici mon cher Bertrand. Alors vous êtes journaliste, vous aviez publié en 2013 un livre qui s'appelait Les années 80 pour les nuls. Franchement, vous pourriez le ressortir ce livre, hein, parce que... Pourquoi, à votre avis, Bertrand, il y a autant de nostalgie sur cette décennie ?
3: Ah bah, il y a deux raisons. Il y a une première raison qui est démographique, chronologique, évidente. Ouais. C'est qu'aujourd'hui, les gens qui ont grandi dans les années 80, ouais, eh ben, c'est les chefs. C'est eux qui dirigent les radios, c'est eux qui dirigent les télés, c'est eux qui sont les producteurs, c'est eux qui dirigent les cinémas.
0: Ben ah,
3: oui, tout simplement. Donc, leur jeunesse, c'est ça. Et eux-mêmes, ils ont vécu à une époque où les gens qui étaient les producteurs, les directeurs de radio, ouais, les directeurs de télé, etc., etc., étaient des gens qui avaient vécu les années 60. Ouais. Et leur disaient, ah non, mais à côté, les gamins, là, ce que vous faites avec la Ritali de Teco, mais vous imaginez pas que c'était Johnny. Ouais. Ben, voilà. C'est juste un décalage génération. Mais il y a quelque chose de vraiment vrai, de profond, qui tient à une caractéristique des années 80. Les sociologues disent que ce sont les premières années vraiment postmodernes. Ah. Et en fait, postmoderne, ça veut dire après les modernes. Mmh. Et en fait, en Occident, en Europe en particulier, depuis des dizaines de générations, parce que là, on est en train de parler de la Révolution française, voire même du règne de Louis XIV, les jeunes sont toujours contents de faire quelque chose que n'ont pas fait les vieux et disent ce qui est nouveau, c'est bien, ce qui est vieux, c'est mal. Grosso modo, c'est ça. Ouais. Le rock'n'roll a été inventé comme ça. Georges Brassens, c'est ça. Georges Brassens, c'est une révolution. Bon. Eh ben, ce qui se passe dans les années 80, il y a des gens, et ceux qui ont vécu les années 80 s'en souviennent, il y a les formants qui se mettent soudain à jouer le rock'n'roll des années 50.
2: Oui, c'est vrai.
3: Il y a des gens qui se mettent, Matt Bianco, par exemple.
0: Ah oui, Matt Bianco, c'est bien
3: qui
0: ça.
3: Qui se met à jouer de la musique des années 50. Il y a tout ça. Donc, on a à la fois du revival des années 50, etc., etc. Le fait que le règne des années 60 est toujours puissant et des vedettes des années 60 qui ont 20 ans, 30 ans de carrière ne sont pas mises à la poubelle parce que le Johnny, le Eddie Mitchell, ils sont toujours là.
0: Ils sont toujours là.
3: Les gamins des années 80, on leur fait écouter la musique des années 60 en même temps qu'ils écoutent la musique des années 80. Donc c'est vraiment les années postmodernes. C'est-à-dire que tout le monde écoute de tout. Et puis au milieu des années 80 arrive le CD. Et le CD, ça veut dire des compiles, 70 minutes de musique pour le prix d'un disque. Et on se retrouve avec plein de jeunes adultes, plein de gamins qui n'ont pas de vinyle. Ils n'ont que du CD. Donc ils rachètent les disques des années 60 et ils achètent les nouveautés en CD.
0: Mais mon Bertrand, vous nous parlez beaucoup de culture là, beaucoup de chansons, mais la vie dans les années 80, enfin tout n'allait pas bien non plus. Et là, j'ai l'impression qu'il y a un peu de fantasme en se disant c'était mieux avant.
3: Et est-ce qu'est-ce qui est marrant aussi, c'est ça, hein. C'est quand même le SIDA, c'est quand même Tchernobyl, c'est quand même Bhopal, c'est quand même
0: le chômage,
3: par la victoire de la gauche. Et la défaite de la gauche, puis la défaite de la droite, puis la défaite de la gauche, le chômage de masse.
0: Le chômage, voilà.
3: Et puis, le moment où on commence à dire, ben, le chômage, ça va pas s'arranger. La crise, maintenant, c'est le modèle. C'est-à-dire, vous foutez rien à l'école, vous êtes un glandeur, vous êtes un pochetron, vous allez taper à la porte d'une usine, vous aurez du boulot. Ben, maintenant, c'est fini. Il faut être un trader, il faut suivre la bourse. Faut faire comme Bernard Tapie. Donc, c'est quand même des années où il y a quand même beaucoup de choses à la fois, qui sont bouleversées, à la fois, et pas toujours très gaies. Et nous, on a la nostalgie des SOS Racisme.
0: C'est ça.
3: Et en fait, s'il y a SOS Racisme, bah, c'est quand même du racisme.
0: C'est qu'il y avait du racisme, voilà,
3: c'est quand même que c'est une société qui est quand même très très dure et très très violente encore. Et soudain, on se rend compte à quel point cette société est dure et violente.
0: Mais c'est vrai que quand on parle des années 80, et vous avez raison d'avoir démarré comme ça, c'est vrai que souvent on repense à des tubes, à des chansons, etc. Et voilà, les gens, quand ils en parlent, ils disent « Ouais, on a l'impression que c'était plus fun, c'était plus marrant, il y avait plus d'humour, les gens se prenaient moins la courge quand même, même à la télé. » Voilà, Nicolas Malabeuf, qui est fan de télé, moi qui suis un enfant de la télé, j'ai l'impression qu'on osait beaucoup plus, quoi.
3: On osait beaucoup plus, mais parce qu'on avait plus l'impression que ça osait.
0: Ouais.
3: Parce qu'il y avait combien de chaînes ?
0: Bah oui, oui.
3: On avait 5-6 chaînes. Ouais, on n'avait pas 45 chaînes de télé. Aujourd'hui, personne n'est capable de dire combien il y a de chaînes de télévision en France. On ne sait même plus tellement il y en a. YouTube, plus les réseaux sociaux, plus TikTok. Donc évidemment, des choses qui avaient l'air d'être très osées à l'époque, un scandale comme Gainsbourg qui fait brûler un billet de banque à la télé. Bon, bah vous regardez TikTok, vous en avez 80 aujourd'hui. Vous avez aussi quelque chose qui est effroyable, et que on va extraordinairement loin dans l'image pornographique, la pornographie sexuelle, la pornographie de la violence. C'est-à-dire que on trouve chaque jour des dizaines de milliers de crimes humains. Donc, on a l'impression rétrospectivement que l'image était d'une innocence absolument incroyable.
0: Quand
3: quelqu'un disait à la télévision, mais monsieur, vous êtes un imbécile.
0: Oh là là, on se disait, oh là là.
3: La violence, le déchaînement, etc., etc. Donc, on a effectivement très facilement l'idée d'un âge d'or.
0: Exactement. Bertrand, restez avec nous une petite minute encore. Je vous présente Laurent. Ça va, mon Lolo ?
4: Salut, mon Willy.
0: Ça va, mon Laurent ? Tu nous appelles d'où ?
4: Je t'appelle de Normandie, là.
0: Normandie, très bien. Bravo.
4: Ouais.
0: Tu voulais réagir aussi sur les années 80 ?
4: Bah ouais, je suis un enfant. Moi, je suis de 74, mais voilà, j'ai vécu le début des années 80, l'adolescence, les premiers émois amoureux.
0: Ah là là.
4: La découverte de Jean-Jacques Goldman, la New Wave, etc. Donc c'était, pour moi, c'est les meilleures années, même encore aujourd'hui, à 52 ans. Pour moi, les années 80, c'est les meilleures années, quoi.
0: Est-ce que tu te souviens du prénom de ta première chérie ?
4: Ouais, elle s'appelait Stéphanie.
0: Eh ben tu sais, elle est là. Elle est là, Stéphanie.
4: Non, c'est Anne-Sophie, elle est de 1980.
0: Ah, ben voilà, comme ça t'es dans les années 80 tout le temps, avec
4: ta
0: chérie.
4: Voilà, je suis dedans tous les jours.
0: Voilà, on a compris, mon Lolo. Tu fais quoi dans la vie, mon Laurent, en Normandie ?
4: Je suis directeur commercial.
0: Très bien, ben voilà un directeur qui doit être sympathique. Merci mon Laurent, je t'embrasse fort. Merci d'être passé nous faire un petit coucou. Tu repars
4: avec ta... Merci mon Willy, gros bisous à tout le monde.
0: Prends bien soin de toi et t'embrasse ta chérie. Nico, tu offres quoi à Laurent ?
5: La carte carburant de 100 euros et non pas 100 francs.
0: Non, bien sûr que non, mon cher Nicolas. Bertrand Dical, merci beaucoup d'être passé nous voir. Journaliste, donc voilà. Est-ce que c'était mieux ou pas les années 80 ? Ben voilà, chacun... Ce qui est marrant, c'est qu'il y a des gens qui n'étaient pas nés dans les années 80 et qui disent c'était mieux.
5: Même on est nostalgique, Nico, d'une époque qu'on n'a pas vécu. Après, peut-être qu'en 2060, on sera nostalgique des années 2020.
0: Eh bien, on en reparlera peut-être. En 2060.
5: Vous serez plus là.
2: Ah bah, sympa, Léo.
0: Toi, je vais
2: un
0: te
2: peu
0: dire.
2: De respect.
0: Toi, je vais te dire. Tu seras peut-être
5: chronique.
0: Tu seras peut-être même pas là pour ta chronique. Ouais. Mais vas-y, dis-moi, on parle de quoi dans un instant, peut-être avec toi.
5: Eh bien, on va parler de l'Eurovision. C'est la soirée télé de l'année.
0: Eh ben, on verra. mais d'abord, écoutons Julien Lib. Il est là avec Autrement. Oui, mais c'est bon. Vas-y, parle encore. C'était 5 dernières secondes. Vas-y.
5: Eh oui, un autre finaliste de la Star Academy, voilà. Julien Lib, avec son titre Autrement.
0: Adieu, Nicolas. Adieu.

0: Merci, merci
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0: Julien.
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0: Voilà, Julien bon. Libre autrement. Alors, Nicolas.
3: Qu'est-ce qu'on fait? Il fait
0: alors,
3: sa chronique ou pas?
0: Écoute-moi bien, mon Nicolas.
4: Chaque semaine, c'est la même chose.
0: Tu sais, mon Nicolas, il y a des moments, il faut savoir respecter le patron que je suis. Tu comprends ce que je veux te dire?
3: Oui, parce que là, il vous manque de respect.
0: On est bien d'accord, ah oui, Fabien. Oh, on est d'accord qu'il me manque de respect. Et que toutes les semaines, tu sais, c'est comme les enfants. Tu vois, mon Fabien, t'as un petit qui s'appelle Loïs. Quel âge il a, Loïs?
3: 4 ans bientôt.
0: 4 ans. Et donc là, tous les parents vont comprendre ce que je veux dire. Les enfants, ils testent. Ah tu sais, ils font des choses, puis ils voient jusqu'où ils peuvent aller, tu vois. Ben, Nicolas Malabar, il est pareil.
4: C'est pareil. J'aime bien, châtie bien.
0: Chaque semaine, il me teste. Vous juste voir jusqu'où je peux aller. Et ben là, tu m'as énervé, Nicolas. Ouais. Elle était vraiment bien ta chronique sur l'Eurovision, Nicolas.
4: À vous de juger, j'ai envie de dire.
3: En plus, oui, je peux pas la faire demain parce que l'Eurovision sera passée.
4: Là, je suis embêté. Là, je ne peux pas la recycler.
0: Ah, tu peux même. C'est sûr que tu pourras pas la faire demain. Si tu dis non, j'ai pas envie de l'écouter aujourd'hui, tu peux pas la faire demain. Eh bien, écoute, je vais te dire, tu auras travaillé pour rien, mon cher Nicolas.
4: Bon, bah c'est comme ça.
0: C'est qu'est-ce que tu veux, je te dis. C'est comme ça.
4: C'est la vie, hein. C'est la vie.
0: Qu'est-ce que tu veux, c'est la vie, mon Nico.
3: Alors, il est quand même payé s'il fait pas sa chronique.
0: Ah, bien sûr.
4: Il y a intérêt.
0: Non. Moi, je gère aussi les payes dans cette émission.
4: Qu'est-ce qu'on fait alors?
0: Rien, on va pas la faire, Nicolas, parce que tu m'énerves.
4: On va très bien.
0: Voilà. On va écouter un peu de pub et juste après, on va retrouver Laurent Petit-Guillaume qui sera en direct de où, mon cher Nicolas?
4: De Vienne.
0: De Vienne. Eh bien, juste après la petite pause. À tout de suite, mes amis.
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0: Allez, de retour ici, c'est Willy vient déjeuner chez vous. Oui. Tu t'en souviens de cette musique, mon cher Nico? T'aurais aimé faire une chronique là-dessus, hein?
4: Mon rêve.
0: Sur l'Eurovision. Ah, c'est ton rêve, hein, mon Nicolas. Allez, va, tu vois, parce que je suis pas quelqu'un de méchant.
4: Ah.
0: Allez, vas-y, je t'écoute.
4: Vous êtes
0: fais
4: un ange.
0: Fais ça vite et bien.
4: Sans commune mesure, ce soir, c'est ma soirée télé préférée, donc la 70e édition de l'Eurovision. Celle qui nous représente cette année, c'est Monroe, révélée dans l'émission Prodige. On va la soutenir avec son titre Regarde-moi. Alors pour l'instant, on est classé 9e chez les parieurs, c'est pas dingue. Monroe a 17 ans et alors c'est pas la première fois qu'un ado nous représente au concours. La France a même un record, celui d'avoir envoyé la plus jeune candidate de l'histoire. C'était en 89, elle avait à peine 12 ans, elle s'appelait Nathalie Pack et elle avait terminé 8e. Mais alors sa participation avait fait des remous et donc dès l'année suivante, le règlement avait changé. Il faut avoir désormais 16 ans révolus le jour du concours, sachant que 3 ans plus tôt, la Belgique avait remporté grâce à Sandra Kim qui n'avait que 13 ans. Mais là, c'est parce que les managers avaient menti en prétendant qu'elle en avait 15.
0: Oula.
4: Et alors, au commentaire cette année, Stéphane Bern sera rejoint par Camille Scherf. Et alors, j'ai voulu revenir sur le présentateur qui a marqué l'Eurovision. C'était Léon Zitrone. Alors déjà, la dernière fois que la France a organisé le concours, c'était l'année suivant la victoire de Marie-Myriam. Nous sommes en avril 78 au Palais des Congrès de Paris, à la présentation devant l'Europe entière, Denis Fabre, qui s'occupait de la partie en français, et donc Léon Zitrone, qui devait parler en anglais. Mais alors, tout d'un coup, il s'est mis à parler toutes les langues.
6: Mesdames, mesdemoiselles, messieurs, bonsoir. Ici Paris. Quant à la deuxième langue de l'Eurovision, l'anglais, elle vous sera présentée par l'une des personnalités les plus populaires de la télévision française. Je veux parler de Léon Zitrone.
7: Ladies and gentlemen, good evening. Mesdames et messieurs, bonsoir. Meine Damen und Herren, guten Abend. Señoras y señores, muy buenas noches, señores y señores. Buenas tardes. Good evening, dames and herren. Erev tov, gvirotai, verabotai. Mina damer, och herrar, bukver.
4: Il a fait toutes les langues. Alors, Léon Zitrone et Denis Fabre qui ne s'est pas super bien entendu. Léon ne voulait pas qu'on prenne l'ascenseur avec lui, mais Denis ne le savait pas. Il y avait eu embrouille dans l'ascenseur quand même. Et alors, une heure avant le début du direct, la fermeture éclair de la robe de Denis Fabre éclate. Elle se retrouve le dos nu et donc en urgence, des épingles à nourrice étaient attachées. Et alors, au moment des résultats, époque oblige, la liaison n'était pas dingue. Les jurys donnaient leurs points par téléphone et la communication était compliquée entre Léon Zitrone et la Turquie.
8: Ankara, est-ce que vous êtes en mesure de me communiquer vos points, s'il vous plaît?
9: Allô, Paris.
5: Oula.
8: Bonjour, ici Ankara. Est-ce que vous m'entendez?
9: Comment?
8: Vous m'entendez?
9: Je vous entends très très bien, Ankara. Ah, je vous remercie. Ah, bon. I'm hearing you extremely well, Ankara.
8: Irlande,
9: 10 points. Mais est-ce que je peux vous demander, Ankara, s'il vous plaît, de parler tout de même un peu moins fort?
5: Sympa. Okay. Thank you.
4: Et alors, en 91, Citron fait son retour aux commentaires. Au moment des résultats, la Suède et la France arrivent à égalité parfaite. Sauf que Citron ne connaît pas le règlement dans ce cas. Il l'avoue à l'antenne et alors il toussait beaucoup.
10: J'ai cru pendant 30 secondes que nous avions partagé la première place en réalité. Au bénéfice des accessites, c'est la Suédoise, mais il faut s'incliner. C'est un point de règlement dont j'avoue que je ne le connaissais pas. Je ne sais pas pour quelle raison on ne nous avait pas distribué ce point de règlement.
4: Bon, Léon le patron et le petit potin l'an dernier, 166 millions de téléspectateurs ont regardé l'Eurovision.
0: Merci mon bon Nicolas.
4: Ça valait le coup.
0: Je suis gentil. Non, ça ne valait pas. Jingle, je le regrette de t'avoir écouté.
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0: Allez, filons à Vienne, justement, en Autriche, retrouver notre ami que vous entendez tous les soirs entre 20h et 21h sur votre radio ici, le ponte des années 80. Ah. Bonjour, mon cher Laurent Petit-Guillaume.
11: Bonjour la France. Hello France. Hola Francia.
0: Buongiorno
11: Francia.
0: Buongiorno Laurent.
11: Buongiorno, oui.
0: Alors vous êtes l'envoyé spécial de notre radio sur place donc à Vienne, car ce soir il y a l'Eurovision 70e édition. Alors elle va chanter quoi donc. C'est quoi?
11: Non mais dis donc, regarde-moi Monroe, gagnante de l'émission Prodige, 17 ans, voix de soprano qui mélange la pop et le lyrique, c'est sublime, c'est extraordinaire, il y a une humeur sur scène formidable, de l'artistique avec des danseurs, des danseuses, un souffle qui amène le public en transe à chaque fois qu'elle est passée, parce que nous avons eu la chance de voir les répétitions générales hier soir, les demi-finales, les représentations en public, elle est sublime, elle est géniale, elle fait l'unanimité auprès des journalistes et dans la salle, je l'ai vu, le public est dingue de Monroe. Mais la concurrence est rude.
0: On y croit alors. Alors on va écouter un petit bout de Monroe, tiens, si tu veux bien mon Lolo. Voilà, regarde-moi.
11: Oui, c'est regarde-moi. Et regarde-toi.
0: Celle-là dit regarde-toi. Alors, regarde-moi.
11: Oui, mais elle dit les deux.
0: Ah, donc on se regarde tous, ça. Très bien. Et alors,
11: ça,
0: et sinon
11: c'est ça,
0: les
11: l'amour,
0: autres.
11: Ça te fout droit.
0: Ah, c'est ça.
3: Dans tous les sens du terme.
0: Ah, ben oui. Mon Lolo, alors à part elle, il y a qui?
11: Pour moi, ça n'est pas le duo finlandais qui est vraiment le préféré, les favoris. Faut se méfier des pronostics, hein. Attention, c'est comme les sondages, ils se plantent à chaque fois. Mais effectivement, les Finlandais, c'est un duo. Il y a une belle blonde qui joue du violon, il y a un beau brun qui chante au milieu des flammes. Bon, c'est vrai que ça emporte un petit peu tout le monde, Elle s'appelle Linda, elle a joué avec plein de gens célèbres, elle a joué avec Céline Dion. Et lui, il s'appelle Peter Parkkonen.
0: Oui,
11: et il chante Like In 18. Tu veux un petit
0: couteau? Oui, couteau.
11: Voilà,
0: c'est
11: ça.
0: C'est pas mal. Ouais. D'accord. Les Italiens, ils sont bien, les Italiens ou pas?
11: L'Italien, c'est de la variété extraordinaire. L'Italien, il s'appelle Salda Vinci. Alors lui, il a énormément de dents dans la bouche et il les montre toutes. C'est de la variété. C'est de la variété italienne. Voilà, il chante bien. Il y a une belle histoire d'amour avec un mariage à la fin. Oh, c'est extraordinaire.
0: Ah là là, c'est beau,
11: non, mais franchement, la chanson est un tube. C'est de la variétoche, mais on adore ça.
0: Bien,
11: moi, c'est ma partie préférée.
0: Ah, écoutons. Adio.
11: Pas mal.
0: D'accord, c'est bien ça. Et la Grèce, comment ils sont?
11: Alors, la Grèce. Lui, il a le premier prix du plus sympathique des concurrents cette année. C'est un petit bonhomme. Il y a 6 mois encore, il chantait dans la rue. Il a mis des vidéos sur TikTok comme tout le monde. Et puis d'un seul coup, tout le monde s'est pris d'amour pour sa chanson qui est absolument entêtante. Bon, c'est pas non plus ce genre de musique que j'adore. Mais moi, je l'ai mis numéro 3, derrière l'Australienne notamment, qui est ma favorite. Et il est rigolo. Il porte un petit bonnet avec des petites oreilles. Tu auras le même l'hiver prochain, je te promets, il va lancer la mode.
0: Merci.
11: Ça va t'aller à merveille, oui.
0: Merci
11: pour
0: beaucoup.
11: Toi, ce look-là. Tu regarderas ce soir.
0: Ouais.
11: Moi, en le voyant, j'ai pensé à toi.
0: Oui. Merci, on écoute un petit extrait. Je sais pas comment je vais le prendre, parce que j'ai pas encore vu sa tête, donc je vous dirai si je l'ai bien pris ou pas.
4: Ça, c'est la Grèce, ça bouge.
0: Merci, mon Lolo. Qu'est-ce que tu vas faire d'ici ce soir? Alors, qu'est-ce que tu vas faire d'ici ce soir, mon Lolo?
11: Cet après-midi, je vais retrouver tous les journalistes.
0: Non,
11: on se retrouve tous les journalistes de tous les pays du monde et on fait la fête l'après-midi. On attend le suspense pour ce soir.
4: Voilà. C'est notre Léon Zitrone, en fait.
0: Exactement. Ben, on retrouvera Laurent demain, d'accord, pour faire le point. Ok, mon Lolo, et si tu vas te promener, faire les boutiques, rapporte-moi le CD de François Feldman, les valses de Vienne, bien évidemment. Voilà, mes amis, c'est fini.
4: Oh non, déjà la barbichette,
0: ça va trop vite, tu vois, ça m'énerve. Merci à Ici La Rochelle pour votre accueil.
4: Vous revenez demain?
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0: Bah oui, si ça te gêne pas, oui.
3: Nico, pas sûr, lui.
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0: Merci à l'équipe de Ici La Rochelle pour votre accueil et à la maison de la radio à Paris pour la liaison technique. Passez une belle journée ici et pas ailleurs. Dans un instant, Ma France Weekend version économie. À demain, il est 13h.
12: Bonjour à toutes et tous, bienvenue dans Ma France Weekend. Le samedi, l'équipe de Paris Ici Les Économies est sur le pont pour votre pouvoir d'achat. Alors dans 5 minutes, on va partir en vacances ensemble. Mais d'abord, l'actu de ce samedi. Bonjour Benjamin Mathieu.
13: Bonjour Valère, bonjour à tous. C'est un honneur pour notre pays, réagit Emmanuel Macron. On apprend ce matin que le pape Léon XIV va se rendre en France du 25 au 28 septembre pour une visite d'État. La dernière de ce type remonte à 2008. Le pape américain qui devrait également se rendre à Lourdes, mais aussi en Lorraine. Les premières informations à Rome avec Alexandra Sirjean.
14: 4 jours de visite du 25 au 28 septembre, le Vatican confirme la venue du pape Léon XIV en France. Dans un communiqué paru à la mi-journée, la salle de presse du Saint-Siège précise que celle-ci répond à l'invitation d'Emmanuel Macron, qui s'était rendu à Rome le 10 avril dernier, mais aussi des autorités ecclésiales françaises et du directeur général de l'UNESCO. Seule étape de ce voyage dans l'Hexagone confirmée par le Saint-Siège, la visite du pape au siège de l'organisation onusienne à Paris, où la dernière visite d'un pontife remonte à 2008. Le programme détaillé du voyage est encore en cours de préparation, mais il pourrait inclure, outre la capitale, Lourdes, cité mariale des Pyrénées, ainsi que le village lorrain de Sichazelle, en Moselle, qui abrite la résidence de Robert Schuman, père fondateur de l'Europe, dont le pape François avait ouvert la voie à la béatification en 2021. Après la principauté de Monaco en mars, le voyage à venir en Espagne en juin, Léon XIV confirme ainsi, avec sa prochaine venue en France, son intérêt pour le vieux continent.
13: Les suites de la plainte pour viol déposée hier par l'animatrice télé Flavie Flamand à l'encontre de Patrick Bruel. Une pétition avec 15 000 signatures réclame l'annulation de la tournée de la pièce de théâtre dans laquelle joue la star. Pour l'avocate du chanteur, maître Céline Lassec, il n'y a aucune raison de céder à ces injonctions.
15: Je ne vois pas ce qui empêcherait cette tournée d'avoir lieu. Encore une fois, M. Bruel est présumé innocent. Et ce n'est pas un vain mot, ce n'est pas juste un concept un peu théorique inscrit dans une déclaration des droits de l'homme dont tout le monde ferait fi. C'est une réalité. Il fait l'objet d'un certain nombre d'allégations qui seront traitées par la justice. Je ne confonds pas la vérité et le bruit. J'espère que la justice sera sourde à ces manifestations qui ne sont que l'expression d'une conviction.
13: Une trentaine de femmes témoignent de violences sexuelles subies de la part de Patrick Bruel dans une enquête publiée par Média. Apart, 3 ont porté plainte. Plusieurs tentatives d'incendie au domicile des grands-parents du petit Émile au Vernet dans les Alpes de Haute-Provence la nuit dernière. Un homme a été placé en garde à vue. La disparition de ce petit garçon de 2 ans et demi en 2023 avait ému la France entière. Son corps avait été retrouvé plusieurs mois plus tard, enfoui sous terre. Les grands-parents avaient un temps été suspectés avant d'être relâchés, faute de preuves. On passe au sport. Vous avez probablement entendu parler de la pépite du cyclisme français, Paul Sexas, qui va participer à son premier Tour de France cette année. Mais en attendant juillet, il y a un autre Français qui crève l'écran en ce moment sur le Giro, le Tour d'Italie. Paul Magnier, 22 ans, le Grenoblois qui a déjà remporté 2 victoires d'étape et porte le maillot Cyclamen, c'est le maillot du meilleur sprinter. Fanny Lechevestrier, il n'a peur de rien.
16: Lui qui se rêvait grimpeur au début de sa carrière brille aujourd'hui au royaume des grosses cuisses, vainqueur cette semaine devant une partie du gratin mondial, Jonathan Milan en tête. Une confirmation pour le coureur de la Soudal Quickstep qui avait déjà impressionné l'an dernier avec pas moins de 19 victoires à une unité des 20 succès du roi Pogacar. Mais le jeune français le reconnaissait cette semaine en conférence de presse, gagné sur le Tour d'Italie, c'est encore autre chose.
17: Ouais, je pense que mon statut a un peu changé. Je sais que l'année dernière j'avais fait une saison exceptionnelle et j'ai montré que
5: que je pouvais être parmi les meilleurs et c'est encore un nouveau step up.
16: Une expression américaine qui lui reste peut-être de son enfance au Texas où ses parents travaillaient. Paul Magnier, qui reconnaît volontiers être plus calé sur le rappeur Jules que sur les légendes de son sport, est tout de même bien conscient qu'il peut déjà s'inscrire dans le sillage d'Arnaud Démare, deux fois meilleur sprinter du Giro.
5: Arnaud Démare était meilleur sprinter du monde français à l'époque et ouais, il m'a envoyé un message sur Instagram. J'étais très content et maintenant j'espère que je suis la relève.
16: Une relève que l'on a de grandes chances de voir cet été au départ de son tout premier Tour de France. Démonstratif, pas avare de bons mots, le grand brun au large sourire a en tout cas tout pour devenir l'une des nouvelles coqueluches tricolores.
13: Et la 8e étape du Giro qui débute à 13h30. C'est le rendez-vous musical du kitsch et de la musique quand même en Europe. La 70e finale du concours Eurovision, c'est ce soir à Vienne, à suivre évidemment sur France 2 mais aussi sur ici.fr avec notre française Monroe, 17 ans. Et ça fait 49 ans que la France n'a pas remporté la compétition. Du coup, on va regarder. Évidemment, c'est à suivre Song sur ici.fr.
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13: 13h05 sur ici, Ma France, le mag avec Valère Coréard. Bonjour.
12: Bonjour et bienvenue dans votre magazine Ma France, par ici, les économies. Alors maintenant, vous le connaissez, notre objectif. Hein, chaque semaine, c'est de vous redonner du pouvoir d'achat. Aujourd'hui, on va partir en vacances ensemble. Chouette, mais quels moyens de transport, quelles assurances, quels sont les bons plans du moment? On va tout vous dire avec notre invitée. Bonjour Sophie Kwan.
17: Bonjour Valère, bonjour à tous.
12: Vous êtes rédactrice en chef adjointe des hors-série de 60 millions de consommateurs. Je vous propose pour commencer de répondre à une première question de Françoise qui vit dans la Vienne.
18: Bonjour Françoise, j'habite dans la Vienne, juste à côté du Futuroscope. Alors nous, pour voyager sans galère, quand on part en vacances, en général, on prend des locations du dimanche au dimanche. On fait ça depuis très longtemps. Comme ça, il y a moins de monde sur les routes, on est tranquille et surtout, il n'y a pas les camions à doubler. On prévoit aussi un pique-nique dans la voiture. Comme ça, on s'arrête où on veut parce que ce n'est pas toujours facile de trouver un endroit pour acheter à manger. Et puis comme ça, on perd moins de temps. Sinon, maintenant qu'on n'a plus d'enfants à charge, on part aussi en dehors des vacances scolaires. Un grand avantage parce qu'il y a moins de monde et on peut louer au dernier moment selon la météo. On va à tel ou tel endroit. Et puis en plus, c'est moins cher. Voilà nos petits conseils du jour.
12: Oui, c'est vrai Françoise que ce sont des conseils, c'est pas vraiment une question, vous faites bien de le préciser. Merci en tout cas pour votre témoignage. Alors Sophie Kwan, partir le dimanche, un petit encas dans la voiture et hors vacances scolaires, là on est pas mal côté pouvoir d'achat ou pas?
17: Ah, Françoise, elle a tout bon et puis surtout elle est flexible. Et ça, la flexibilité dans les dates, c'est essentiel si on veut des bons plans pour les vacances. Évidemment, l'important c'est aussi de bien intégrer tous les coûts de ces moyens de transport quand on projette un petit peu ses vacances. Pas seulement se dire je vais prendre le train d'un point A à un point B, mais il faut se rendre jusqu'au train, il faut compter parfois les bagages quand on prend un avion, le prix du parking, le métro, et tout ça, ça vous fait votre enveloppe réelle pour le transport. C'est important parce que typiquement le coût des bagages, notamment aériens, ça alourdit fortement la note. Un bagage en soute, par exemple, c'est entre 18 et 130 euros, selon les compagnies. Donc c'est pas rien.
12: Oui, c'est vrai. Il y a beaucoup de frais cachés, c'est un peu ce que vous dites, mais on va y revenir. Sophie Kwan, vous êtes rédactrice en chef adjointe des hors-série de 60 millions de consommateurs. On va évoquer donc tous les sujets utiles pour profiter de nos vacances sans se ruiner cet été, si bien sûr on a la chance de partir, en commençant peut-être donc par le moyen de transport, justement. Comment on décide d'y aller de telle ou telle façon pour pas se ruiner justement d'un point A à un point B?
17: Alors, il y a plusieurs choses à prendre en compte. D'une part, est-ce que vous êtes seul ou en couple ou vous avez des enfants? Tout de suite, en termes de volume de bagages, ça va pas être la même chose et la quantité de bagages va peser sur le budget du transport. Prendre en compte les différents coûts annexes. Par exemple, un coût typique, les Ouigo qui sont le moyen de transport le plus économique, le tarif low cost de la SNCF, eh bien, quand vous avez des bagages supplémentaires, vous devez payer un surcoût. C'est une chose à intégrer.
12: Ça veut dire que finalement, avant de décider du moyen de transport, il faut prendre le temps de comparer, c'est ça l'idéal ?
17: Oui, alors vous parlez à une journaliste de 60 millions de consommateurs, donc évidemment la comparaison des différents produits, elle est essentielle et ça vous permettra vraiment de savoir où vous allez. Je parlais tout à l'heure du Ouigo, on peut même comparer au sein de la SNCF un tarif Ouigo et un tarif sur un TGV Inouï qui est réputé être plus cher, suivant la destination et le jour où vous allez le prendre, vous n'aurez pas forcément des tarifs si avantageux que ça en Ouigo.
12: Donc premier message, prendre le temps nécessaire avant, anticiper, comparer, notamment sur les moyens de transport. Bon, on est souvent attaché à la voiture aussi en France, notamment quand on part pas trop loin, les destinations un peu stars, notamment pour l'été. D'abord, c'est la France, il y a aussi l'Espagne, l'Italie, c'est vrai qu'on peut imaginer y aller en voiture. Est-ce que c'est un bon choix budget ?
17: Alors, ça reste un bon choix de budget malgré les hausses de coûts récentes du carburant. Bon, là encore, c'est intéressant de faire des simulations, mais en particulier pour les familles. On a parlé de la question des bagages, mais la question des équipements encombrants comme la poussette, ça permet aussi d'alléger la note de ce côté-là. Bon, pour les couples et les personnes seules, là encore, on a fait des simulations, c'est nettement moins intéressant de prendre la voiture. On pourra éventuellement aller vers le covoiturage qui permet...
12: Oui, ça c'est pas mal.
17: Voilà, c'est une solution pour alléger...
12: Quand on est que deux dans la voiture, on a une place ou deux.
17: Absolument. Néanmoins, vous ferez vraiment des économies d'échelle en prenant une solution à laquelle on pense pas toujours, le car. Il faut savoir que les compagnies de car n'ont pas du tout répercuté les hausses de coût du carburant. Et là, vous allez avoir des tarifs qui sont facilement 3 fois moins chers qu'une voiture, beaucoup moins chers que le train, avec parfois des trajets qui sont moins longs que le train. Donc, c'est une solution à envisager.
12: Et puis, on peut partir assez loin en bus. Hein. Moi, je me rappelle de mes années étudiantes, j'avais fait Avignon, Tanger, j'imaginais en bus.
17: Ah oui, moi, j'étais allée à Prague. Donc, vous voyez.
12: Non, c'est vrai qu'on peut aller loin en bus. Tiens, effectivement. C'est un autre type, c'est intéressant. Pour réserver des billets d'avion ou de train, bon, il commence à être tard hein, pour les vacances d'été, mais est-ce qu'on peut quand même faire des bonnes affaires en dernière minute?
17: Oui, bon, faut quand même reconnaître qu'en dernière minute, c'est moins facile de faire des bonnes affaires, à moins d'être comme Françoise, votre auditrice du début, qui est flexible. C'est-à-dire, si vous êtes flexible, que vous pouvez partir en semaine sur des trains moins fréquentés, là, vous aurez des chances d'avoir encore des billets pas trop chers. En revanche, si vous partez en pleine période scolaire un samedi, remontez vos manches pour prendre des trains pas chers en dernière minute.
12: Vous savez, quand on achète des billets de train, d'avion, d'ailleurs de bus, hein, mais surtout train et avion, Sophie Kwan, on a souvent, maintenant, on nous propose des assurances annulation. Alors sans doute parce que dans ce cas-là, on peut changer d'avis, se faire rembourser, mais c'est pas très clair cette histoire-là. Est-ce qu'il faut prendre une assurance annulation? Est-ce qu'on a le droit d'annuler? Comment s'y retrouver?
17: Alors, bah évidemment, vous avez le droit d'annuler. Sur les Ouigo, l'annulation n'est pas possible. Hein. Vous ne pouvez que vous faire rembourser, échanger les billets, pardon. Mais attention, quand vous prenez une assurance annulation, c'est pas j'ai changé d'avis, je vais prendre une autre date. Le changement d'avis n'est pas couvert par l'annulation, hein, hélas. Les annulations, c'est très encadré. Décès dans votre famille, maladie impactant gravement un autre membre de la famille, un licenciement, une catastrophe naturelle. Et ça, il va falloir le prouver, notamment au niveau de la maladie, ne sont pas couverts les maladies qui se déclarent alors que vous aviez déjà une maladie chronique, par exemple. Vous avez un diabète, vous faites une hypoglycémie importante, ça c'est la conséquence d'une maladie qui existait déjà, l'assurance annulation ne fonctionnera pas non plus. Donc attention, l'assurance annulation, elle a quand même beaucoup de limites.
12: Oui, c'est ça. Faut pas la prendre comme ça, en se disant c'est bon, comme ça je suis libre, quoi, en gros. Notre carte bancaire, elle peut aussi jouer le rôle d'une assurance, hein, si on a payé avec.
17: Absolument. C'est même quelque chose qu'il faut regarder avant même de partir en voyage, c'est de faire le point sur les garanties des cartes bancaires. Elles peuvent faire beaucoup de choses. Les possesseurs notamment de la carte Visa et de la carte Mastercard haut de gamme ont des garanties assez fortes. Hein. Vous pouvez vous faire rembourser 5 000 € avec la Visa, 10 000 € avec la Mastercard, avec un problème d'annulation de dernière minute. Elles donnent même lieu à des indemnités si c'est le transporteur qui a annulé. C'est-à-dire récemment, on a eu des lecteurs qui se sont plaints de la compagnie Volotea qui avait annulé des vols de dernière minute. Eh bien ça, typiquement, uniquement voilà, la carte bancaire, si vous avez payé avec, peut vous couvrir. Elle peut même vous indemniser un petit peu plus en cas de perte de bagages par une compagnie aérienne.
12: Si on part à l'étranger, c'est bien d'avoir notre carte vitale européenne. J'ai découvert ça et ça permet de voir des frais éventuellement médicaux pris en charge.
17: Absolument. Alors, c'est une carte gratuite que vous demandez à votre caisse d'assurance maladie. Alors, prévoyez quand même 3 semaines de délai pour l'obtenir. Et elle est intéressante parce que dans les pays européens, elle vous permet d'être pris en charge dans les mêmes conditions que l'assuré du pays. À condition évidemment d'être soigné par un professionnel de santé du service public. Et à ce moment-là, vous paierez le même type de somme qu'en France, par exemple.
12: Et pour rester à l'étranger, il faut faire attention aussi aux forfaits téléphoniques et puis aux frais bancaires. C'est-à-dire que dès l'instant qu'on passe une frontière, on peut se voir appliquer une surfacturation sur ces deux outils du quotidien, le téléphone et la carte bancaire.
17: Oui, les surfacturations sont fréquentes, mais attention, il faut faire le distinguo entre la zone économique européenne, à laquelle on inclut la Norvège, l'Islande et le Liechtenstein. Dans cette zone-là, il n'y a pas de frais supplémentaires, c'est interdit au niveau des forfaits téléphoniques. Ça inclut souvent dans les forfaits le Royaume-Uni, par exemple. Mais la Serbie ou même la Suisse ne sont pas dans les forfaits. Donc attention, si vous allez dans ces pays-là, vérifiez votre couverture ou prenez une couverture supplémentaire. Pour les frais bancaires, c'est la même chose. En zone euro, vous n'aurez pas de frais bancaires supplémentaires si vous tirez de l'argent ou si vous payez avec votre carte. En revanche, dès que vous sortez de la zone euro, ça peut douiller assez fortement puisque vous allez avoir des frais fixes plus des frais au pourcentage des sommes dépensées. Donc là, une petite astuce, c'est de penser aux banques en ligne avec lesquelles il y a quasiment pas de frais quand on est à l'étranger.
12: Rapidement, dans votre hors-série Vacances et week-ends sans galère, vous avez comparé les modes de transport sur des destinations stars et vous évoquez souvent des prix cachés. Vous en parliez un peu tout à l'heure. Vous pouvez nous rebriefer rapidement?
17: Ah oui, alors méfiez-vous du prix d'appel de 34 € pour un Paris-Barcelone, par exemple, dans une compagnie low cost. Alors évidemment, ça fait rêver, mais il faut savoir que le bagage cabine va coûter entre 8 et 60 €. Le bagage cabine, c'est une toute petite valise. Le bagage en soute, il coûtera entre 80 et 130 €. Vous serez facturé si vous voulez être à côté de vos enfants ou à côté de votre mari ou de votre femme dans l'avion. Donc, voyez, si vous ajoutez tous ces frais, ça va être vraiment une...

0: ou quand on a un ferry à prendre, par exemple, pour une île.
1: Ça veut dire que vous proposez à des particuliers de mettre à disposition un emplacement pour que d'autres particuliers y garent leur véhicule, quoi.
0: Exactement, donc ça peut être un jardin, une cour intérieure, un parking extérieur, un garage privatif. Et une fois garé, en fait, l'hôte, nous on les appelle les hôtes, hein, les particuliers qui accueillent donc des voyageurs, eh bien une fois garé, vous emmène à destination et viennent vous rechercher au retour. Deux fois moins cher que le parking.
1: Donc on est vraiment sur un emplacement où on met un véhicule et on le laisse pendant la durée du séjour. On est d'accord que c'est pas un parking où on vient trois fois par jour et qu'on utilise tout au long de la journée.
0: Voilà. On le laisse tout à fait la durée du séjour. En moyenne, c'est 7 jours, mais ça peut être 3 semaines, 4 jours, un week-end. Voilà, où on bénéficie de cette solution casapark.fr.
1: Et cette solution, elle est plutôt valable, donc quoi, dans des endroits très touristiques? Est-ce qu'il y a des lieux en particulier où il y a à la fois besoin d'offres et de la demande?
0: Oui, tout à fait. Alors c'est souvent des hubs de mobilité, là où on n'arrive plus à se garer, tout simplement. Donc ça peut être à proximité donc des aéroports comme Roissy, Beauvais, Orly, Nantes également en Bretagne ou dans le sud de la France. Mais ça peut être aussi à proximité de certaines villes très touristiques, des plages, des stations de ski. Voilà, dès qu'il y a, en fait, si vous voulez, un bateau à prendre, un train à prendre, vous voyez, ça vient solutionner aussi la congestion. Vous savez, quand on a des bouchons, là on sait où se garer, on sait qu'on va on va se garer chez un autre Casapark.
1: Merci beaucoup Geoffroy de Villepin, vous êtes fondateur même de Casapark, c'est donc casapark.fr. Merci d'avoir accepté notre invitation. Rapidement, Sophie Kouane, rédactrice en chef adjointe des hors-série de 60 millions de consommateurs, le logement le moins cher quand on part en vacances?
2: Ah bah écoutez, chez l'habitant, effectivement, via soit les gîtes, soit les plateformes, ça peut être intéressant. Là encore, il faut comparer les plateformes entre elles.
1: Et le camping, c'est pas mal aussi, ça marche bien, non?
2: Ah oui, le camping, à condition de partir en tente ou en caravane, ça peut être vraiment très peu cher. Ouais. En revanche, si vous optez pour un mobilhome, là, ça peut être beaucoup plus important comme facture.
1: Non, le vrai camping, effectivement. Le mobilhome, c'est un peu la maison.
2: Le camping avec la tente, oui, vous pouvez avoir des emplacements vraiment pas chers dans des beaux sites et même en pleine saison.
1: Et dans les solutions de logement pas cher, il y a aussi l'échange de maisons. Dans un instant, on va recevoir Nicolas Labasse, fondateur d'Anol.

0: Zazie Zen sur votre radio locale ici.
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0: En version magazine, le samedi, le thème aujourd'hui, des vacances sans se ruiner, avec Sophie Kwan, rédactrice en chef adjointe des hors-séries de 60 millions de consommateurs. Il y en a un là qui vient de sortir, il est en kiosque d'ailleurs, et vous nous y parlez de tourisme, de vacances, mais avec l'œil du pro de la consommation, et donc ça, ça nous aide à mieux choisir, mieux être guidé. Et puis on va accueillir aussi Nicolas Labat, bonjour.
3: Bonjour.
0: Vous êtes fondateur d'Anol. Qu'est-ce que c'est Anol? Donc A-N-O-2-L-E.
3: Oui, alors Anol.com, c'est le premier et le seul site qui réunit l'échange et la garde de maison. Le principe est simple, vous allez d'abord créer votre annonce, soit dans la catégorie échanger si vous souhaitez échanger une maison, un appartement, un camping-car ou un mobil-home, soit dans la catégorie garder si vous souhaitez garder des maisons, soit dans la catégorie faire garder si vous avez besoin de faire garder votre maison ou votre appartement. Ensuite, vous allez contacter les propriétaires des annonces qui vous intéressent en utilisant la messagerie sécurisée du site. Et lorsqu'un échange ou une garde est envisagé, il ne vous reste plus qu'à compléter et valider le contrat d'échange ou de garde, toujours sur le site.
0: Là, on est d'accord que dans ce cas de figure, il n'y a pas d'échange financier entre les particuliers. Il y a peut-être un abonnement à votre plateforme et c'est tout ensuite.
3: Oui, oui, il y a juste un abonnement donc qui est à 150 euros par an. Il permet d'accéder à toutes les fonctionnalités du site comme la messagerie par exemple. Mm. Les échanges et les gardes sont illimités. Si vous ne réalisez pas d'échange ou de garde l'année de votre abonnement, l'année suivante est offerte.
0: Et juste une question là, vous parlez d'échange de maisons. Est-ce qu'il faut échanger les maisons en même temps ou il y a un système de points au niveau de la plateforme comme on peut le voir avec d'autres acteurs qu'on avait pu recevoir ici?
3: Oui, alors il y a un système de points, donc c'est les nuitées. Vous pouvez réaliser donc un échange non réciproque.
0: C'est ça.
3: Donc, par exemple, si un membre A souhaite aller chez B et que B n'est pas forcément disponible à cette période, il peut utiliser le système de nuitée pour accueillir A et ensuite les dépenser pour aller chez C. Donc c'est un système de points, c'est okay. Une nuitée égale une nuit pour une personne.
0: C'est hyper clair et donc c'est anol.com. Merci beaucoup Nicolas Labat pour cette présentation, c'est hyper intéressant et l'échange de maisons fait partie des solutions. L'économie collaborative d'ailleurs en général, non Sophie Kwan, fait partie des solutions pour trouver notamment un logement pas cher entre particuliers.
4: Ah bah alors l'échange de maisons c'est de plus en plus plébiscité, ouais. Puisqu'effectivement ça permet de faire diminuer très fortement le coût des vacances.
0: Oui, oui.
4: Alors bon, il faut passer le cap de prêter sa maison à des inconnus. Voilà, une fois que vous avez passé ce cap-là et que vous avez retiré de vos placards les affaires pour laisser place aux affaires de vos
0: invités
4: finalement,
0: oui,
4: vous pouvez effectivement réduire considérablement la facture, découvrir d'autres pays. Et finalement, le coût, toutes les plateformes demandent un coût d'inscription, hein, celle de Anol est dans la fourchette des 130 à 150 euros par an, ce qui est quand même un coût très modique pour un logement de vacances.
0: Moi, c'est génial. Moi, cet été, je pars en Hollande en échange de maison pendant 3 semaines. Je ne serai jamais allé dans cette région. Et c'est ça qui est super avec l'échange de maison, c'est que ça permet de visiter des régions parfois un peu moins touristiques. Voilà. Et donc, vraiment, l'échange de maison, je pense que c'est une vraie solution budget pour bien se loger. Alors, si vous le voulez bien, Sophie Kwan, rédactrice en chef adjointe des hors-séries de 60 millions de consommateurs, avant de nous quitter, vous allez vous prêter au jeu de notre quiz, le vrai faux, pour finir avec les idées claires sur ce thème des vacances. Vrai ou faux, réserver un billet d'avion le mardi permet toujours de payer moins cher?
4: Non, c'est faux, c'est une légende urbaine.
0: C'est noté. Les assurances de carte bancaire couvrent automatiquement tous les problèmes en vacances?
4: Eh ben là, non plus, hélas. On aimerait, hein.
0: Les compagnies low cost facturent parfois les bagages cabine, vrai ou faux?
4: Alors c'est faux, elles les facturent toujours.
0: C'est à noter, ça fait
4: oui,
0: partie
4: le bagage cabine, c'est le bagage qui est dans les compartiments au-dessus de vous. Le seul qui n'est pas facturé, c'est le tout petit sac que vous mettez sous le siège.
0: Ah oui, là, faut vraiment le savoir. Bon, on peut utiliser ces chèques vacances uniquement pour payer un hôtel, vrai ou faux?
4: Bah faux, on peut l'utiliser pour plein de prestations différentes. C'est vraiment valable dans beaucoup d'endroits.
0: Vrai ou faux, en Europe, on peut utiliser son téléphone sans hors forfait dans tous les cas?
4: Alors, c'est vrai. C'est un des meilleurs moyens pour faire, enfin, c'est sauf si en Europe vous considérez l'Europe géographique et que vous incluez la Suisse par exemple.
0: Et puis vrai ou faux, prendre une assurance annulation est toujours indispensable pour un billet de train ou d'avion?
4: Ben non, si vous avez une carte bancaire, ce sera vraiment inutile de prendre une assurance supplémentaire.
0: Et vous nous le disiez à juste titre, attention, il ne faut pas penser que prendre une assurance annulation qui coûte de l'argent va permettre d'annuler n'importe comment, quoi. Il y a plein de conditions restrictives.
4: Ah, il faut toujours lire les petites notes en bas de page.
0: Merci beaucoup en tout cas pour vos éclairages, Sophie Kouane. Je le rappelle,
4: merci,
0: vous êtes rédac, chef adjointe des hors-série de 60 millions de consommateurs. Je ne fais pas la liaison puisqu'il y a un H, n'est-ce pas? Voilà, j'espère qu'en tout cas vous y voyez plus clair, vous qui nous avez écoutés. Pour écouter l'émission mais aussi toutes les autres, c'est sur ici.fr. Alors la semaine prochaine, soyez à l'écoute, on va s'occuper de nos plantes, fleurs et potagers. Et puis j'attends vos questions par ici.les.economies@radiofrance.com. À suivre, des infos près de chez vous et votre après-midi en musique sur votre radio locale ici.
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1: 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Si vous aimez voyager dans l'histoire du XXe siècle, on a de bons conseils pour vous.
6: Ici, nous sommes au cimetière américain de Colville-sur-Mer. Il regroupe à lui seul 9389 tombes de soldats qui sont morts lors de la Seconde Guerre mondiale. Je pourrais vous parler de celle du général Theodore Roosevelt Jr., fils du président américain, qui est la plus populaire, ou celle des frères Nyland, dont l'histoire a inspiré Steven Spielberg pour son film « Il faut sauver le soldat Ryan ». Ce cimetière est immense. Mais ce qui fait qu'il est spécial, c'est qu'il surplombe la mer et que quand on est face aux tombes, derrière, on voit Omaha Beach. Et à titre personnel, je trouve que c'est un endroit particulièrement beau et paisible.
1: Mais si vous préférez les régions qui pétillent, rendez-vous en Champagne.
7: Dans une cave, c'est l'âme de la Champagne qui se raconte. Dès les premières marches, la fraîcheur me saisit, 12 degrés constants. Je distingue la hauteur sous plafond dans une demi-obscurité. Le champagne n'aime pas la lumière. Les bouteilles alignées sur des pupitres semblent figées dans le temps, couvertes de poussière, comme si elles gardaient des secrets anciens. Les caves se visitent toute l'année et incluent une dégustation. Mais je vous le dis tout de suite, hein, mieux vaut réserver à l'avance.
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1: Allez hop, direction Buzançais, un rendez-vous proposé pour tous ceux qui accompagnent un proche en difficulté, malade ou ayant un handicap. Il est important de bénéficier de soutien, c'est pourquoi la Fédération départementale des familles rurales de l'Indre organise le Café des aidants un vendredi par mois de 14h à 15h30 à la salle du foyer autour d'un thème co-animé par un travailleur social et un psychologue également. Le prochain café, devenir aidant en restant soi-même, c'est le vendredi 22 mai. Mais avant cela, un temps d'échange convivial est prévu. Un atelier bien-être pour les aidants sera proposé. Une séance de sophrologie, donc de 13h à 14h. Les places étant limitées, il est vivement conseillé de s'inscrire. Et dans ce cadre de ces temps dédiés au bien-être pour les aidants, d'autres ateliers seront proposés pour les rencontres, atelier d'aromathérapie le 12 juin et enfin atelier d'automassage le 24 juillet. Et maintenant, dans la ville du Château-Raoul, mercredi 20 mai, le salon d'orientation des métiers ouvrira ses portes au parc des expositions de Belle-Île à Châteauroux dès 9h. Collégiens, lycéens et étudiants, ainsi que les adultes en reconversion professionnelle, pourront échanger avec des professionnels et découvrir les formations accessibles dans la région Centre-Val de Loire.
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0: Vous écoutez votre radio ici avec Chris Isaac et Blue Hotel. Nous sommes le samedi 16 mai. Vous êtes bien installé dans le fauteuil à la maison, devant l'ordinateur au bureau ou au volant de la voiture, en route peut-être pour une balade ou un mariage. Bah oui, c'est la saison. Vive les mariés! De notre côté, on va se poser confortablement tout l'après-midi avec un super programme. C'est Sophie Nolveau pour faire un petit bout de chemin avec vous dans le prochain quart d'heure. Mylène Farmer, juste après cette nouveauté, l'adaptation de Petite Marie en Corse par le groupe Affiletta et Francis Cabrel. Voici Cara Mariuccia.
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2: Dominé par la silhouette singulière de sa basilique, Neuvy-Saint-Sépulcre impose d'emblée une atmosphère particulière. Classée au patrimoine mondial de l'UNESCO, au titre des chemins de Saint-Jacques-de-Compostelle, la petite ville constitue un point de départ idéal pour des balades où la marche épouse autant le relief que l'histoire. Depuis la place centrale, les premiers pas s'effectuent autour de la basilique Notre-Dame, dont le plan circulaire intrigue autant qu'il apaise. Très vite, les ruelles anciennes conduisent vers des chemins plus discrets, quittant le cœur bâti pour rejoindre une campagne doucement ondulée. Les itinéraires empruntent d'anciens chemins de pèlerins, bordés de haies, de murets et de croix de carrefour qui jalonnent encore le paysage.
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2: En s'éloignant du bourg, les sentiers traversent des vallons paisibles, ponctués de ruisseaux, de prairies humides et de petits bois. La marche devient régulière, presque méditative, rythmée par le relief léger et l'ouverture progressive des panoramas. Les points hauts offrent de belles vues sur le bocage alentour, tandis que les fonds de vallée conservent une fraîcheur propice aux balades estivales. Enfin, ces chemins gardent la mémoire d'un territoire de passage, façonné par les voyageurs, les paysans et les siècles. Loin de toute effervescence, la balade invite ici à la lenteur et à l'attention dans un Berry intérieur, spirituel autant que profondément rural.
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0: C'est Runaway qui nous invite à danser, à taper dans nos mains et à nous imaginer partir en voyage. Le hit de l'été 2023 par les One Republic sur votre radio ici. Dans quelques minutes, vous avez rendez-vous avec l'info à 14h. Ce sera après le duo Marc Lavoine et Catherine Ringer, mais aussi après Michel Polnareff. 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
2: Une visite officielle du pape en France du 25 au 28 septembre prochain, une première depuis 2008. Le pape Léon XIV devrait se rendre, en plus de Paris, à Lourdes, en Béarn et à Sichazel en Lorraine. Cette visite en septembre prochain sera un honneur pour notre pays, une joie pour les catholiques et un grand moment d'espérance pour tous, se félicite Emmanuel Macron dans une publication sur les réseaux sociaux. Flavie Flamand est une lanceuse d'alerte, estime ce matin Emmanuelle Dancourt, présidente de MeToo Media et signataire de la pétition demandant l'annulation de la tournée de Patrick Bruel. Le chanteur nie avoir violé l'animatrice télé qui annonçait hier avoir déposé plainte contre lui. Le ministre de la Justice Gérald Darmanin se rend à Alger lundi, notamment pour évoquer le cas de Christophe Glaise. Ce journaliste sportif français est emprisonné depuis près d'un an en Algérie. Le gouvernement autorise la circulation des camions-citernes pendant tout le week-end afin de sécuriser la continuité des approvisionnements en carburant des stations-service, selon un arrêté publié au journal officiel. La 70e finale de l'Eurovision ce soir avec la Française Monroe, 17 ans, mais qui n'est pas dans les favoris. Cela fait 49 ans que la France n'a pas remporté le titre. Une soirée à vivre, évidemment, sur ici.fr en direct. En football, le club de Kylian Mbappé, le Real de Madrid, en pleine tourmente, change d'entraîneur. Alvaro Arbeola, très critiqué, est remplacé par le Portugais José Mourinho, qui avait déjà entraîné le club merengue entre 2010 et 2013.
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5: Du beau cet après-midi par rapport à ce matin. Le ciel du Berry va être beau et ça fait plaisir. Profitons-en, ça se dégrade ce soir avec le retour des nuages et de la pluie par endroits. Les maximales pour aujourd'hui en Richemont, Culan, 13 degrés, Bourges, La Châtre, Château-Meillan, 14, Clément, Vierzon, Châteauroux, Châtillon-sur-Indre, 15, Le Blanc, 16. Cette nuit donc, effectivement, ça se dégrade, les minimales de 7 à 11 degrés.
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0: L'éternelle amoureuse, c'est bien Véronique Sanson. On l'écoutait sur votre radio locale ici. Dans une poignée de minutes, Anifrid, Agnetta, Benny et Bjorn, le groupe ABBA nous rejoint. Mais tout de suite, voici des infos près de chez vous.
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2: Des besoins d'aide sur l'ordinateur, eh bien mercredi 20 mai, une rencontre numérique se déroulera à la maison France Service de Mézières-en-Brenne, place Jean Moulin, à partir de 15h. Cette réunion permettra aux habitants de mieux comprendre les démarches administratives en ligne et d'apprendre à utiliser les principaux services numériques du quotidien. Les participants pourront également recevoir des conseils pratiques pour éviter les arnaques sur Internet, et oui, elles fleurissent ces temps-ci, et sécuriser leurs données personnelles. Des conseils numériques accompagneront les visiteurs individuellement tout au long de l'après-midi. Un rendez-vous particulièrement utile pour les personnes peu habituées aux outils informatiques. Et puis aussi, un rendez-vous qui pourrait faire de vous des héros. Il faut 1000 dons de sang chaque jour pour répondre aux besoins des patients. Alors si vous avez entre 18 et 70 ans révolus et que vous pesez plus de 50 kilos, vous pouvez donner jusqu'à 6 fois par an pour les hommes et 4 fois pour les femmes. Info sur dondesang.efs.sante.fr et surtout, rendez-vous à Issoudun au dojo municipal mercredi 27 mai de 15h à 19h et à Argenton-sur-Creuse jeudi 28 mai, salle Jean Frappa de 15h à 19h.
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0: toujours branché sur votre radio ici avec Zucchero et Il Volo. Vous avez un anniversaire à fêter ce week-end? Sachez qu'aujourd'hui, c'est l'anniversaire de Janet Jackson. Janet qui a 60 ans ce samedi. On fête aussi Pierce Brosnan, Billy Crawford ou encore Tori Spelling. Vous vous rappelez du personnage de Donna Martin dans la série Beverly Hills 90-210. Et si c'est votre anniversaire, eh bien on vous embrasse très fort. Bientôt 15h et toute l'info en France et dans le monde en 90 secondes. D'ici là, on va retrouver la musique avec Eurythmics, Les Enfoirés et Indochine.
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2: C'est la première visite d'État officielle en France d'un souverain pontife depuis 18 ans. Le pape Léon XIV va se rendre dans l'Hexagone du 25 au 28 septembre prochain, annonce le Vatican. Elle se rendra notamment à Paris et probablement à Lourdes. Plusieurs tentatives d'incendie au domicile des grands-parents du petit Émile au Vernet dans les Alpes de Haute-Provence la nuit dernière. Un homme a été interpellé. La disparition de ce petit garçon de 2 ans et demi en 2023 avait ému la France. Son corps avait été retrouvé enfoui sous terre plusieurs mois plus tard. Un appel au boycott de la tournée de Patrick Bruel lancée après des accusations de viol contre le chanteur. Hier, c'est l'animatrice Flavie Flamand qui a annoncé porter plainte pour viol alors qu'elle n'avait que 16 ans. Un drapeau palestinien déployé sur la tour Eiffel hier en fin d'après-midi. 6 personnes ont été interpellées. L'action revendiquée par le groupe Extinction Rebellion visait à commémorer l'anniversaire de la Nakba lors de la création de l'État d'Israël en 1948. Un rassemblement a lieu également en ce moment à Paris, place de la République. Le 24e journée du top 14 de rugby avec de belles affiches, notamment Pau, 3e du championnat, qui reçoit Clermont, actuellement 5e. Ça joue depuis une demi-heure et Pau mène 10 à 6. Pour les amateurs de foot, c'est la finale de la Coupe anglaise, la plus vieille compétition de football au monde. C'est à 16h. Chelsea qui affronte Manchester City. Il y a des Français sur la pelouse, notamment Ryan Cherki du côté des Mancuniens. Et puis c'est l'un des tout meilleurs buteurs européens, Robert Lewandowski, annonce qu'il quitte le FC Barcelone à la fin de la saison après 4 saisons en Catalogne bien rempli.
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5: Dis-moi cet après-midi par rapport à ce matin, le ciel du Berry va être beau et ça fait plaisir. Profitons-en, ça se dégrade ce soir avec le retour des nuages et de la pluie par endroits. Les maximales pour aujourd'hui en Richemont, Culan, 13 degrés, Bourges, La Châtre, Château-Meillan, 14, Clément, Vierzon, Châteauroux, Châtillon-sur-Indre, 15, Le Blanc, 16. Cette nuit donc, effectivement, ça se dégrade, les minimales de 7 à 11 degrés.
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0: Living on my own, c'était Freddie Mercury. Sophie Nolvaux ici sur votre radio locale avec vous pour faire le plein dans le prochain quart d'heure d'infos utiles près de chez vous. Mais pas que, car vos trois chansons françaises à la suite débarquent aussi. Laurent Voulzy sera de la partie, Amir et Eddie Mitchell également. Passez un agréable week-end à notre écoute.
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3: 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Lucinda Riley, l'autrice de la saga Phénomène des Sept Sœurs, revient avec un magnifique roman, L'Ange de Marchmont Hall. 30 ans après l'accident tragique qui a effacé une partie de sa vie, Greta retourne au domaine de Marchmont Hall. 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

0: Les pieds dans l'eau, le regard vers l'horizon. C'est comme ça qu'on imagine écouter Laurent Voulzy avec Belle-Île en mer, Marie Galante sur votre radio locale ici. À suivre, Jeanne Masse, juste après quelques petites infos d'ici.
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2: Et pourquoi pas un peu de douceur aussi, samedi 16 mai à 17h à Equinox à Châteauroux, dans le cadre du 150e anniversaire de la mort de Georges Sand. Et oui, c'est cette année, l'Orchestre Symphonique de Châteauroux Métropole présente le spectacle « L'encre et le piano ». C'est en association avec la classe de théâtre du Conservatoire. Le pianiste concertiste Clément Bouvry propose, lui, le deuxième concerto pour piano de Chopin. Et en complément de cette œuvre centrale, Patrice Pinereau dirigera des extraits de la Traviata de Verdi. Ce spectacle illustre le lien artistique qu'il y avait entre Chopin et Georges Sand pendant leur séjour de plusieurs années dans la région. Voilà, et toujours un samedi, mais de la semaine prochaine, cette fois-ci, le 23 mai, le forum associatif de Vierzon se déroulera au centre des congrès rue de la Société Française de 9h à 18h. Les habitants pourront rencontrer des associations sportives, culturelles, mais aussi solidaires du territoire, afin de découvrir les activités proposées par la rentrée prochaine. Et oui, il n'est jamais trop tôt pour bien se renseigner.
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0: Sur votre radio ici, on écoutait Femme, je vous aime. Il ne l'a pas fait, mais Julien Clerc aurait très bien pu participer à l'Eurovision, à l'instar de France Gall, Françoise Hardy, Gérard Lenormand, Patrick Fiori ou encore Céline Dion.
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0: Simone Rowe, 17 ans, qui va représenter la France ce soir lors de la grande finale de l'Eurovision 2026 qui va se dérouler à Vienne en Autriche. Un événement exceptionnel dont ICI est partenaire et c'est à suivre sur France 2. Bientôt 16h et votre rendez-vous avec l'info en France et dans le monde en 90 secondes. Avant ça, William Scheller, Bruno Mars et Céline Dion.
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2: Le groupe Pierre et Vacances Center Parcs a déposé plainte hier pour une fuite de données sur 1,6 million de réservations. On apprend aujourd'hui que ce piratage informatique concerne potentiellement 4,5 millions de clients. Les données potentielles exposées concernent le numéro de réservation, les dates et lieux de séjour, les noms, les numéros de téléphone et leur date de naissance, mais pas les données bancaires ni les emails. Une visite officielle du pape en France du 25 au 28 septembre, une première depuis 2008. Le pape Léon XIV sera donc en France, une visite en septembre prochain, à l'honneur pour notre pays, une joie pour les catholiques et un grand moment d'espérance pour tous, félicite Emmanuel Macron dans une publication sur les réseaux sociaux. 6 matchs de top 14 à jouer aujourd'hui dans le cadre de la 24e journée du championnat de rugby. Pau mène 16-9 face à Clermont dans un duel de haut de tableau joué dans des conditions météo difficiles. La finale de la plus vieille compétition de football au monde, la Coupe anglaise qui oppose Chelsea à Manchester. Le match débute à l'instant avec quelques Français sur la pelouse comme Malo Gusto ou Wesley Fofana. Il a cassé tous les records. Le premier concert du rappeur marseillais Jules hier soir au Stade de France a accueilli 100 000 spectateurs, un record d'affluence. L'artiste le plus écouté l'année dernière sur les plateformes de streaming récidive ce soir avec un deuxième show. Et puis c'est aussi ce soir la 70e cérémonie de l'Eurovision à suivre en direct sur ici.fr. La chanteuse Monroe, 17 ans, porte les couleurs de la France.
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5: Dis-moi cet après-midi par rapport à ce matin, le ciel du Berry va être beau et ça fait plaisir. Profitons-en, ça se dégrade ce soir avec le retour des nuages et de la pluie par endroits. Les maximales pour aujourd'hui en Richemont, Culan, 13 degrés, Bourges, La Châtre, Château-Meillan, 14, Clément-Vierzon, Châteauroux, Châtillon-sur-Indre, 15, Le Blanc, 16. Cette nuit donc, effectivement, ça se dégrade, les minimales de 7 à 11 degrés.
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0: chagrin d'amour avec chacun fait ce qui lui plaît sur votre radio ici. Sophie Nolveau au micro comme chaque samedi après-midi. C'est peut-être l'heure de votre pause bien méritée entre deux lessives, un tour au marché ou une petite sieste discrétos dans le canapé. On poursuit avec de la musique qui fait du bien et avant de retrouver Alain Chamfort, voici Taylor Swift avec Opelite.
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1: Aujourd'hui, je vous amène à Nohant pour découvrir ou redécouvrir la maison de George Sand. On va parler de l'histoire de cette maison. Alors, qu'est-ce que c'était avant ? Eh bien, vous allez le savoir tout de suite.
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1: Je suis avec Jérôme Descou. Il est en charge de la valorisation des archives de l'Indre. Bonjour Jérôme.
3: Bonjour Margot.
1: Alors, révélez-nous les secrets de la maison de George Sand, parce qu'il y en a certainement.
3: Il y en a. Alors, sans doute, je ne les connais pas tous. C'est peut-être le premier secret, c'est de se dire que c'est la grand-mère de George Sand, celle qui l'a élevée, hein, qui acquiert le domaine de Nohant, parce qu'elle vient de Château Raoul. C'est une famille de serviteurs de l'État, et donc Château Raoul est vendu comme bien national, et donc elle est aussi veuve, et elle doit trouver un pied-à-terre, et elle va décider d'acheter le domaine de Nohant. Donc on est en 1793, et la famille Sand va conserver le domaine jusqu'en 1961, puisque c'est une petite fille de George Sand qui va confier le domaine à l'État. Et donc on comprend comme cela aussi l'attachement de George Sand à ce domaine et à cette maison, puisque c'est le cadeau, puisque sa grand-mère va lui transmettre ce patrimoine. Elle réussit au moment de son divorce à conserver le domaine, hein, ce qui n'était pas gagné évidemment. Et ce domaine, c'est aussi ce parc qui est entretenu et surtout qui est recréé sans cesse. Et puis il y a les deux cèdres, très importants, puisque c'est l'hommage que George Sand rend à ses deux enfants et que l'on peut voir encore aujourd'hui. À l'intérieur de la maison, eh bien, on est dans le décor évidemment de George Sand pour une grande partie, hein, parce que c'est à l'étage une chambre notamment ouverte au public qui a été réaménagée par ses descendants. Mais lorsque l'on pénètre évidemment dans la salle à manger, ben là, on a cette belle table dressée. Avec l'ensemble des convives que l'on connaît.
1: Des grands noms en plus. Hein.
3: Des grands noms, des grands peintres, des grands écrivains. Hein. C'est toute cette atmosphère aussi. On retrouve finalement cette atmosphère de la vie à la campagne. C'est ça cette maison aussi. Hein. C'est pas le même tumulte que George Sand pouvait vivre à Paris ou lors de ses voyages. Hein. Même si c'est une maison qui a beaucoup accueilli, puisqu'il y a avait beaucoup de spectacles. George Sand écrivait des pièces de théâtre et c'est aussi le théâtre de marionnettes avec son fils Maurice.
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0: Renaud avec Mistral gagnant sur votre radio ici. Le prochain quart d'heure, c'est quoi? Eh bien, c'est de l'humour en tube avec Mathieu Madénian et Marine Léonardi, mais aussi des conseils utiles près de chez vous. Côté musique, on va retrouver un certain Louis Chédid juste après une jolie nouveauté, la BO du dernier film Avatar, Miley Cyrus avec Dream as One.
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0: Louis Chédid avec Ainsi soit-il sur votre radio locale ici. On va se retrouver dans quelques minutes avec Alain Souchon, juste après quelques infos d'ici.
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2: Oyez, oyez, sortez les agendas, nous avons des rendez-vous sympas à vous donner. L'association La Secousse à Jeulles-les-Bois organise plein d'activités pour petits et grands et ainsi encourager le lien social. Les prochains ateliers notés de la couture, c'est ce lundi 18 mai. Atelier salsa bachata, ça c'est tous les jeudis de 18h30 à 20h30. Et enfin, un atelier voix improvocale le lundi 25 mai dès 18h. Mais c'est aussi sans compter sur un stage de swing le samedi 30 mai à 14h30. Découverte et initiation au bar associatif La Secousse à Jeulles-les-Bois. Et puisqu'on parle du monde associatif, samedi 23 mai, plusieurs associations indriennes se retrouvent à Belle-Île, à Châteauroux, sous le chapiteau installé près du lac de 10h à 16h. Les visiteurs pourront découvrir différentes missions de bénévolat, aide alimentaire, soutien scolaire, accompagnement des seniors ou alors animation culturelle, une occasion de s'engager concrètement dans la vie locale.
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0: Wish You the Best par l'excellent Lewis Capaldi sur votre radio locale ici. Place à la détente maintenant avec Fred Ballard pour l'humour en tube qui interpelle quelques spécialistes de l'accouplement sauvage aujourd'hui.
1: Nous les mecs, on a un orgasme, on demande l'autorisation. Mais comme ça, tu peux craquer maintenant? Même on vous prévient, on fait attention, je vais craquer là!
2: Alors, on ne va pas contredire l'expert en coït, Mathieu Madénian, hein, mais apporter une petite nuance. Certains hommes préviennent ou demandent d'autorisation de craquer. C'est pas systématique non plus. Hein. Ceci dit, nous, les filles...
1: Vous, les filles, quand vous avez un orgasme, vous nous prévenez pas. Et nous, après, on sait plus comment on a fait. Attendez, comme ça, putain, sur quoi j'ai appuyé, bordel? Dernière différence, c'est que quelle que soit la durée de l'acte sexuel, nous, les mecs, on est fiers de nous. Moi, dernièrement, j'étais avec ma copine, je pensais avoir cartonné juste après l'acte. Je suis alors, ça va? Et là, elle me fait, c'est pas grave.
2: Oui, ben c'est ça aussi qui fait qu'on est différent. Hein. On ne met pas la perf au même niveau, on n'a pas la même échelle du plaisir, mais c'est pas grave. Tant qu'on a le même sens de l'humour pour aborder certains sujets intimes en début de relation.
3: Il y a toujours ce moment qu'on redoute tout, hein, où l'homme te dit, et toi, t'as couché avec combien de gars? Et tu sens, à ce moment-là, que 122 n'est pas la bonne réponse. T'es là, oh bah je me suis beaucoup cherché, on m'a beaucoup trouvé.
2: Excellente pirouette de Marine Leonardi, hein, celles qui ont pour habitude de contourner le sujet peuvent s'en inspirer pour ne pas ruiner de potentiels ébats, parce que mieux vaut en rire à deux qu'à 122.
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0: Calypso, une chanson mélancolique magistralement interprétée par France Gall en 84. À 17h, place aux infos. Mais avant cela, on va se faire plaisir avec Mylène Farmer et une nouveauté d'Alex Warren intitulée Fever Dream. Je vous souhaite un bon samedi sur votre radio ici.
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3: 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C'était quand même mieux avant. 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
1: Vous écoutez Ici, belle fin d'après-midi, il est 17h. Les infos présentées par Benjamin Mathieu.
2: C'est la première visite d'État officielle en France d'un souverain pontife depuis 18 ans. Le pape Léon XIV va se rendre dans l'Hexagone du 25 au 28 septembre prochain, annonce le Vatican. Il ira notamment à Paris pour visiter le siège de l'UNESCO et probablement à Lourdes. Plusieurs tentatives d'incendie au domicile des grands-parents du petit Émile au Vernet dans les Alpes de Haute-Provence. La nuit dernière, un homme a été interpellé. La disparition de ce petit garçon de 2 ans et demi en 2023 avait ému la France. Son corps avait été retrouvé enfoui sous terre plusieurs mois plus tard. Flavie Flamand est une lanceuse d'alerte, estime ce matin Emmanuelle Dancourt, présidente de MeToo Media et signataire de la pétition demandant l'annulation de la tournée de Patrick Bruel, le chanteur qui nie avoir violé l'animatrice télé qui annonçait elle hier avoir déposé plainte. Le gouvernement autorise la circulation des camions-citernes pendant tout le week-end afin de sécuriser la continuité des approvisionnements en carburant des stations-service, selon un arrêté publié aujourd'hui au Journal officiel. Le ministre de la Justice, Gérald Darmanin, se rend à Alger lundi prochain pour évoquer notamment le cas de Christophe Glaise, ce journaliste sportif français emprisonné depuis près d'un an en Algérie. En sport, justement, 24e journée du top 14 de rugby avec de belles affiches, notamment Pau face à Clermont qui s'est imposé 24-19 et qui se hisse provisoirement à la deuxième place du championnat. L'entraîneur du PSG en foot, convaincu que les Parisiens peuvent gagner une deuxième Ligue des Champions de suite le 30 mai prochain. Luis Enrique qui s'exprime aujourd'hui en conférence de presse à la veille du dernier match de la saison dans le derby parisien opposé au Paris FC. Une dernière journée en forme de multiplex qui sera à suivre sur ici.fr. Le club de Kylian Mbappé, le Real de Madrid, en pleine tourmente, change d'entraîneur. Alvaro Arbeloa, très critiqué, est remplacé. Oui, on peut même dire qu'il est viré. Et est remplacé par le Portugais José Mourinho. Et puis la 70e finale de l'Eurovision, c'est ce soir, également à suivre sur ici.fr, avec la Française Monroe, 17 ans, qui portera les couleurs de la France.
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4: Dis-moi cet après-midi par rapport à ce matin, le ciel du Berry va être beau et ça fait plaisir. Profitons-en, ça se dégrade ce soir avec le retour des nuages et de la pluie par endroits. Les maximales pour aujourd'hui, en Richemont, Culan, 13 degrés, Bourges, La Châtre, Château-Meillant, 14, Clément, Vierzon, Châteauroux, Châtillon-sur-Indre, 15, Le Blanc, 16. Cette nuit donc, effectivement, ça se dégrade, les minimales de 7 à 11 degrés.
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0: Preston avec Nothing for Nothing. J'espère que votre samedi se passe super bien. C'est Sophie Nolvaux avec vous. On se détend, on est relax. C'est le week-end sur votre radio locale. Ici, que demander de plus? À part passer le début de soirée avec vos artistes préférés. Justement, c'est REM qui arrive juste après Zaz avec Mon Sourire.
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1: Sur la piste du Chineur, en compagnie de Johan. Bonjour Johan.
2: Salut Manu, bienvenue.
1: Un bronze qui dénote, qui sort de l'ordinaire, que Johan apprécie particulièrement.
2: Ah ouais, il fait à peu près 45-50 cm de haut. C'est une très belle fonte, parce que ce qui est important quand on chine un bronze ancien, surtout, c'est de regarder évidemment qui l'a signé, quel est le sculpteur, mais aussi s'il y a un fondeur. Et là, on est sur une fonderie de la maison Barbedienne de la fin du 19e, qui était réputée pour être les plus grands fondeurs à l'époque. La patine d'un bronze Barbedienne, on la reconnaît tout de suite. Là, on est sur une patine médaille qui a encore son éclat, il est encore brillant. Et puis surtout, il faut parler du sujet. Le sujet, c'est David se préparant à son combat avec Goliath. On connaît beaucoup de représentations de David avec la tête de Goliath après s'être battu et lui avoir coupé la tête. Hein, évidemment, il faut parler de choses comme ça. C'est un bronze qui a été exécuté et sculpté par un très très bon artiste de la fin du 19e qui s'appelait Antonin Mercier. Donc là, on a trois belles choses. Un sujet magnifique, très imposant, un guerrier qui raconte une histoire, l'histoire de David et Goliath. On a un fondeur magnifique, Barbedienne, maison dont on connaît la qualité des bronzes. Et puis troisièmement, un super artiste, Antonin Mercier, très grand sculpteur, qui a fait des sculptures majeures qui sont dans les parcs et dans les musées à Paris, par exemple. Donc quand on réunit ces trois paramètres, on est sur une très belle œuvre. C'est un bronze qui va se positionner entre 1000-1200 euros. C'est tout à fait accessible pour un bronze de cette qualité, parce que c'est magnifique.
3: Merci pour ce partage.
2: Avec plaisir.
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0: Une belle amitié scellée par ce tube de 2023, Le Feu. C'était Kenji, Gérac et Vianney sur votre radio ici. Les infos près de chez vous arrivent bientôt. On se retrouve juste après Pascal Obispo et Francis Cabrel avec Il faudrait que pleuve l'amour et Bernard Lavillier avec Noir et Blanc.
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0: faudrait que pleuve l'amour. Duo réussi et mission accomplie pour Pascal Obispo et Francis Cabrel. On adore ce morceau sur votre radio ici. Dans un instant, Jerry Rafferty avec Baker Street. Juste après quelques petites infos d'ici.
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2: Allez hop, direction Buzançais, un rendez-vous proposé pour tous ceux qui accompagnent un proche en difficulté, malade ou ayant un handicap. Il est important de bénéficier de soutien, c'est pourquoi la Fédération départementale des familles rurales de l'Indre organise le Café des aidants un vendredi par mois de 14h à 15h30 à la salle du foyer autour d'un thème co-animé par un travailleur social et un psychologue également. Le prochain café, devenir aidant en restant soi-même, c'est le vendredi 22 mai. Mais avant cela, un temps d'échange convivial est prévu, un atelier bien-être pour les aidants sera proposé. Une séance de sophrologie, donc de 13h à 14h. Les places étant limitées, il est vivement conseillé de s'inscrire. Et dans ce cadre de ces temps dédiés au bien-être pour les aidants, d'autres ateliers seront proposés pour les rencontres. Atelier d'aromathérapie le 12 juin et enfin atelier d'automassage le 24 juillet. Et maintenant, dans la ville du Château-Raoul, mercredi 20 mai, le salon d'orientation des métiers ouvrira ses portes au parc des expositions de Belle-Île à Châteauroux dès 9h. Collégiens, lycéens et étudiants, ainsi que les adultes en reconversion professionnelle, pourront échanger avec des professionnels et découvrir les formations accessibles dans la région Centre-Val de Loire.
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0: Bon début de soirée, c'était Amel Bent avec Pourquoi tu restes. Allez, il est l'heure de parcourir l'histoire sur votre radio ici avec les voyages dans le temps de Stéphane Bern et on va vous faire voyager au temps de François 1er et des Blanques.
1: Saviez-vous que le loto n'était pas né à la télévision mais sous François 1er ? Château Renard n'est qu'un 139. François 1er, ruiné par ses guerres en Italie et son goût du faste, cherche une idée pour remplir ses coffres, sans faire hurler ses sujets. Il signe un édit inédit. Pour la première fois, un roi de France autorise une loterie. L'idée vient tout droit de Florence, où le loto fait fureur. On mise une pièce et on peut toucher le jackpot. Tout le monde y trouve son compte, surtout l'État. 100% des gagnants ont tenté leur chance, certes, mais l'État, lui, est gagnant à 100%. C'est simple, efficace, et ça évite d'inventer un nouvel impôt. Le roi autorise donc la création de blanques, ces jeux de hasard où l'on tire des billets gagnants ou blancs, c'est-à-dire perdants. En échange, les organisateurs payent une très belle somme au trésor royal. Mais le jeu tourne court. Le Parlement de Paris refuse de valider la décision. Pour lui, cette loterie enfreint les lois du royaume et surtout la morale chrétienne. Le jeu d'argent, c'est bon pour les pêcheurs, pas pour les sujets du roi. On peut collecter de l'argent, oui, sauf que ça doit s'appeler la quête. Résultat, le grand loto de François 1er tombe à l'eau sans même un tirage. Et donc, le loto, à qui le tour ? Eh bien, il faut attendre Louis XIV, 100 ans plus tard, pour que la France officialise enfin sa loterie royale. Vous le voyez, les jeux d'argent ne datent pas d'hier, comme les gens qui rêvent de devenir riches du jour au lendemain, et surtout, comme les trous dans les caisses de l'État.
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0: Bonne route à vous qui êtes au volant de la voiture en ce moment. On écoutait Gérald Palmas sur votre radio ici. Il sera bientôt 18h, le temps d'écouter dans quelques minutes Gauvin Serres avec Silence Radio et le groupe Supertramp avec It's Raining Again.
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1: Vous écoutez Ici, il est 18h, bon début de soirée. Les infos présentées par Benjamin Mathieu.
2: La vente d'une montre collector tourne au fiasco. La marque Swatch, associée à l'horloger suisse de luxe Audemars Piguet, a dû fermer un grand nombre de ses magasins aujourd'hui, submergés par le nombre de clients dans toute la France, notamment à Lyon, Deauville, Rennes, Lille, Saint-Tropez ou Montpellier. En région parisienne, au centre commercial Parly 2, la vente a même tourné à l'émeute. Des policiers et agents de sécurité ont été pris à partie par 300 personnes. 6 personnes, dont 3 enfants de 6 à 8 ans, partis camper jeudi dernier dans les Pyrénées en Haute-Garonne, ont été piégés par la neige tombée dans la nuit, 20 cm. Les militaires du peloton de gendarmerie de haute montagne de Bagnères de Luchon ont été obligés de leur porter secours. Les conditions météo qui vont continuer à se dégrader au cours du week-end avant un redout. Nous nous réjouissons que sa sainteté ait confirmé son voyage en France. Réagit ce midi Emmanuel Macron. Le pape américain se rendra effectivement à Paris et en France du 25 au 28 septembre pour visiter le siège de l'UNESCO et d'autres déplacements. C'est une très grande joie, mais en même temps une grande responsabilité, réagit de son côté le cardinal Jean-Marc Aveline, président de la Conférence des évêques de France. Déjà visé par 3 enquêtes en France et en Belgique, le chanteur Patrick Bruel est désormais accusé de viol par Flavie Flamand. L'animatrice a annoncé hier sur Instagram avoir porté plainte pour des faits qui seraient survenus quand elle était adolescente. La 70e édition de l'Eurovision, ce soir à Vienne, en Autriche, à 21h, avec comme d'habitude des costumes extravagants et des musiques un peu kitsch. Une édition marquée par le boycott de plusieurs pays en raison notamment de la présence d'un concurrent israélien. Notre représentante, Monroe, passera en 15e position. Une soirée à suivre évidemment sur ici.fr. Côté sport, Pau s'est fait peur en top 14 mais s'impose finalement à domicile 24-19 face à Clermont. Et puis le Stade français qui est en train de réaliser le carton du jour en menant 42-20 face à Montauban. Et puis à suivre demain la finale du tournoi de destination féminin entre la France et l'Angleterre. Ça sera à 17h45.
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3: Dis-moi cet après-midi par rapport à ce matin, le ciel du Berry va être beau et ça fait plaisir. Profitons-en, ça se dégrade ce soir avec le retour des nuages et de la pluie par endroits. Les maximales pour aujourd'hui en Richemont, Culan, 13 degrés, Bourges, La Châtre, Château-Meillant, 14, Clément, Vierzon, Châteauroux, Châtillon-sur-Indre, 15, Le Blanc, 16. Cette nuit donc, effectivement, ça se dégrade, les minimales de 7 à 11 degrés.
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0: Étienne Dao avec Duel au soleil. Vous écoutez votre radio ici, bienvenue si vous nous rejoignez. Sophie Nolvaux avec vous pendant encore une petite heure. Et promis, on va passer un super moment ensemble. Peut-être d'ailleurs que le dîner est en train de mijoter, que vous rentrez d'une super balade ce samedi. Dans la suite de la playlist, Stevie Wonder avec Pastime Paradise. Juste après Mpokora que voici, avec quand même.
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2: Août 1573, le blocus total de Sancerre, ville protestante, par l'armée royale catholique de Claude de la Châtre, devient de plus en plus pesant, ce blocus.
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2: Le cercle se resserre autour de Sancerre, privé de tout ravitaillement, de toute aide extérieure. La forteresse protestante est désormais isolée, coupée du monde. L'armée royale, à bout de patience, se prépare pour l'assaut final. À l'intérieur des murs, la situation est critique. La famine a décimé plus de 500 habitants. Le siège de Sancerre dure depuis 5 mois déjà. Et la ville épuisée, brisée par la faim, les maladies et les souffrances interminables, va se rendre. Et va pas se rendre n'importe quel jour. La ville va se rendre le 24 août 1573, soit un an, jour pour jour, après le massacre de la Saint-Barthélemy à Paris. La scène de reddition est un spectacle à la fois de tristesse et de résignation. Les portes de la ville s'ouvrent lentement et dans un silence lourd, les troupes royales pénètrent dans la ville. La poussière des rues, les ruines des bâtiments, tout porte l'empreinte de la souffrance. Les murs qui ont vu la détermination de la résistance sont désormais une ombre. La cloche du beffroi, symbole de la fierté de la ville, est confisquée. Les portes sont brûlées, les murailles détruites. Le maréchal Claude de la Châtre fait son entrée triomphale. L'armée royale marche ainsi sur les cendres de la ville de Sancerre. Les habitants de Sancerre, les survivants, n'ont plus de force.
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2: Fatigué, meurtri, il ne résiste plus. Des visages pâles et épuisés, des yeux pleins de tristesse, regardent les troupes victorieuses défiler. On les voit les mains vides, les corps décharnés, en proie à la douleur de la défaite. On réclame ainsi aux protestants 40 000 livres à cette ville de Sancerre. L'échevin, André Joanneau, l'un des chefs de la résistance de Sancerre, est jeté dans le puits de la Halle après avoir été exécuté juridiquement par les archers du prévôt de l'armée royale. L'histoire du siège de Sancerre reste gravée dans les mémoires comme un symbole total d'intolérance religieuse.
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0: Vous écoutez ici, c'est Théo Chi avec Je partirai. Dans le prochain quart d'heure, des conseils près de chez vous et Patrice Gascoigne qui nous invite dans les coulisses télé du concours Eurovision de la chanson, une émission dont votre radio ici est partenaire. À suivre pour soutenir Monroe ce soir dès 21h sur France 2. Avant ça, nous, on va retrouver Louane et Fool's Garden.
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1: Vous écoutez ici, c'était Louane avec Conduire. Place au groupe Gold dans un instant, juste après quelques infos d'ici.
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3: Des besoins d'aide sur l'ordinateur, eh bien mercredi 20 mai, une rencontre numérique se déroulera à la maison France Service de Mézières-en-Brenne, place Jean Moulin, à partir de 15h. Cette réunion permettra aux habitants de mieux comprendre les démarches administratives en ligne et d'apprendre à utiliser les principaux services numériques du quotidien. Les participants pourront également recevoir des conseils pratiques pour éviter les arnaques sur Internet, et oui, elles fleurissent ces temps-ci, et sécuriser leurs données personnelles. Des conseils numériques accompagneront les visiteurs individuellement tout au long de l'après-midi. Un rendez-vous particulièrement utile pour les personnes peu habituées aux outils informatiques. Et puis aussi un rendez-vous qui pourrait faire de vous des héros. Il faut 1000 dons de sang chaque jour pour répondre aux besoins des patients. Alors si vous avez entre 18 et 70 ans révolus et que vous pesez plus de 50 kilos, vous pouvez donner jusqu'à 6 fois par an pour les hommes et 4 fois pour les femmes. Info sur dondesang.efs.sante.fr et surtout rendez-vous à Issoudun au dojo municipal mercredi 27 mai de 15h à 19h et à Argenton-sur-Creuse jeudi 28 mai, salle Jean Frappa de 15h à 19h.
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0: Le groupe britannique 10CC avec I'm Not In Love, ici sur votre radio. Il est l'heure, comme chaque week-end, des coulisses télé de Patrice Gascoigne. Salut Patrice.
1: Salut Sophie.
0: Aujourd'hui, vous nous parlez d'un grand divertissement qui fête cette année ses 70 ans. Ce soir, sur France 2, c'est le grand concours Eurovision de la chanson.
2: Ce soir, l'événement se passe à Vienne, où Monroe représentera la France

0: L'hymne à l'amour signé de la chanteuse Monroe, révélée dans l'émission Prodige. C'est elle qui va représenter la France ce soir avec ce titre « Regarde ». Pour mémoire et pour se faire un petit peu mal, la dernière victoire française remonte à 1977 avec Marie Myriam. L'Eurovision est à suivre dès 21h sur France 2 avec un nouveau tandem de présentateurs. On a l'incontournable et précieux Stéphane Bern qui sera cette fois accompagné d'une petite nouvelle, Camille Serre. Alors j'ai demandé à Alexandra Redamiel, la directrice des divertissements et des jeux de France Télévisions, pourquoi elle avait choisi Camille Serre. Écoutez la réponse d'Alexandra Redamiel, jointe à Vienne.
1: Alors oui, Camille Serre, eh bien, elle crée un lien naturel avec une nouvelle génération entre la télévision et le digital. C'est aussi une ancienne Miss France, elle connaît donc la compétition de l'intérieur, les codes, les émotions, les enjeux. Elle a de l'humour, elle a cette justesse et cette capacité à être à la fois au carrefour de toutes les générations. Et avec Stéphane Bern, ils vont transformer l'Eurovision en une expérience totale, à la fois à l'antenne et sur le digital, pour justement rassembler tous les publics autour de l'événement.
0: Alexandra Redamiel, directrice des divertissements et des jeux de France Télévisions, mais aussi chef de la délégation française de l'Eurovision. Il y a une légende qui raconte que France Télévisions ne voudrait pas que la France gagne le concours parce que ça coûterait trop cher à organiser l'année suivante. Info ou un tox, Alexandra ?
1: Bon, je crois qu'on le dit quand même très souvent partout. Nous avons envie de gagner, après les 50 ans, l'année prochaine de la victoire de Marie Myriam. Et nous travaillons d'ailleurs toute l'année pour ça, avec exigence et ambition. Organiser l'Eurovision et recevoir une grande partie de l'Europe serait une fierté immense pour la France et pour France Télévisions. Et puis, c'est important encore de le préciser, dans son business model, l'Eurovision est un événement qui se construit avec plusieurs institutions et partenaires. Donc, c'est un modèle partagé et maîtrisé.
0: Alexandra Redamiel, directrice des divertissements et des jeux de France Télévisions et chef de la délégation française de l'Eurovision. Et pour débriefer la soirée, notez que Laurent Petit-Guillaume, présent à Vienne, sera l'invité de Willy demain midi. Donc, à demain pour de nouvelles coulisses télé.

0: Gaëtan Roussel avec Tout s'en va sur votre radio ici. Il sera bientôt 19h et toute l'actu qui arrive. Votre soirée sera placée sous le signe des années 80 avec Laurent Petit-Guillaume juste après les infos. Nous on se quitte en musique avec la chanteuse norvégienne Lene Marlin. Excellent week-end.
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1: Excellente soirée, vous écoutez Ici, il est 19h. On s'informe avec Benjamin Mathieu.
2: C'est la première visite d'État officielle en France d'un souverain pontife depuis 18 ans. Le pape Léon XIV va venir dans l'Hexagone du 25 au 28 septembre prochain, annonce du Vatican ce matin. Il va se rendre notamment à Paris et probablement à Lourdes, au sanctuaire fréquenté par des millions de touristes et de pèlerins chaque année. L'évêque Jean-Marc Mika l'attend évidemment avec impatience.
3: Soulagé que les dates soient confirmées et désormais publiques, il viendra certainement à Lourdes. On y travaille, c'est-à-dire on se prépare avec les équipes. On a reçu suffisamment de garanties et même de consignes pour nous mettre au travail, pour avoir déjà commencé à le faire. Bien déjà, on a un cahier des charges sur la manière de s'y prendre, sur ce qu'il faut assurer. Déjà, il faut se préparer à accueillir une délégation qui viendra de Rome pour nous transmettre ces consignes, pour repérer les lieux d'hébergement, les lieux où on prévoit d'organiser des rencontres avec le Saint-Père. Beaucoup de ferveur et beaucoup de simplicité aussi. Je me souviens, à titre perso, d'avoir participé à la rencontre avec Jean-Paul II en 1983 et puis surtout plus récemment avec Benoît XVI en 2008. Et donc, les choses se passaient tout à fait paisiblement, tranquillement, alors qu'il y avait beaucoup, beaucoup de monde. Et non, il n'y a pas plus de stress que ça.
2: L'évêque de Lourdes au micro, ici Béarn Bigorre, pas stressé donc. Plusieurs tentatives d'incendie au domicile des grands-parents du petit Émile au Vernet, dans les Alpes de Haute-Provence la nuit dernière. Un homme a été interpellé, un homme de 78 ans est placé en garde à vue. La disparition de ce petit garçon de 2 ans et demi en 2023 avait ému la France entière. Scène un peu surréaliste ce matin devant de nombreuses boutiques de la marque Swatch dans plusieurs villes de France comme Lyon, Lille ou encore Montpellier. Des clients qui avaient parfois fait la queue toute la nuit pour espérer acheter une montre, un modèle réalisé avec un horloger de luxe, n'ont même pas pu rentrer dans la boutique. En banlieue parisienne, des agents de sécurité ont été pris à partie par une foule de 300 personnes mécontentes. Dans le centre de ville de Rennes, les 150 personnes, eux, qui avaient fait la queue, ont trouvé porte close. Thomas Pinaroli.
4: Oui, ce matin, la rue ressemblait plutôt à un camping, avec des chaises dépliantes, des sacs à dos et des pique-niques. Certains clients avaient passé toute la nuit devant la boutique pour être les premiers à acheter cette nouvelle montre. Nouvelle montre dont Swatch fait la publicité depuis des semaines maintenant sur les réseaux sociaux. Mais le gérant ne s'attendait visiblement pas à voir autant de monde. Il n'avait pas assez de marchandises. L'ouverture a donc d'abord été repoussée, puis une dizaine de policiers se sont rendus sur place. Certains clients, impatients, devenaient plus agressif et taper sur la vitrine. Pour éviter tout risque de bousculade et donc d'accident, le magasin n'a finalement pas ouvert du tout, de quoi provoquer la colère des 150 personnes qui sont restées plusieurs minutes pour négocier avec la police. En vain, la vente des montres est repoussée à lundi.
2: Les informations de Ici Armorique. La folie Jules, le premier concert du rappeur marseillais hier soir au Stade de France, a accueilli 100 000 spectateurs, record d'affluence pour l'enceinte. L'artiste le plus écouté en 2025 sur les plateformes de streaming. Récidive ce soir avec un deuxième show. La tension monte avant la finale de l'Eurovision. Le concours qui fête ses 70 ans ce soir à 21h à Vienne en Autriche. 25 pays qui s'affrontent pour décrocher le trophée. La France en rêve depuis 49 ans. C'est Monroe, jeune chanteuse lyrique de 17 ans qui porte nos couleurs. Flavien Groyer, vous êtes sur place pour nous faire vivre cette folle soirée. Bonsoir.
5: Bonsoir.
2: Alors on attend de pied ferme les fameux costumes de scène extravagants, les danses un peu kitsch et la ferveur qui est en train de monter sur place.
5: Oui, on sent que l'excitation est de plus en plus palpable ici en salle de presse. On a hâte de voir comment vont se débrouiller les favoris, tout simplement. La Finlande, l'Australie, la Grèce, la Bulgarie. Notre représentante Monroe sera aussi très scrutée, évidemment. Hier soir, lors des répétitions, elle a livré une prestation parfaite et a réussi comme une pro son envolée lyrique. Et il ne fallait pas se rater, hein, puisque les jurys nationaux votaient hier soir. La jeune prodige devrait donc faire le plein de points chez les professionnels de la musique. L'inconnu, maintenant, c'est comment va être reçue ce soir sa chanson chez les téléspectateurs. Le top 10 est tout à fait atteignable, hein, on lui souhaite. La délégation est optimiste. Pour les résultats, il faudra attendre avant de se coucher. Rendez-vous vers 00h50.
2: Et bien, vous allez vous coucher tard ce soir, Fabien, mais vous allez passer une bonne soirée que vous pouvez également suivre évidemment sur ici.fr. Monroe qui passe vers 22h20 environ en 15e position. On passe au sport. En rugby, la bonne perf pour Pau qui remporte le duel de haut de tableau dans cette 24e journée de top 14 face à Clermont. Victoire 24-19. Les Parisiens du Stade français réalisent eux la déculottée du jour en battant Montauban 73-25. Voilà, ce n'est pas un sport de baby-foot, mais on parle bien de rugby. Et puis demain, c'est la finale du tournoi des 6 nations féminins entre les Françaises et les Anglaises. Les Anglais favoris, mais on va dire que les Françaises vont y aller et vont le faire. Ça sera à 17h45 au Stade Atlantique de Bordeaux.
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7: Dis-moi cet après-midi par rapport à ce matin, le ciel du Berry va être beau et ça fait plaisir. Profitons-en, ça se dégrade ce soir avec le retour des nuages et de la pluie par endroits. Les maximales pour aujourd'hui en Richemont, Culan, 13 degrés, Bourges, La Châtre, Château-Meillan, 14, Clément, Vierzon, Châteauroux, Châtillon-sur-Indre, 15, Le Blanc, 16. Cette nuit donc, effectivement, ça se dégrade, les minimales de 7 à 11 degrés.
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8: Bonsoir à tous. Les années passent, mais les chansons parfois restent, et particulièrement celles des années 80. Allez savoir pourquoi. Bah peut-être parce qu'elles étaient tout simplement bonnes, sympas, originales, émouvantes, drôles. Bon allez, on vérifie. Ce soir, ça commence comme ça.

0: Jean-Jacques Goldman, encore un matin.
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0: Une chanson phare du faiseur de tubes sortie en 84. Une chanson qui donne envie de chanter, mais aussi de se bouger, de ne pas rester inerte quand l'ennui, le ronron s'installe. Jean-Jacques nous invite à nous remettre en question, à tout faire pour donner un sens à notre vie. Bah, c'est d'ailleurs durant ce genre de vécu personnel que Jean-Jacques Goldman a écrit cette chanson, devenue un tube incontournable. Autre faiseur de tubes incontournable, mais au niveau planétaire. Lionel Richie, tout de suite, avec Hello.

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0: Lio, c'était Amoureux solitaire. Après l'énorme succès de Banana Split, Lio a dû se battre contre sa maison de disques pour sortir cette chanson de Jacno, le maître de l'électro. Ses producteurs, comme elle le dit, voulaient qu'elle enregistre un truc du genre citron pressé, pêche melba. Elle aura tenu tête, elle a bien fait. Amoureux solitaire a été numéro 1 en France et aussi en Italie. Et pour la suite de 100% années 80, c'est dans un instant. Scorpion, Still Loving You.
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1: Oyez, oyez, sortez les agendas, nous avons des rendez-vous sympas à vous donner. L'association La Secousse à Jeulet-Bois organise plein d'activités pour petits et grands et ainsi encourager le lien social. Les prochains ateliers notés de la couture, c'est ce lundi 18 mai. Atelier salsa bachata, ça c'est tous les jeudis de 18h30 à 20h30. Et enfin, un atelier voix improvocale le lundi 25 mai dès 18h. Mais c'est aussi sans compter sur un stage de swing le samedi 30 mai à 14h30. Découverte et initiation au bar associatif La Secousse à Jeulet-Bois. Et puisqu'on parle du monde associatif, samedi 23 mai, plusieurs associations indriennes se retrouvent à Belle-Île, à Châteauroux, sous le chapiteau installé près du lac, de 10h à 16h. Les visiteurs pourront découvrir différentes missions de bénévolat, aide alimentaire, soutien scolaire, accompagnement des seniors ou alors animation culturelle, une occasion de s'engager concrètement dans la vie locale.
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0: I'm Still Standing, c'était Elton John. 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
0: Si vous êtes fan d'Elton John, vous savez sans doute qu'en plus de la musique, son autre passion, c'est la photo. Il possède l'une des plus grandes collections privées au monde, plus de 7000 tirages. 300 seront exposés à Paris à partir du 12 juin, à Paris au musée du Jeu de Paume et pendant tout l'été. Peut-être qu'il viendra y faire un tour, hein. À bon entendeur. Allez, l'été n'est pas loin, il est là. On part en direct au soleil, sans supplément de bagages. On part aux Antilles, en musique, avec Cassave, Ciebois, succès de l'année 1987.

0: Paul Young, c'était Come Back and Stay. Bientôt 20h, comme tous les samedis, vous allez retrouver la playlist de l'invité d'Émilie Mazoyer. Ce soir, c'est Philippe Etchebest. Et ce soir, c'est aussi la finale de l'Eurovision. Alors on croise les doigts pour notre représentante Monroe. Et je vous retrouve demain en direct de Vienne pour commenter les résultats. Entre midi et 13h dans l'émission, Willy vient déjeuner chez vous. Mais avant cela, toujours dans les années 80, U2 arrive avec Pride.
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1: Salut les amis, bienvenue dans les meilleurs moments de Décibel. Ce soir, playlist très rock concoctée par le chef Philippe Etchebest. Sur votre radio ici à 20h, c'est Décibel avec ce soir les chansons préférées d'un des chefs les plus énergiques, sympathiques, prolifiques et télégéniques de France. Philippe Etchebest, pilier de l'émission Top Chef, a fait son retour sur M6 et il est ce soir dans Décibel pour s'occuper de vos petites oreilles.
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1: Salut à toutes, salut à tous et bienvenue dans Décibel. Vous le savez, le Décibel du samedi, la programmation musicale est confiée à une personnalité de la musique ou pas. En l'occurrence, ce soir, mon invité, eh bien, il a un groupe. Oui, Philippe Etchebest, il a des cuisines, évidemment, des étoiles Michelin, assurément, des succès télé, on le sait, depuis de nombreuses années, mais également un groupe, Chef and the Gang. On va parler de tout ça et de la playlist parce que, croyez-moi, il va vous soigner ce soir, le chef. Bonsoir Philippe Etchebest.
3: Bonsoir.
1: Comment ça va?
3: Ça va très bien. J'aime bien la présentation.
1: Ah, c'est vrai?
3: Ouais, c'est sympa.
1: Bon, bah écoutez, on démarre alors du bon pied, ça va, on n'est pas dans Cauchemar en cuisine, je suis contente. Alors, Top Chef a recommencé il y a 3 semaines. Vous avez tout bousculé, c'est-à-dire que il y a plus de brigade, il y a plus de cuisine, les
3: il y a plus de candidats,
1: il y a plus rien,
3: il y a plus rien,
1: il y a plus rien à bouffer.
3: Voilà.
1: On a vu pour le moment le premier épisode à la montagne, le deuxième à la plage. En tout cas, c'est comme Martine. Donc là, c'est Martine à la plage.
3: Ouais.
1: Et le prochain épisode, donc qui sera dans 4 jours, mercredi, hommage à Paul Bocuse.
3: Ah oui. Ah, ouais.
1: Ça va être un grand moment, ça.
3: Ouais. Alors, c'est bien dommage parce que c'est la seule où j'y suis, où je suis pas.
1: Ah, dans celle de Paul
3: Bocuse.
1: Alors vous n'y étiez pas peut-être parce qu'aussi avec ces nouveaux modes de tournage où il n'y a pas les cuisines de Top Chef et un endroit où tout le monde se retrouve, ça a dû être un tournage, ça doit être un enfer à organiser si vous changez de lieu toutes les semaines.
3: C'est vrai, c'est un grand bravo à l'équipe de prod, franchement.
1: Ouais.
3: Ils ont fait un travail incroyable parce que déplacer tout ce matériel, tout ce monde comme ça en si peu de temps à chaque fois, c'était une performance pour déjà bien recevoir les candidats,
1: ouais,
3: puissent travailler dans de bonnes conditions, nous recevoir à nous aussi. Enfin, vraiment, ça a été une prouesse technique incroyable.
1: Moi, je trouve que c'est un peu comme une tournée d'AC/DC ou de Metallica.
3: Ah. C'est, ouais, mais
1: ça
3: c'est
1: ressemble
3: ça.
1: En vrai.
3: C'est ça. J'avais vu, j'avais été voir Chaka Ponk il y a quelques temps à l'Arena et j'avais fait les arrières avec eux. Ils m'avaient montré leur logistique, tout ça, les camions, comment ça se passait.
1: Ouais.
3: Les semi-remorques. D'ailleurs, c'est pour ça qu'ils avaient arrêté. Parce que bon, voilà,
1: c'était pas très bio.
3: C'était pas très écolo.
1: Ouais.
3: Et du coup, mais ce qui est impressionnant, c'est qu'après le concert, tout se démontait, mais en peu de temps, ça fourmillait. Hein. Il y avait une centaine de bonshommes qui démontaient, qui chargeaient. C'était un truc de dingue. C'est une organisation, une logistique assez impressionnante.
1: Moi, je suis contente que vous soyez là ce soir, Philippe Etchebest, pour faire la playlist. Parce que, bon, je le disais, c'est un secret pour personne. Vous êtes un fan de musique. Vous avez votre groupe Chef and the Gang avec 4 camarades. Donc, vous donnez des concerts régulièrement.
3: Oui, bien sûr. On en fait 10-12 dans l'année à peu près.
1: C'est ça. Là, le 8 mai, vous serez à Condom, le 13 juin à Saint-Prouan, le 8 août à Auxy-le-Château. Vous baladez
3: juin,
1: dans les festivals.
3: Il y a les fêtes de la musique à Bordeaux aussi.
1: Ouais.
3: Enfin, il y a au mois de juin, on a 3 dates, je crois. Non, on se balade un petit peu, c'est sympa.
1: Ouais.
3: Et puis c'est surtout, je précise à chaque fois, c'est pour les pompiers solidaires. Moi, on joue pour une association et on y tient vraiment. On se fait plaisir et on fait plaisir aussi.
1: Ouais, et je pense que l'amour du rock et la vie d'un rocker, ça ressemble pas mal à la vie d'un chef. Alors en plus, aujourd'hui, les chefs sont devenus des vrais rockstars. C'est-à-dire que avant, les chefs étaient un peu cachés dans la cuisine. Là, maintenant, il y a un côté rockstar.
3: Il y a plus de visibilité maintenant. C'est vrai
1: ouais.
3: Maintenant, c'est vrai que la cuisine a pris une grosse part au niveau de la télévision.
1: Ah oui, et vous n'y êtes pas pour rien. C'est
3: oui,
1: un peu
3: oui,
1: votre faute, hein.
3: C'est pas,
1: il n'y a
3: ça,
1: pas que
3: ça,
1: vous.
3: Non, ça a commencé. Bah, ça a commencé avec Maïté, en fait. C'est vrai, je disais Maïté, où ça a vraiment commencé à devenir très populaire. Puis il y a eu Robuchon avec Bon Appétit.
1: Oui, c'est vrai.
3: Voilà. Puis après, ça a pris forcément l'ampleur qu'on connaît aujourd'hui.
1: Et ouais. Puis c'est une vie, voilà, où on voyage pas mal, effectivement, comme les rockers. Où aussi, il y a un côté vraiment de solitude, en fait, pour concocter, avoir des idées, etc. Au début, et puis ensuite se retrouver en groupe. ou en brigade pour tout exécuter. Et je trouve qu'il y a un parcours quand même qui se ressemble.
3: Oui, c'est un petit peu ça. Après, il y a le moment où... c'est pas tant qu'on s'isole, c'est-à-dire que les idées, elles viennent comme ça. Enfin, ça dépend de chaque personnalité aussi. Hein. Moi, j'aime pas me retrouver seul devant une feuille et dire qu'est-ce que je vais faire. Je ne sais pas faire ça.
1: Donc, vous faites incapable. Déjà avec...
3: Après, ça peut être des inspirations de marché, de produits, de vaisselle même. De penser un plat à travers une assiette, et puis ensuite après c'est un partage que je fais avec mes équipes. Là, j'en viens d'ailleurs. J'étais avec à Maison Nouvelle avec Camille, et on a réfléchi sur les plats du nouveau menu. Donc on a fait des essais. En tout cas, moi je donne des directives et on a fait des essais qui étaient plutôt concluants aujourd'hui. Je suis très content d'ailleurs.
1: Bravo.
3: Donc, voilà. Oui, c'est un petit peu comme ça que ça se passe.
1: Et vous écoutiez de la musique ou pas? Ou alors vous êtes réservé pour nous là pour ce soir?
3: Non, là pour le coup, non, j'écoutais pas de musique. C'est vrai qu'on est plutôt concentré quand on met au point les plats. La musique, ça vient plus tard.
1: Bon, alors, je sais que c'est la question horrible à vous poser. Choisissez 10 chansons qui représentent ce que vous aimez, votre vie. C'était compliqué.
3: C'était très, très dur. Parce que la musique, elle a bercé, elle berce toujours ma vie, en fait. Ouais. Et elle me sert de référence à chaque fois dans le temps. J'ai pas beaucoup de mémoire. J'oublie, en tout cas, beaucoup de choses. Mais les musiques me rappellent des périodes bien précises de ma vie. Je peux donner, pour ça que je suis très bon en général dans les quiz, parce que j'arrive à donner le nom du groupe, la date souvent, parce que j'ai ces références là.
1: Alors on va commencer avec votre enfance, puisque c'est comme ça que vous avez commencé la liste que vous m'avez envoyée, et on est au Pays Basque. Alors je tente la prononciation, mais tapez-moi sur les doigts à tout moment, Philippe Etchebest. Gaztelu Zahar.
3: Ouais, c'est ça.
1: Et la chanson Zatos Jankoigo. Non, là, c'est n'importe quoi. Pardon, les Basques.
3: Jankoigo.
1: En tout cas, c'est votre enfance,
3: oui,
1: et votre famille aussi.
3: Oui, c'est ma famille. Enfin, mes parents, mon père est basque forcément, et quand on faisait les repas de famille, les communions, tout ça, ça se terminait toujours en chant basque, et même dans la voiture quand on partait, ça chantait dans la voiture basque, ça chantait tout le temps. Donc j'ai été bercé aussi par cette culture-là et beaucoup par la musique.
1: Allez, grâce à Philippe Etchebest, on fait tous un tour au Pays Basque. Vous écoutez

0: s'appelle Gastelu Zahar, et donc c'est une chorale, un groupe de chant basque.
1: Voilà. Mon cousin Jean-Bernard chante dans cette chorale, justement.
0: Ah, extra. Et ça, on peut aller les voir en concert,
1: oui, c'est vrai, parfois il y a des concerts qui se passent. Ils sont déjà venus à Bordeaux aussi, ouais. Il y a quelques années, mais ils tournent de temps en temps, effectivement. Ouais.
0: Bon, super, en tout cas, il y a plein d'albums qui sont disponibles sur les sites de streaming également. Gastelu Zahar, premier choix extrêmement intéressant.
1: Qu'on n'entend pas souvent.
0: C'est hors des sentiers battus.
1: Ouais, c'est pas le genre de musique qu'on entend souvent sur les radios, mais c'est bien, justement. Je trouve, de faire découvrir.
0: C'est très bien. Alors, Philippe Etchebest, le premier 45 tours que vous avez acheté, c'est Laisse-Béton de Renault.
1: Laisse-Béton de Renault, ouais.
0: Et vous n'avez même pas chippé, parce que franchement, vu les paroles de la chanson, Renault, ça pouvait se voler, hein, à l'aise. Hein.
1: J'avais pas intérêt.
0: C'est vrai. Ah, fallait filer droit.
1: Oup, oup, oup, oup, oup. Non, ça c'était pas. On n'a pas été élevé comme ça à la maison.
0: Donc vous écoutiez des chansons de Loubar, mais vous n'étiez pas du tout un Loubar.
1: Non, pas du tout. Non, c'était. Alors là, pour le coup, ça me rappelle vraiment plein de souvenirs. Là, j'étais gamin, j'avais même pas 10 ans. Et j'ai adoré cette chanson. Donc avec mon argent de poche, je me suis acheté ce 45 tours. Il y avait Laisse-Béton face A et Je suis une bande de jeunes face B. Ah,
0: ouais, double raison d'aller chourer des 45 tours, là, franchement.
1: Jeune.
0: Et alors, est-ce qu'il est venu un jour manger dans un de vos restos, Renaud ?
1: Oui, absolument.
0: Ah, c'est vrai.
1: Je l'ai reçu c'était à Chancelade, au château d'Héréna, à l'époque, quand j'étais. Il est venu dîner et il a dormi au château.
0: Ah, et alors vous avez osé aller lui parler?
1: Bien sûr, mais bien sûr, je dis que j'étais fan, j'adorais. je connais plein de ses chansons. J'ai un album qui s'appelle Un Olympia pour moi tout seul. Je connais toutes ses chansons par cœur, pratiquement.
0: Ah là là.
1: Pratiquement toutes. Ouais, franchement, j'adore.
0: Alors, on l'écoute pour le plaisir du chef Etchebest, mais aussi pour le vôtre. Faut jamais perdre une occasion d'entendre Renaud râler un bon coup. Et Laisse-Béton.
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0: amis, j'en suis témoin. Le chef Philippe Etchebest connaît par cœur les paroles de l'Esbéton de Renaud.
1: Ça faisait longtemps que j'avais pas chanté ça.
0: Oh là là, ouais. Et joli brin de voix en plus.
1: Ben ouais, ça va, je me démerde.
0: Et alors dans Chef and the Gang, là, votre groupe, vous chantez et vous jouez de la batterie?
1: Ouais. Je chante Comfort Linum de Pink Floyd. Ouais. On joue en acoustique au départ pour le reprendre après avec tout le monde. Et je chante, alors c'est un peu moins fin, on va dire, je chante antisocial. Oh Trust.
0: Si on tu passes toute ta vie pour payer ta pierre tombale. 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
1: Tu passes tous les agents lisant ton journal.
0: Tu marches tel un robot dans les couloirs du métro. 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Hey, bravo.
1: Ça aussi, c'est mon adolescence, ça, Trust.
0: Oh ah, et voilà. Ça. On aurait pu faire une liste parallèle avec encore 10 chansons, quoi.
1: Et puis, je les ai rencontrés, en plus, que ce soit, Renaud, on en a parlé. Ouais. Trust, j'ai eu la chance même de jouer avec Nono de Trust. On a joué à la Cigale.
0: Nono, le guitariste, ouais.
1: Donc forcément, il est monté en guest sur Antisocial, il a joué avec nous. Alors quand t'as le mec qui a joué Antisocial, je te dis pas la pression que tu as, quoi.
0: Ah, j'imagine. Mais
1: c'est fabuleux, c'est extraordinaire.
0: Ah, ça c'est plus flippant par exemple de jouer Antisocial sur scène avec Nono Krief de Trust que de servir un repas.
1: Ouais, parce que je suis moins à l'aise, on va dire, sur la scène qu'en cuisine. Hein. Moi, ouais. je découvre ça. Ça fait 7 ans que je joue à la batterie comme ça, un petit peu autodidacte.
0: Ouais.
1: Donc, c'est effectivement beaucoup de pression. Puis comme à chaque fois je fais quelque chose, je suis un petit peu attendu au tournant, il faut que je sois bon. Et moi, ça me va bien parce que ça m'oblige aussi à travailler et à être performant. Donc, j'adore ça.
0: Ouais.
1: C'est le genre de défi qui me plaît beaucoup.
0: Perfectionniste, même dans le rock'n'roll.
1: Ouais, surtout, puis on a un groupe de copains, ça joue, quoi, je veux dire. Et puis on reprend que des gros standards du rock, que des morceaux que les gens connaissent par cœur pratiquement. Donc le moindre pain, tout le monde entend.
0: Ça s'entend, c'est vrai.
1: Il faut être carré.
0: Allez voir Chef and the Gang s'il passe près de chez vous. Déjà vous verrez Philippe Etchebest. Et en plus vous ferez une bonne action puisque, on le rappelle, hein, vous donnez votre recette.
1: C'est pour les pompiers solidaires.
0: Pour les pompiers solidaires, ça c'est beau. Est-ce que vous faites du Elvis avec Chef and the Gang?
1: Non, on fait pas d'Elvis. Moi, j'adore chanter Elvis aussi. J'aime beaucoup ça. Et j'ai écouté aussi pendant cette période Renaud, Elvis Presley. Ça a été un des premiers chanteurs vraiment anglais. Parce qu'à la maison, on écoutait, je chante basque et beaucoup de chansons françaises. Il n'y a pas de trucs en anglais. Ça n'existait pas. On se demande, c'était n'importe quoi, en fait, en vrai. pourquoi t'écoutes ça? On comprend rien. Enfin, bon, bref.
0: C'est drôle.
1: C'était notre époque.
0: Ouais, oui.
1: Et donc, presque j'écoutais Elvis Presley en cachette, quoi.
0: Oh, presque. Et alors, c'est bien parce que vous m'avez choisi une chanson d'Elvis, qui n'est pas la plus connue.
1: Non.
0: C'est Guitar Man.
1: Ouais, Guitar Man.
0: C'est parce que vous appréciez justement parce que la performance à la guitare sur cette chanson est incroyable.
1: Non, et puis ouais, elle est super. Et puis à la basse quand ça démarre. Enfin, j'adore la tonalité, l'intensité de cette chanson. Elle est rythmée, elle est super. J'adore. Mais c'est vrai qu'il y en a Elvis Presley, il y en a tellement d'autres. Alors j'aime Elvis Presley dans la période un petit peu presque un peu vers la fin.
0: Un peu Las Vegas.
1: Ouais, exactement. Ouais, j'aime bien cette période-là. Et ça fait partie justement de Guitar Man de ces chansons-là. Mais il y en a plein, il y a Are You Lonesome Tonight, il y a In the Ghetto, Don't Cry Daddy,
0: Gospel, c'est sublime.
1: Elle est super belle chanson d'Elvis Presley, quoi. J'adore.
0: Celle-là, elle passe jamais à la radio, mais elle passe dans Décibel ce soir grâce à Philippe Etchebest. Elle s'appelle Guitar Man et c'est Elvis Presley, homme de petit vénard.

Elvis Presley dans vos oreilles en ce samedi soir, les amis. Vous devez cette régalade au chef Philippe Etchebest. C'est vrai. Eh ben, si vous n'étiez pas là, on l'aurait pas écouté. Voilà, Philippe Etchebest dans la 16e saison de Top Chef, ou la 17e, attendez, je ne sais plus. 17e. Non, il y en a eu 16, c'est 17e, la 17e. Ouais. Oh, c'est incroyable. Ça a recommencé le 4 mars avec un épisode à la montagne, puis un épisode à la plage. Prochain épisode ce mercredi à 21h10 sur M6 autour d'un hommage à Paul Bocuse. Et puis voilà, vous avez rendez-vous comme ça tous les mercredis soirs à 21h. Et dites, vous savez-vous déjà qui gagne ou pas ?

0: pour vous. Vous dites que vos débuts en tant que chef ont été un peu marqués par Metallica et par la chanson Enter Sandman. Ouais. Pourquoi vous associez les deux ?
1: Alors, à l'époque, je prenais ma première place de chef à Saint-Émilion et j'avais laissé Dominique, c'était nos débuts tous les deux à Toulouse. Et des fois, quand j'avais fini le service, je prenais ma moto, j'avais une grosse moto, et je filais à Toulouse de nuit et je me mettais Metallica dans les oreilles.
0: Pour retrouver votre amoureuse, mais c'est tellement romantique. Mais c'est génial.
1: J'avais l'album de Metallica dans les oreilles.
0: Ah ouais, le Black Album.
1: Ah ouais, superbe. Et là, je roulais. Ciao.
0: Allez, tous sur la moto.
1: Ah ouais.
0: Avec le chef Etchebest qui file à 160 km/h vers l'amour.
1: Toi, on ne va pas le dire 160 km/h.
0: Ah oui.
1: C'est bien plus que ça. Mais bon,
0: 130.
1: Surtout, tu peux le dire. Voilà.
0: 130.
1: 130.
0: 130. À 130.
1: 135, allez.
0: Par là. Voici Metallica.

0: Metallica, Enter Sandman, intacte depuis 35 ans cette chanson,
1: ouais,
0: quand
1: ça
0: même.
1: Ça bouge pas. Hein. Et nous, on la joue en concert, on l'a dans notre playlist, et à chaque fois qu'on la démarre, les gens ils sont hystériques.
0: Et alors, est-ce que quand vous n'avez pas votre casquette de batteur-chanteur de Chef and the Gang, mais que vous avez votre casquette de Chef et Chebest en cuisine étoilée, vous pouvez vous permettre, par exemple, au début d'un service, de mettre une chanson comme ça pour motiver tout le monde ou pas?
1: Alors, on le fait pas. Non, on met pas de musique en cuisine.
0: Et puis jamais.
1: Non, parce que alors parfois en mise en place ils en mettent un petit peu, mais pas pendant le service. Alors, ce qui est drôle, c'est que quand vous m'avez demandé de choisir la setlist,
0: oui,
1: en fait j'étais au pass, il manquait des chansons et je mettais sur mon téléphone, je mettais les musiques. Donc j'avais Enter Sandman, il y en avait d'autres. Puis il y a notre assistante maître d'hôtel Inès qui arrive, elle me dit: chef, on entend la musique en salle. Pardon, c'est moi.
0: Trop drôle. Donc c'est formidable, vous allez dîner chez Philippe Etchebest et à un moment vous entendez Enter Sandman, vous savez pas.
1: Mais ceci dit, à Maison Nouvelle, c'est vraiment une expérience immersive.
0: Oui.
1: C'est ma maison, donc mon univers, et quand les gens arrivent, on les amène au bar et c'est la playlist, c'est les Beatles. Il y a que des Beatles.
0: C'est trop drôle ça.
1: Que des Beatles.
0: Quelle bonne idée.
1: Ouais.
0: Très bonne idée. Ouais. Maison Nouvelle, donc restaurant bordelais, doublement étoilé.
1: Doublement étoilé, hein, absolument.
0: C'est ça, bravo. Fait. Et puis il y a toujours la table d'hôte, le quatrième mur, étoilé Michelin.
1: Oui, une étoile Michelin.
0: 2018.
1: Ouais. Il y a aussi le classique, le petit dernier, il y a quelques mois qu'on a ouvert, là, sur la base des grands classiques de la gastronomie française, et le service en salle, ce qu'on ne voit plus, le véritable service, parce que c'est un vrai métier, les découpes, les flambages, le travail au chariot.
0: Ah ouais.
1: Ouais, c'est super. C'est top. Pour venir, vraiment, c'est super.
0: Rendez-vous à Bordeaux, les amis, avec Philippe Etchebest. Et rendez-vous dans 2 secondes, parce que vous vous demandez peut-être, une fois qu'il avait écouté Enter Sandman sur sa moto pour aller rejoindre sa dulcinée Dominique, qu'est-ce qu'il lui mettait dans les oreilles pour la soirée romantique? C'était pas Metallica.
1: Ben
0: vous allez voir. Vous allez voir. À tout de suite.
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0: Et notre invité, c'est le seul, l'unique, le chef Philippe Etchebest, qui est un grand amateur de rock'n'roll, ça vous l'avez compris depuis le début de l'émission. Ça va chef, ça se passe
1: très
0: bien?
1: Très bien, très très bien, ça me rappelle plein de souvenirs, vous voyez.
0: Bah oui,
1: je suis content.
0: Ça c'est le pouvoir de la musique, hein,
1: ouais,
0: c'est que ça nous remet dans des moments incroyables. Donc, juste avant la petite pause, on vous avait laissé sur votre moto en train de filer entre Saint-Émilion et Toulouse en écoutant Metallica à fond pour aller retrouver votre dulcinée Dominique. Et vous n'étiez pas encore marié à l'époque?
1: Pas du tout.
0: Oh là là.
1: Non, c'était le début de notre...
0: C'était la drague.
1: De notre idée. Ouais, on avait passé le cap de la drague, mais c'était nos débuts, ouais.
0: Voilà. Et donc, il y avait une chanson d'amour,
1: ouais,
0: que vous écoutiez ensemble et que je ne connaissais pas et que j'ai écouté grâce à vous.
1: Ah.
0: Angel in the Snow du groupe AA.
1: Ouais.
0: Alors bêtement, moi je suis habituée à Take On Me,
1: ouais.
0: À les groupes de AA, ces chansons de AA. Mais alors cette chanson-là qui est quand même un slow qui tue, ça vous ramène à...
1: Ouais, c'est une chanson qu'on aimait bien tous les deux, vraiment. Puis c'était une chanson d'amour, tendre, ouais. Voilà. Alors c'est vrai qu'on fait le grand écart là,
0: ah oui,
1: entre Enter Sandman et Angel in the Snow, mais c'est une jolie chanson d'amour, ouais, très belle.
0: Et est-ce que, alors tout comme Enter Sandman vous ramène sur la moto, si... ce soir, en rentrant, vous mettez Angel in the Snow. Dominique, direct, elle va savoir. Elle va dire, ah, on va danser un slow et tout. Est-ce que c'est une chanson que vous avez encore en commun aujourd'hui?
1: Ça fait longtemps qu'on ne l'a pas entendue. Ah, je crois que... Attends, je ne dis pas de bêtises. Non, ce n'est pas vrai, parce qu'on l'a écoutée il n'y a pas si longtemps que ça. Et c'est vrai que là, ça nous replonge dans plein de souvenirs.
0: C'est beau.
1: Ben oui, il y a plus de 30 ans, hein, déjà.
0: C'est beau l'amour,
1: c'est beau, oui.
0: Angel in the Snow, AA dans Décibels. Vous écoutez ici, très bonne chanson de samedi soir. Faites un move si vous êtes assis à côté de quelqu'un qui vous plaît bien, c'est le moment.

0: in the Snow, signé AA, le slow qui tue, offert par le chef Philippe Etchebest, qui est ce soir l'invité de Décibel. Alors, on n'a pas entendu beaucoup de chansons en français depuis le début de l'émission. Il y a eu Renaud, quand même.
1: Oui.
0: Statut du commandeur, c'est normal. Et là, vous nous avez sorti un petit Michel Delpech derrière les fagots.
1: Exactement.
0: Le chasseur.
1: De la besace,
0: ouais.
1: Là.
0: Hop. Ouais. Alors ça, c'est devenu la chanson non officielle, mais quand même très très obligatoire des troisièmes mi-temps de rugby. Ça a un rapport avec ça, chef, peut-être ?
1: À l'époque, non, je me rappelle pas qu'on chantait Michel Delpech,
0: mais
1: je crois que c'est devenu effectivement maintenant.
0: Je pensais que c'est pour ça que vous l'aviez choisi.
1: Non, pas spécialement. Non. C'est une chanson, pas toute jeune cette chanson
0: non
1: plus.
0: Vrai, hein, années,
1: mais c'est une chanson que j'aime beaucoup et que non, j'aime bien chanter en karaoké.
0: Ça y est, on y arrive. Parce qu'en fait, depuis le début de l'émission, il faut que vous sachiez que, bah, évidemment, pendant les chansons, on coupe les micros, mais le chef, lui, ne s'arrête pas de chanter. Et donc, vous êtes un roi du karaoké, c'est vrai, vous adorez ça.
1: J'adore le karaoké. Je pourrais chanter plein de trucs et ne jamais m'arrêter. Non, mais j'adore ça. C'est vachement bien. Puis c'est espèce de défouloir aussi, un petit peu.
0: Exactement.
1: Karaoké.
0: Je pense que c'est bon pour l'âme aussi. On en sort
1: oui,
0: bien.
1: Oui,
0: on se
1: sent
0: bien.
1: Oui, absolument. Absolument.
0: Ah, après, il y a des cascades de karaoké. Hein.
1: Oui.
0: Voilà, mais bon.
1: Ah, mais bien sûr. Non, mais c'est toujours un moment qu'on partage aussi avec des amis. C'est toujours sympa. Tout le monde peut participer. Qu'on chante bien ou pas, peu importe. Mais là aussi, c'est un vrai défouloir.
0: Faites ça à la maison. Mettez-vous en mode karaoké pour Le Chasseur de Michel Delpech, que vous connaissez forcément par cœur. Après avoir chanté à plein poumon pendant 3 minutes, vous vous sentirez tellement bien.

0: Le chasseur. Vous avez bien chanté, les amis. Vous écoutez ici. Et on se fait un karaoké géant du samedi soir avec le chef Philippe Etchebest qui nous a concocté une playlist absolument délicieuse. Et donc, à un moment, il fallait qu'on écoute AC/DC. Ça fait partie des groupes incontournables. Bah, bien sûr. AC/DC, quand on est fan 80, de rock, hard rock.
1: Bien sûr. Ouais. C'est mon premier. Ça fait partie de mes premiers groupes de hard rock que j'ai écouté avec Iron Maiden. AC/DC. Alors, sauf que c'est plus facile quand même de jouer d'AC/DC que Iron Maiden en concert.
0: Ouais.
1: Iron Maiden, c'est très technique, c'est très compliqué, mais on joue beaucoup d'AC/DC.
0: Et ouais. Ça. Et ça vous a fait aller jusqu'au Hellfest.
1: Oui.
0: Vous avez joué au Hellfest, le festival métal.
1: Improbable, on y était deux fois. C'était une expérience extraordinaire, très rock'n'roll pour le coup, parce qu'on avait fait le Metal Corner sans faire de balance, sans rien, les groupes s'enchaînaient. Allez hop, bah ouf. Allez, 5 minutes pour régler les cymbales, les crashs, les machins.
0: On vous a jeté sur scène.
1: Vas-y, et puis après tu joues, puis il y avait 6 ou 7 000 Gonz en furie là qui est hey, chef, vas-y Et en plus avec des références de Cauchemar en cuisine, ils y sortaient, c'était une drôlerie incroyable.
0: Mais ils sont très marrants, le public du Hellfest,
1: en plus
0: d'être des amateurs de métal.
1: Franchement,
0: ils sont drôles.
1: Et en plus, ils sont des amateurs, donc c'est vrai qu'on avait préparé une setlist quand même spécial Hellfest, et on s'était régalé. C'était, alors pour le coup, c'est très rock, quoi. Là, c'était dans le dur, et puis tu joues, quoi.
0: Mais quelle vie, chef Etchebest! Allez, on part sur l'autoroute de l'enfer avec AC/DC. Philippe Etchebest est aux commandes jusqu'à 21h.

0: Et il continue à chanter, mon invité, Philippe Etcheveste.
1: Je ne peux pas m'en empêcher.
0: Irrésistible, Highway to Hell de AC/DC. Alors, on le disait tout à l'heure, pour vous, la musique, elle a vraiment un très fort pouvoir, un petit peu comme une machine à remonter le temps. Vous écoutez une chanson et elle vous renvoie à un moment de votre vie.
1: C'est ça, ouais.
0: Et y a un moment très fort dans votre vie, c'est quand vous avez adopté votre fils. Et il y a une chanson qui vous ramène à ce moment-là, c'est une chanson des Beatles.
1: Ouais. The Long and Winding Road, chantée par Paul McCartney. C'est la chanson que j'ai entendue, en fait, quand je suis entré dans le dortoir où il y avait tous les enfants, en fait, dans des lits. Et en fond musical, on avait The Long and Winding Road, mais version philharmonique. Et forcément, ça m'a interpellé de suite.
0: Très beau souvenir, ouais. Et peut-être la raison pour laquelle maintenant l'accueil de votre restaurant, parce que les Beatles.
1: Oui, absolument. Et puis les Beatles, c'est un des groupes, je pense que c'est un de mes groupes préférés. J'avais tous les albums, je connaissais toutes les chansons, tous les accords, les machins, imbattable. je pense que je suis encore, parce que à chaque fois que j'écoute, je connais même les enchaînements, la musique qui arrive après sur tous les albums.
0: Ça, c'est un signe.
1: Ouais, c'est un signe, c'est pas bien là.
0: C'est de l'addiction.
1: Ouais.
0: Et celle-là, alors, elle est pour le fiston.

0: je rigole parce que jusqu'au dernier mon invité, le chef Philippe Etchebest, il chante.
1: Je suis imbattable.
0: Chaque note. Ouais. J'adore. Et ben, vous savez quel autre invité a fait ça?
1: Non.
0: Jean-Louis Aubert.
1: Ah ouais? D'accord.
0: Eh oui.
1: D'accord.
0: Et vous l'avez choisi aussi ce soir, on l'écoutera.
1: Absolument.
0: Pour terminer l'émission, mais avant, on pouvait pas ne pas passer un moment avec vous à la campagne. Ce que vous m'avez dit dans, quand vous m'avez envoyé votre liste de chansons, quand je suis à la campagne, quand je cuisine pour mes potes, moi c'est Pink Floyd.
1: Ouais, les Pink Floyd. J'aime beaucoup les Pink Floyd.
0: Ouais. High Hopes, la chanson que vous avez choisie. En plus, c'est pas le Pink Floyd, soit des années 60 ou des années 70, ou même The Wall, etc. C'est un Pink Floyd plus récent.
1: C'est un Pink Floyd. Alors, il y a plusieurs raisons. Je me rappellerai toujours d'un concert qui a eu lieu à Bordeaux. J'avais pas eu les places. C'était Place des Quinconces et j'étais sur ma moto.
0: Ah, encore.
1: J'étais resté dehors, toujours. J'étais dehors et j'écoutais le concert et c'était incroyable. Forcément, j'avais le son et je me rappelle de cette chanson qui est très forte, que j'adore. Et bizarrement, on s'est dit avec Dominique, on s'est posé la question quelle chanson on aimerait avoir le jour de notre enterrement.
0: Cette chanson-là. Oh, wow.
1: Dominique, c'est Shape of My Heart, de Sting.
0: Ouais.
1: Et moi, c'est celle-là.
0: Vous, c'est celle-là. Bon, alors, en vous le souhaitant le plus tard possible.
1: C'est clair.
0: On écoute, c'est rempli, il y a les cloches et tout. Pink Floyd.
1: Ouais.
0: High Hopes. Pour le chef, Philippe Etchebest.

0: David Gilmour, qui a eu 80 ans il y a quelques jours.
1: Ah, il a la forme.
0: Ah, il est toujours beau gosse, hein. Ouais. Incroyable. Et donc, c'était l'époque de l'album The Division Bell, High Hopes. Énorme chanson de Pink Floyd qui nous amène presque à la fin de l'émission, mais pas vraiment à la fin, puisqu'il en reste une. C'est donc Jean-Louis Aubert, mm-hmm. avec vous, mon seul invité du Décibel du samedi, à chanter par cœur toutes les chansons du début à la fin.
1: Et puis, ça pourrait durer longtemps, l'histoire. Hein.
0: C'est vrai, c'est clair. Vous l'avez rencontré, Jean-Louis Aubert?
1: Non.
0: Ah, pas encore.
1: Non. J'ai rencontré le batteur,
0: Colinka.
1: Ouais. Mais Jean-Louis Aubert, jamais. Et j'ai rencontré
0: Bertignac.
1: Ah, Louis Bertignac. Ouais. On a fait un truc avec lui pendant le Covid. En fait, on a joué, comme ça, vous savez, comme faisait beaucoup
0: à distance.
1: Ouais. Et on avait joué avec lui Bertignac, justement. C'était un Led Zepp. Je sais plus c'est quel morceau. On a joué avec lui.
0: Oh, sûrement All Out of Love. Un truc comme ça, non?
1: Oui, je crois que c'était Wallot. C'était ça, exact.
0: Ah, oui.
1: exact.
0: Ouais. En tout cas, ça nous fait une très belle chanson de fin. Voilà, c'est fini. Jean-Louis Aubert, chef, merci, c'est fini pour ce
1: soir. Dommage, c'était bien.
0: Ouais, c'était bien, je sais. Mais moi, je suis contente parce que je sais que je vais vous revoir tous les mercredis à 21h10 sur M6 dans Top Chef. Et je vous souhaite une excellente 17e saison.
1: Merci.
0: Et puis le meilleur pour vos restaurants.
1: Il faudra venir me voir à Bordeaux.
0: Mais grave.
1: Si vous êtes là pour la fête de la musique,
0: Ah oui, hein. Vous jouerez à Bordeaux quoi,
1: pour
0: la fête
1: le restaurant,
0: de la musique.
1: Tous les ans, devant le restaurant, c'est une tradition.
0: J'adore.
1: Depuis 2017.
0: Merci beaucoup, Philippe Etchebest.
1: Avec plaisir, merci.
0: C'est fini.

0: Il ne ment pas, Jean-Louis Aubert. Je sais que la chanson n'est pas totalement terminée, mais l'émission est finie. Et les amis, ben oui, il va être 21h. Juste le temps pour moi de vous dire que vraiment, le chef est chez Best. J'étais déjà fan dans Top Chef et dans Cauchemar en cuisine. Mais là, quand je vois le choix de chanson qu'il nous a offert pour ce samedi soir, je suis définitivement conquise. Quel mec super. Merci Philippe Etchebest d'avoir passé ce petit bout de soirée avec nous. Et puis merci à l'équipe de Décibel qui était là aussi ce soir. Il y avait Iris Guitoni, il y avait Iki, Nicolas Bonzon et Franck Mollier. Et puis il y avait vous. C'est là-dessus qu'on se quitte et je vous donne rendez-vous demain à 20h. Les meilleurs moments de Décibel avec les chansons préférées de Benabar.
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0: Il est 21h. Merci d'avoir choisi ICI.
2: 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La chanson préférée de Jérémy Frérot.
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4: Manu Chao, c'est un artiste qui a été assez important aussi pour moi quand j'étais gamin.
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Tous les étés, on se retrouvait sur ce club de plage. Et le soir, mon père faisait tourner cet album avec cette chanson qui s'appelle « Je ne t'aime plus ». C'est une petite Madeleine de Proust aussi, Manu Chao. « Je ne t'aime plus ».

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0: Saviez-vous que c'est la maman de Mika qui a inspiré le texte de son titre ? Elle me dit...
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0: C'est le premier tube en français de Mika et il est né de reproches. En 2011, alors qu'il bloque en studio, il se souvient de sa mère qui est aussi sa conseillère. Il se souvient quand elle l'accablait de reproches. Tu gâches ta vie, tu ne sors jamais. Avec ses souvenirs, Mika note chaque pic sur son carnet. Il transforme cette engueulade familiale en un dialogue disco-pop irrésistible.

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3: Nous partirons. Klemt.
4: Fallait un jour poser les bases.
3: Parler de... Originaire du Mans, Klemt porte cette énergie des terres de province. Force tranquille, humilité, texte fort, l'essence de son écriture, l'émotion, la sincérité et le mot juste.

0: partiront. Klemt, un coup de cœur ici même.
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0: Derrière la douceur du titre Pulmarine d'Isabelle Adjani se cache une œuvre d'une noirceur absolue.
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0: C'est le maître Serge Gainsbourg qui signe ce texte sur mesure en 1983. Et ne vous y trompez pas, le fond de la piscine, c'est le récit d'une dépression profonde, le cri feutré d'une tentative de suicide. Pour rendre cette sensation d'étouffement, Gainsbourg exige un mixage avec énormément d'écho pour que la voix d'Isabelle semble venir du fond de la piscine. Noir.

0: Pour sublimer ce malaise esthétique, c'est un jeune réalisateur nommé Luc Besson qui filme le clip. Il crée alors cette image ribletée et mélancolique qui va marquer toute une génération. 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
2: Renaud, Mistral gagnant, bon la chanson préférée de Grand Corps Malade.
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4: Est-ce que ce serait pas la plus belle chanson du monde, ça?

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1: C'est mon classique parmi les classiques. Si je devais garder qu'une chanson à écouter en boucle sur une île déserte, ce serait celle-là. Tout est dit dans cette chanson.

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1: Vous écoutez Camille Perrer avec T'as eu vent de nous deux.

0: La chanson parle de la passion pour l'écriture, la musique, le partage. Et la jeune artiste de Romans-sur-Isère s'est inspirée du roman d'Alain Damasio, La Horde du Contrevent. Camille Perrer, t'as eu vent de nous deux. Un coup de cœur ici de Romardèche.
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3: Alors attention, Karine, tu es comme moi, tu as la phobie des araignées.
4: Wow, ouais. D'araignée, mon vrai palais, ma chambre d'or.
3: Tu n'aimes pas les araignées, tu as peur.
5: Oui.
3: Oui, mais alors je vois que avant tu les tuais et maintenant tu essayes de les mettre dehors. Mais comment tu fais pour les mettre dehors?
5: Alors, c'est toute une technique. Hein. C'est un verre, une feuille de papier.
3: Oh là là.
5: Je mets le verre, je glisse la feuille de papier sous le verre.
3: Oui, mais.
5: Et j'essaye de les mettre dehors pour pas les tuer.
3: Mais oui, mais du coup, tu es obligé de t'approcher d'elles?
5: Bah ouais, mais je vieillis, donc je deviens un peu plus sage.
3: Ah, j'ai 60 ans, j'ai toujours pas la feuille et le verre. Hein. Moi, je quitte la pièce. Hein, si l'araignée est dans ma chambre, bien, je dors.
6: Tant que ma femme prend la patte. Mais vraiment, je te jure, il y a une araignée, elle la voit, elle va pas essayer de la choper, elle va la choper, elle prend la patte et elle la remet.
3: D'accord, ta femme est folle.
6: Ah, mais...
3: Alors, donc toi.
5: C'est pas possible encore.
3: Ouais, mais enfin, tu t'approches d'elle. Moi, je pourrais jamais. Hein. Ça, c'est pas possible. Alors, il paraît que tu fais aussi, tu regardes beaucoup de tutos et que tu essayes de faire de la couture.
5: Ouais, en fait, quand je sais pas faire quelque chose, je regarde les tutos. Alors, la couture, c'est un exemple, mais pour me lancer, pour avoir des modèles, pour avoir des idées, j'aime bien.
3: Bah, c'est bien, j'adore. Quelle fille curieuse de tout, j'adore. Tu m'expliqueras comment tu fais pour approcher les araignées, on se reparlera après l'émission. Alors, là, c'est le moment où tu peux marquer 3 points d'un coup, c'est la question à choix multiples. Je te pose la question, je te fais des propositions. Et à mon top chrono, tu as 10 secondes pour me donner ton choix. Je te mets une petite chanson de Jojo.
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3: Oh yeah, oh, hey, hey. Voilà, ça, c'était la chanson de Le Cornu, il y a encore 3 secondes. Alors... On va parler de Johnny Hallyday. Attention.
6: Pas rire, parce que...
3: Alors, Karine, combien d'albums studio Johnny Hallyday a-t-il publié dans sa carrière? Combien il y a eu d'albums de Johnny Hallyday? 25, 38, 51. Autant de Perfecto dans son armoire et de Harley dans son garage. Allez, combien d'albums Johnny? 25, 38, 51. Top chrono, 10 secondes.
6: Allez,
3: réponds-moi, chérie.
6: Karine?
5: Bah, 38?
3: Non, c'est 51. Entre 1960 et 2018, de Hello Johnny à Mon pays, c'est l'amour, sorti quelques mois après sa disparition, c'est presque 60 ans de chansons françaises et 51 albums. Voilà. C'est quoi ton morceau préféré de Johnny, toi, Karine?
5: J'aurais pas dû changer d'avis, finalement.
6: Je la connais pas,
5: celle-là. Vous l'avez entendu, le premier 51, en fait, c'est ça, hein?
3: Ouais, 25, 38, 51.
5: Ouais.